0: Malgré tout, je reconnais que tu peux.
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3: Salut madame, messieurs, bienvenue à l'écoute de ces carnets de communiqués. 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Voilà, c'est tout pour ce carnet de communiqués. Merci de l'avoir écouté.
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1: Bonjour monsieur.
2: Bonjour, merci.
1: Comment t'appelles-tu?
2: Je réponds de Kakula Mnyasa Garcia. Je suis collègue du complexe scolaire Les Colibris. Je fréquente la 6e année primaire.
1: De ces premiers jours, comment tu te sens à l'école?
2: Je me sens bien joyeux parce que je suis encore en bonne santé.
3: Je m'appelle mon père Biamon Goulouans. J'étudie au complexe scolaire Les Colibris. Je fréquente la 6e année primaire.
4: Je réponds au nom de Graham Kamat Hélène, j'étudie au complexe scolaire Les Colibris. Je fréquente la 6e année primaire.
5: Je m'appelle Kava Kandendialène, j'étudie au complexe scolaire Les Colibris. Je fréquente la 6e année primaire.
6: Je réponds au nom de Maskama Fungula Elisette, j'étudie au complexe scolaire Les Colibris, précisément en 6e année primaire.
1: Est-ce que les enseignements ont bien commencé dans votre école?
6: Oui.
1: Est-ce que vous avez parlé de la propriété dans votre école?
6: Oui, on nous a parlé de la propriété.
1: Eliane, quand on parle de la propriété dans votre école, ça signifie aussi que vous allez chaque fois faire quoi?
4: Quand on parle de la propriété dans notre école, ça signifie qu'on doit chaque fois se laver régulièrement les mains. C'est pour éviter l'Ebola.
1: L'Ebola?
4: Pour éviter les maladies contagieuses.
7: J'ai appris le nom de moi, Sakine Gloria. Je suis élève du complexe scolaire Les Colibris, précisément 7e année.
1: Est-ce que tu espères bien travailler à 7e année?
7: Oui, j'espère bien travailler.
1: Comment vas-tu chaque fois te comporter en classe?
7: Il faut suivre l'enseignant et il ne faut pas déranger.
1: Par exemple, les élèves du complexe scolaire Les Colibris sont comment?
7: S'ils veulent venir ici chez nous, ils doivent être propres, en uniforme de l'école et ponctuels.
8: Je réponds au nom de Mourine Dolovuno, il est là.
1: Voilà. Maintenant, nous sommes dans quelle école?
8: Le Colibri.
1: Voilà. 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
1: Est-ce que tu espères bien travailler au cours de l'année?
8: Oui.
1: Est-ce que tu vas chaque fois faire en classe pour ne pas échouer?
8: Je vais suivre la matière. Je vais chaque fois écouter les enseignants.
4: Je m'appelle Kambal Mbafmoutchadja.
1: Tu arrives au complexe scolaire Les Colibris. Tu viens de quelle école?
4: Je reviens du complexe scolaire Macom.
1: Macom, comment tu trouves Les Colibris? Pourquoi tu dis que c'est une bonne école?
4: Parce qu'il a la formation.
1: Il a déjà la formation. Est-ce que déjà les premiers jours...
0: Je remercie tous les auditeurs de la RTVH d'avoir écouté notre chronique « Que pensent les enfants ?» Nous vous fixons un prochain rendez-vous sur la même fréquence, la 100.fr. On sonne !
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20: 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Embota au lieu de Embota.

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12: Il est très exactement 7 heures.
13: Notre peur la plus profonde n'est pas d'être inapte. Elle est que nous puissions être dotés d'un pouvoir sans commune mesure. On n'apporte rien au monde en se dévalorisant. Il n'est pas éclairé de se faire plus petit que l'on est, simplement pour rassurer les autres autour de nous. Si nous nous libérons de notre propre peur, notre présence seule pourra aussi libérer les autres.
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16: Bonjour à vous tous, auditeurs et auditrices de la RTVH et bienvenue à cette édition du journal sur votre radio, avant tout les titres. Harmoniser les agendas, programmes entre les partenaires et les gouvernements congolais dans les secteurs du commerce extérieur, c'est l'objet d'un atelier ouvert hier mardi à Kinshasa. Les travaux des trois jours se tiennent à l'hôtel Memling sous la supervision du ministre Julien Paluku.
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16: Démarrage hier mardi, 1er septembre de l'année scolaire 2026-2027 sous l'Assemblée du territoire national. À Provence éducationnelle Orkivu 2, les activités ont débuté avec timidité dans un contexte d'épidémie d'Ebola, la grève des enseignants et l'insécurité.
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16: Changement à la tête du parquet civil au TGI de Butembo, la société civile exprime sa satisfaction et dévoile ses nombreuses attentes avec l'avènement des nouveaux procureurs près le tribunal des grandes instances de Butembo. Voilà tout pour les titres, bienvenue au détail, c'est à tout à l'heure.
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16: Gracia Casereca pour la mise en onde. Bienvenue au détail de ces journaux. Démarrage hier mardi 1er septembre 2026 à Kinshasa d'un atelier sur l'harmonisation des agendas programmes entre les partenaires et les gouvernements congolais dans les secteurs du commerce extérieur. Les travaux de trois jours ont été lancés par le ministre du Commerce extérieur Julien Paluku Kaunga à l'hôtel Memling. Ils sont centrés sur la cartographie des interventions des partenaires en mettant un accent particulier sur les domaines d'exploitation, les ressources et les résultats. D'après Julien Paluku, à partir de ces résultats, le gouvernement devrait être à mesure de mieux orienter ses choix, d'identifier les besoins encore insuffisamment couverts et de dialoguer avec ses partenaires. On l'écoute.
22: En effet, dans un pays aux dimensions continentales comme le nôtre, partageant ses frontières avec 9 pays et situé au carrefour de plusieurs espaces économiques régionaux, le commerce transfrontalier revêt une importance stratégique. Il constitue non seulement un espace d'échange, mais également un puissant facteur de rapprochement des économies, de développement des territoires frontaliers et de création d'opportunités pour nos populations. La vision de son Excellence Félix-Antoine Tshisekedi, président de la République, c'est de faire de nos frontières non plus seulement des points de passage, mais de véritables espaces d'échange, de production et d'intégration économique où les opérateurs, particulièrement les petits commerçants transfrontaliers, les femmes et les jeunes, peuvent exercer leurs activités dans des conditions davantage simplifiées, sécurisées et favorables à leur développement. J'ai fait allusion au régime commercial simplifié que nous avions déjà commencé avec le Burundi.
16: Après plus de deux mois de vacances, les élèves et les enseignants auraient pris le chemin de l'école hier mardi 1er septembre, marquant la rentrée scolaire 2026-2027 à République démocratique du Congo. En ville de Butembo, cette rentrée était timide dans le secteur public suite au mouvement de grève des enseignants déclenché par les syndicalistes. À l'école primaire Kiambouli, fonctionnant dans la vallée des Kavaindi, sur un total de 305 apprenants inscrits, seuls 60 se sont présentés à cette première journée. Constat similaire dans d'autres établissements publics, tels les Suti de Butembo. Des responsables scolaires expliquent cette timidité par le message sous la grogne des professionnels de la CRE. Cependant, les enseignants ont répondu présents malgré l'appel de leur syndicat. Certains ont commencé à dispenser les cours d'après les constats des RTVH. Des écoles publiques et conventionnées et suquées privées agréées de Butembo renforcent des mesures de prévention à la maladie virus Ebola. Des lavabos sont placés devant chaque classe pour certains établissements, aux entrées principales et dans la cour scolaire pour d'autres. Les autorités scolaires affirment avoir recouru aux frais de fonctionnement pour pallier la problématique. Les enseignants, de leur côté, veillent à l'application du lavage correct des mains et d'évitement des contacts tels que recommandés par les agences sanitaires. Dans l'entretemps, plusieurs écoles éprouvent encore des difficultés pour se procurer le thermoflash. Gervais Ndambuko, directeur des disciplines de l'Institut Kambali, s'est entretenu avec Puissance Mukirania.
23: Il y a des dispositifs qui sont placés partout aux entrées pour que l'entrée de chaque élève qui puisse tout d'abord se laver les mains. On a aussi fait en sorte que dans les salles, qu'il y ait des nombres qui ne dépassent pas je dirais un grand nombre selon les classes, mais on a fait en sorte qu'ils soient d'abord bien assis. Et on a fait en sorte qu'il n'y ait pas de parade, qu'il n'y ait pas de rassemblement qui les amènerait à se toucher. On a interdit qu'ils puissent se saluer en s'embrassant, qu'il y ait au moins nombreux qui soient munis de désinfectants pour que l'on essaie de limiter la propagation de ces virus. Mais au moins, comme c'est le premier jour, nous sommes en train d'observer le comportement des élèves, à les indiquer toutes ces dispositions, tout en montrant que tout le monde doit se garder avant que ça ne soit venu des autres. Alors les élèves sont en train d'observer jusque-là ces éléments. Pour les premiers jours, tout ce qui nous préoccupait, c'était de les empêcher d'entrer comme à l'entrée. Ils ne sont plus vus, alors ils étaient comme tentés de se saluer. Alors on était plus focalisés sur ces questions-là, de les initier tout d'abord. Et
16: à l'occasion de la rentrée scolaire 2026-2027, la coordination des comités des élèves de Boutembo a sensibilisé ses membres d'une dizaine d'écoles sur la lutte contre la maladie virus Ebola. Cette sensibilisation visait à rappeler aux apprenants l'importance des mesures barrières pour leur propre protection. Parmi les établissements ciblés figure l'Institut Kambali. Le doyen de cette école appelle ses condisciples à une vigilance collective. Jonathan Faradja est à ses propos.
0: J'ai retenu que, de un, la maladie est là, elle existe et elle tue. La plus grande conséquence de cette maladie, c'est qu'elle tue. Et que si nous voulons éviter cette propagation, nous voulons éviter ces risques, nous devons nous protéger en respectant les mesures barrières. Lesquelles mesures barrières? C'est laver régulièrement les mains, éviter les attouchements, éviter les salutations inutiles et être un peu restreint avec les autres. Moi, je pense qu'après ce qu'on veut nous dire, c'est que si la maladie s'est propagée ici qu'ailleurs, c'est parce que nous n'avons pas cru à ça. Si eux ont cru, ils ont su maîtriser ça parce qu'ils ont cru d'abord. Alors, croyons qu'elle est là, qu'elle tue, qu'elle est là et qu'elle ravage et qu'elle peut causer des problèmes et prenons des dispositions pratiques pour lutter contre ça.
16: Dans la ville d'Oicha, à Provence éducationnelle Nord-Kivu 2, la rentrée scolaire a été également partielle. De nombreux parents n'ont pas envoyé leurs enfants à l'école. À la base de cette situation, la résurgence de la maladie à virus Ebola, la grève des enseignants et l'insécurité. Reportage de Marvedi Calmer.
2: À Oicha, la rentrée de classe était vraiment timide. Ces premiers jours, les inscriptions se poursuivent dans les écoles. À part la maladie à virus Ebola, l'insécurité demeure un problème majeur.
15: Vous voyez vous-même, aucun enseignant qui se présente. Il n'y a pas d'élèves aussi. Il y a certains qui viennent maintenant faire inscrire les enfants en première année. Pour nous sécuriser aussi. Parce que récemment, il y a eu des coups de balle ici à côté, alors ça peut faire peur aussi encore aux enfants.
2: Aux enfants.
15: Oui.
2: À l'Institut Monseigneur Mungia, quelques apprenants se sont présentés. Le préfet des études reste optimiste.
21: Que nos enseignants, malgré bien sûr le différent message par rapport à la grève, au moins ils se sont quand même mobilisés, ils ont répondu aussi favorable pour l'activité et certains sont en train déjà d'encadrer les enfants dans les différentes salles de classe.
2: Même rythme à l'Institut Kalimba, où des leçons ont été dispensées en dépit du nombre réduit.
24: En étudiant l'histoire, on comprend le présent et on prépare l'avenir.
25: C'était bien. Aujourd'hui, on a fait les maths avec l'histoire.
2: Au-delà des problèmes sanitaires et sécuritaires, l'appel à une grève des enseignants du CIECO a ralenti cette rentrée.
26: Comme les enseignants avaient déjà proclamé qu'aujourd'hui c'est le début de la grève, bon, les parents ont compris que peut-être aujourd'hui il n'y aura pas cours.
2: L'autorité urbaine de Oicha, Kambale Faustin, révèle qu'un cadre d'échange avec ses services techniques et les enseignants a été mis en place pour pallier aux problèmes de grève.
16: La rentrée scolaire 2026-2027 a démarré avec timidité également en territoire des Loubéros. Dans la partie nord, les effectifs sont restés faibles. Au sud et surtout dans les zones sous occupation du M23, les classes ont été quasiment vides. Entre conditions de vie précaires et crainte de validité des titres scolaires, les parents peinent à envoyer des enfants à l'école. À l'inverse, en Giapanda Mangurejipa, au nord-ouest, on a misé sur l'accalmie observée pour relancer les effectifs. On en parle avec Azaf Litimere.
27: À Loubéro Centre, chef-lieu du territoire, par exemple, les effectifs étaient sensiblement réduits dans plusieurs écoles secondaires. C'est le cycle primaire a connu une présence un peu plus importante, mais loin des effectifs habituels, ont indiqué les chefs d'établissement. Si certains apprenants disent ne pas avoir compris pourquoi la rentrée a eu lieu un mardi, contrairement aux années précédentes, des parents, eux, craignent que les mesures idoines pour protéger les enfants ne soient pas d'application dans plusieurs écoles. Aussi du territoire, dans la zone sous occupation du M23, la reprise des cours n'a pas été effective dans plusieurs établissements. Des chefs d'établissement disent avoir accueilli des enfants sans fourniture scolaire, venus seulement constater l'effectivité de la rentrée. Dans la même zone, d'autres parents éprouvent des difficultés à acheter des fournitures à leurs enfants, compte tenu de la précarité exacerbée par la guerre. Toujours dans cette partie sous occupation du M23, certains parents hésitent à envoyer leurs enfants à l'école, craignant que Kinshasa ne reconnaisse plus les titres scolaires délivrés au regard de l'ingérence du mouvement dans les secteurs éducatifs. Par ailleurs, dans la sous-division de Diapa d'Amangrojipa au nord-ouest, les autorités éducatives se félicitent de l'effectivité de la rentrée et espèrent que la calmie observée ces derniers temps dans la zone permettra d'accroître les effectifs dans les écoles, contrairement aux deux dernières années où l'activisme ADEF a contraint de nombreux apprenants à abandonner les cours. Azaf Litumiré, depuis Lubero.
16: La rentrée scolaire reste confrontée également aux défis sécuritaires dans la chefferie de Babilaba, Bombi, territoire de Mambasa, dans la province de l'Ituri. Sur sa 51 écoles que compte la sous-division de Mambasa 2, seules 19 ont ouvert leurs portes hier mardi. Le sous-provède déplore l'activisme des combattants ADEF, auteurs des récentes attaques meurtrières. Michel Ipugno indique que cette situation ajoutée à l'épidémie d'Ebola a poussé les parents à garder leurs enfants à la maison. Installation officiellement hier mardi 1er septembre du nouveau procureur de la République près le tribunal des grandes instances de Butembo. Il s'est engagé à lutter contre les abus de pouvoir et restaurer l'état de droit. Le magistrat Nassor Zahira a également affirmé sa volonté de redorer l'image du parquet et de rétablir la confiance de la population envers les juridictions locales. Il est dans ses propos sélectionnés par Puissance Mukirani.
1: Nous voudrions avant toute chose redorer la confiance de la population envers le parquet, ainsi que l'ensemble des juridictions qui sont installées dans le territoire de Lubero, principalement dans la ville de Butembo. Nous allons marteler sur l'encadrement des magistrats, parce qu'un procureur de la République comme tel a parmi ses missions l'encadrement de ces magistrats. Autant que lui a été initialement encadré, et il doit donner le meilleur de lui-même pour que le magistrat, sous ses ordres, arrive à atteindre un seuil acceptable par sa hiérarchie. Autant que le magistrat doit fournir des efforts pour répondre aux attentes de la population. La population voudra bien qu'à celui qui a raison, qu'on lui donne raison. À celui qui a tort, on lui donne, et il a tort, et cela doit rester de cette manière. J'en appelle ici les responsables des sociétés civiles, des mouvements citoyens, de venir à notre office et dénoncer tout acte d'abus des droits fondamentaux des citoyens, d'arrestation arbitraire qui serait commis par ce que je demanderai aux justiciables, à la population, de nous faire confiance.
16: C'est un soulagement qu'exprime la coordination urbaine de la société civile de Butembo à l'annonce officielle de la nomination des procureurs de la République près le tribunal des grandes instances de Butembo. Son président, le révérend pasteur Matsana, n'est parlé du couronnement des multiples dénonciations portées contre les dérives de l'appareil judiciaire au niveau local. Avec l'arrivée des nouveaux chefs de parquet au TGI de Butembo, les attentes de la société civile sont nombreuses. C'est entre autres la lutte sans complaisance contre la corruption, l'éradication des antivaleurs et la restauration du droit, indique le président de la coordination urbaine de la société civile de Butembo. Écoutez Matsana et dans ses propos choisis par Puissance Mukirania.
3: Les autorités ont pris assez de temps, mais au finish, ils ont compris que ça valait la peine d'effectuer cette permutation. Pour nous, nous disons, la population se réjouit parce que ce nouveau venu va donner encore un coup de souffle pour réorienter les choses auxquelles nous reprochions celui qui vient de partir. Nous encourageons les défenseurs judiciaires et les avocats de bien vouloir prester dans les normes déontologiques pour servir les clients que nous sommes. Nous voudrions d'abord que nous ne puissions plus attendre les concussions et la corruption, parce que c'est le mot qui gangrène évidemment l'appareil judiciaire. Nous espérons que le nouveau venu pourra nous faciliter ce travail pour qu'il veille à cette déontologie, quoi ils sont censés retenir ça, et nous avons besoin que cela s'applique.
16: Et c'est avec cet élément que nous bouclons complètement cette édition du journal. Merci infiniment à vous tous, auditeurs et auditrices, de l'avoir écouté. Passez une excellente journée chez vous, accompagnez les programmes de la RTVH.
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6: Mesdames et messieurs, auditeurs et auditrices de la RTVH, nous vous accueillons pour ces carnets des sports. Je suis Richard Kakoulé Maliro. À sa présentation, et tout s'ouvre par cette actualité à basketball. 16 jours seulement nous séparent du coup d'avoir de la 43e édition de la Coupe du Congo de basketball, prévue du 17 au 30 septembre 2026 à Kinshasa pour défendre les couleurs du Nord Kivu lors des 7 messes nationales. La Ligue de basketball, la province du Nord Kivu, les Banouki, a transmis à la Fédération congolaise de basketball du Congo, FEBACO, la liste de ses 4 représentants. À l'absence des championnats provinciaux cette saison, la Ligue a appliqué l'article 382 du règlement général des sports pour retenir les vainqueurs des championnats azerbé, réguliers de Goma et de Beni, et l'ASB Virunga et l'ASB Bahari dans les tableaux masculins, ainsi que l'ASB PGB Elite et l'ASB BBC Elite chez les dames, représenteront ainsi la province du Nord Kivu à Kinshasa. Adjoint par téléphone pour plus de précisions, les premiers vice-présidents de la Libanouki, Eric Balougué, a souligné la conformité de ces choix avec le texte réglementaire. Par ailleurs, la Ligue provinciale a approché les gouvernements provinciaux pour solliciter une prise en charge des billets d'avion garantissant bien sûr les trajets aériens Beni-Kinshasa, une compétition nationale à laquelle ne participeront pas les clubs de Boutimpo. La tente urbaine de basketball local n'a pas pu organiser ce championnat de la saison 2025-2026 à raison des contraintes d'ordre organisationnel. Poursuite des préparatifs des championnats nationaux et des compétitions interclubs de la CAF pour les clubs congolais. Un stage de pré-saison sur les sols zampiers dans l'attente des démarrages de la Limafoot. Les FC Saint-Éloi Loupopo s'est imposé face à la formation des Kansanchi Dynamos sur l'escorte des Bizaïn. Ce mardi 1er septembre à Namikal, à l'Independence Stadium des Solwezi. Une victoire pour les Cheminots et Lumbashi qui valide leur réglage tactique sur les sols zampiers. Pendant ce temps, au centre technique FIFA Digné au Congo-Brazzaville, l'AS Maniema Inou a peaufiné sa préparation avant son entrée à l'ICE à Coupe de la Confédération de la CAF. Les Inonistes de Kindu affronteront l'AS Vita Club ce mercredi dès septembre pour leur ultime test match à terre brazzavilloise. Ce choc contre les Moscovites de Kinshasa marquera l'enfer officiel des rassemblements des hommes des Moril Messac, comme l'avait précisé le technicien camerounais lors d'un entretien accordé à Merveille Kiro. Et puis, madame, ici, il faut le dire que cette équipe de Maniema Inyo entrera dans cette compétition de la CAF seulement au second tour des tours préliminaires prévus par les autorités de la CAF. Parlons aussi du mercato, mesdames, ici, dans ces journaux de sport à la recherche des renforts après un début de saison compliqué avec des défaites à 2 journées de Ligue 1. L'Aja Auxerre devrait accueillir ou encore renforcer son arrière-garde avec Axel Tontsebe, l'international congolais. Et bien sûr, ses défenseurs centrales congolais de 28 ans, libre, doit finaliser son arrivée à cette sélection ce mardi. Et formé à Manchester United et passé par Aston Villa, il compte 64 apparitions à Prima Liga. Un renfort d'expérience bien vu pour une formation auxerroise. qui a encaissé 8 buts lors de ses deux premières journées contre bien sûr Lens dans un match perdu par 2 contre 5, puis en tiers 1 contre 3 avant un déplacement à Lyon vendredi prochain. Voilà ce qui nous mène complètement à la fin de cette chronique sportive Amis Sportifs. Merci à vous toutes et à vous tous d'avoir écouté. À Richard Maliro, j'étais à sa présentation. Boris Telita.
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8: Auditeurs, auditrices de RTVH, salut. Radio Télé Sangomalam ouvre cette revue de presse sur la situation sécuritaire en Ituri. Ce média rapporte que les FARDC ont repoussé lundi 31 août une attaque attribuée aux combattants de forces démocratiques alliées EDF dans le village de Bamande situé à une dizaine de kilomètres à l'ouest de Komanta Centre. Si l'attaque a été repoussée, elle a néanmoins provoqué un mouvement de panique au sein de la population. Dans le même registre, le bastion.cd fait état d'un bilan particulièrement lourd dans le territoire de Mambasa. Au moins 43 civils ont été tués et 53 maisons incendiées lors d'une série d'attaques attribuées aux EDF entre le 27 et le mardi 1er septembre 2026. Ces chiffres ont été communiqués par la PDF. Selon son équipe de monitoring à Mambasa, 15 localités ont été successivement ciblées durant cette période. Poursuivant sur la situation sécuritaire en Ituri, Tazama RDC.net titre, je cite, « RDC, chronique d'un abandon face aux EDF, l'Ituri se meurt, Kinshasa regarde ailleurs », fin de citation. Tazama RDC.net insiste notamment sur le sort des enfants qui figureraient parmi les principales victimes de ces violences. Selon cette source, les EDF profiteraient de l'insuffisance de la protection étatique pour enlever des mineurs et les intégrer dans leur rang. Pendant ce temps, dans le Nord Kivu, Radiomoto.net rapporte que 2 éléments Wazalendo ont été interceptés à Marende, dans la ville de Butembo, alors qu'ils tentaient de s'enfuir avec 2 armes. Ils auraient été maîtrisés par leurs compagnons d'armes avant d'être transférés à l'auditorat militaire. Dans le même contexte, ce média rappelle que le Conseil pour l'apostolat de laïcs catholiques du Congo, KLCC, doyenné de Chimbulu, a dénoncé une tentative d'assassinat visant 2 prêtres, notamment les curés de Mabambi et de Mwangi. De son côté, Kivudil.com précise que les 2 Wazalendo sont accusés d'avoir sémé la panique dans le quartier Malende où plusieurs coups de feu ont été tirés au moment de leur tentative de fuite. Aucun décès ni blessé n'a été enregistré, mais l'incident a provoqué une forte psychose parmi les habitants. Sur le plan éducatif à présent, CongoProfond.net constate une rentrée scolaire 2026-2027 timide ce mardi 1er septembre dans plusieurs écoles primaires publiques de la ville de Butembo. En Ituri également, la rentrée scolaire reste perturbée par l'insécurité. RTRBni.net rapporte que la reprise des cours a été particulièrement timide dans la sous-division Mambasa 2. Seuls 12% de la rentrée auraient été effectifs dans cette entité scolaire. Par ailleurs, sur le front sanitaire, l'agence congolaise de presse ACP.cd rapporte que les tradis praticiens exerçant à Butembo ont été appelés à respecter et à faire respecter les mesures barrières contre Ebola. Cet appel a été lancé à l'occasion de la célébration lundi de la 34e journée africaine de la médecine traditionnelle. Toujours concernant la riposte contre Ebola, RTVH.net annonce la construction d'un nouveau centre de traitement d'Ebola CTE destiné également à la prise en charge d'autres maladies à caractère épidémiologique à Butembo. Les travaux ainsi que la prise en charge des patients sont financés par le gouvernement ougandais. Le futur centre devrait avoir une capacité de 60 lits. Enfin, le Bastion.cd revient sur l'évolution de l'épidémie d'Ebola en RDC. Selon le dernier rapport des situations de l'Institut national de santé publique, INCP, publié lundi 31 août, le pays compte désormais 6100 cas confirmés et 2150 décès liés à cette épidémie. Le taux de létalité globale s'établit ainsi à 48,4%. Voilà pour l'essentiel de cette revue de presse présentée par Elias Kassesso.
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16: Chers auditeurs et auditrices de la RTVH, ravi de vous savoir nombreux à l'écoute de votre radio. Bienvenue à cette page météorologique. Un temps nuageux s'observe l'avant-midi de ce mercredi 2 septembre 2026. En ce moment, la température ressentie varie entre 17 et 27 degrés Celsius. L'humidité bouge entre 41 et 76%. Les vents soufflent vers le sud-est avec une vitesse de 4 à 25 km par heure. L'après-midi, soit de 12h à 18h, c'est un temps partiellement nuageux. La température bascule entre 27 et 29 degrés Celsius. L'humidité nage entre 32 et 38%. La direction du vent reste constante sous une vitesse de 18 à 25 km par heure. Enfin, la soirée, soit à l'intervalle de 18h et minuit, un temps nuageux s'observe de nouveau. Pendant ces temps, la température est évaluée entre 20 et 25 degrés Celsius. L'humidité, elle, passe de 38 à 74%. Le vent prend la direction du nord avec une vitesse de 4 à 11 km par heure. Le soleil se lève à 6h juste et se couche à 18h06, tandis que la lune se lève à 21h30 pour se coucher à 9h04. En somme, retenez que la journée de ce mercredi s'annonce ensoleillée. C'est la fin de cette page météorologique. Merci infiniment à vous tous auditeurs et auditrices de l'avoir écouté. Bonne suite des temps chez vous.
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1: Vous écoutez RFI, les 7h30 à Paris, 6h30 à Kinshasa. Bonjour Pierre Boudias.
2: Bonjour Andréane, bonjour à tous.
1: À la une, les enseignants étaient bien là, les élèves beaucoup moins.
2: Nous sommes à Bounia, dans l'est de la RDC, dès le début de ce journal où la rentrée des classes c'était hier. Retour sans de nombreux élèves par crainte de l'épidémie d'Ebola. La RDC où la querelle familiale entre l'opposant Moïse Katumbi et son demi-frère a connu un nouveau rebondissement. Raphaël Katebe Katoto a déposé plainte pour obtenir la propriété de 3 résidences et de 2 fermes. Litige immobilier sur fond de tensions politiques. 2 ans de négociations et une bouffée d'air pour les comptes sénégalais. Dakar conclut avec le FMI un accord pour un prêt de 2,2 milliards de dollars. Le ministre de l'économie et des finances annonce dans le même temps un plan de traitement de la gigantesque dette extérieure du pays. Vous l'entendrez. À suivre également le président zambien qui prête serment malgré les contestations de l'opposition. La société civile tunisienne toujours plus réprimée selon Human Rights Watch et l'ONU qui appelle à des réparations après plusieurs siècles de traite atlantique. Faut-il renvoyer ses enfants à l'école dans une région frappée par une terrible épidémie? À cette question, de nombreux parents ont répondu non en Ituri, province de l'est de la RDC, épicentre de la propagation d'Ebola. La rentrée hier a été marquée par un fort absentéisme des élèves, malgré la présence massive des professeurs. Un corps enseignant qui alerte, en plus de l'inquiétude des parents, les établissements ne disposent pas de kits pour lutter contre le virus. Guirini Urunga Patrick est le président et porte-parole de l'intersyndicale des enseignants de l'Ituri. Ils demandent au gouvernement congolais et à ses partenaires de tenir leurs promesses, et notamment celle de doter les écoles de kits de lave-main thermoflash.
3: Nous avons eu à visiter plusieurs écoles. Le constat est là, les enseignants étaient là, mais les parents n'ont pas eu à envoyer les enfants comme ils devaient envoyer. Les 1/10 des enfants qui sont arrivés aujourd'hui à l'école. C'est-à-dire, plusieurs parents doutaient d'abord par rapport à la rentrée scolaire. Alors nous ne savons pas ce qui va se dérouler au cours de cette semaine ici. Et ce que je peux demander aux autorités, peut-être de multiplier l'effort de la sensibilisation et puis encore de rassurer encore les parents par rapport à la situation d'Ebola. Plusieurs parents ont peur d'abord de les envoyer les enfants. Nous demandons seulement les partenaires et l'État congolais de nous prendre en charge et vraiment de nous garantir vraiment l'aspect des kits pour que les choses évoluent très bien. Vraiment, les kits, il n'y en a pas. Il y a aussi dans plusieurs écoles, vous trouverez seulement de l'eau vide. Il n'y a pas même des savons. Il n'y a pas même des savons. Des chlores aussi, ça n'existe pas.
2: Et pour rappel, le dernier bilan annoncé par les autorités congolaises fait état de 6000 cas d'Ebola confirmés et de 2911 victimes. La RDC, où une querelle familiale et politique va connaître un nouvel épisode, celle qui oppose Moïse Katumbi et son demi-frère Raphaël Katebe Katoto. Une plainte déposée en 2024 par ce dernier pour un litige immobilier revient devant les juges. Un événement alors que les deux frères se retrouvent dans des camps politiques opposés. Moïse Katumbi vit en exil et est un pourfendeur assumé du président Félix Tshisekedi. Son demi-frère vient lui de mener des consultations au Katanga et doit remettre les conclusions au chef de l'État. Patient Ligodi, cette affaire de propriété ravive donc 10 ans de fracture politique au sein de la fratrie.
4: Le litige porte sur 3 résidences, Amulonde, Lofoy et Kachoubwe, ainsi que 2 fermes, Futuka et Munguzi. Katebe Katodo les revendique et le parquet demande la fixation d'une audience. Pour comprendre la dimension politique de l'affaire, il faut remonter à 2016. Katebe Katodo contribue alors au rapprochement entre Moïse Katumbi et l'opposant Étienne Tshisekedi à Genval. Après la mort de ce dernier, l'aîné ambitionne de devenir Premier ministre, mais Moïse Katumbi choisit de soutenir Félix Tshisekedi. En 2019, il expliquera avoir refusé de suivre son frère. Leur trajectoire s'éloigne. En 2017, Katebe Katoto défend un calendrier électoral contesté et en 2018, il rejoint l'équipe de campagne d'Emmanuel Ramazani Shadari, candidat soutenu par Joseph Kabila. Autre paradoxe, dans une interview de 2017 citée par Olivier Kamitatou, directeur de cabinet de Moïse Katumbi, Katebe Katoto qualifiait de procès bidon les poursuites visant son frère et dénoncer la main du pouvoir. Olivier Kamitatou affirme ne pas contester à Katebe Katoto les droits de revendiquer ses biens, mais selon lui, limiter l'affaire à un conflit patrimonial reviendrait à ignorer 10 années de rivalité politique. L'entourage de Katebe Katoto répond que le dossier est uniquement juridique.
2: Patient Ligodi, 8 missions dans le pays, 2 ans de négociations parfois âpres et au final un accord. Fonds monétaire international et gouvernement sénégalais ont annoncé hier avoir trouvé un terrain d'entente pour un nouveau prêt de l'organisation internationale. À la clé pour Dakar, 2,2 milliards de dollars échelonnés sur 36 mois. Bouffée d'oxygène pour l'exécutif de Bassirou Diomaye Faye, confronté à une dette extérieure. Le ministre de l'économie et des finances, Cheikh Diba, a évoqué hier un plan de traitement de cette dette. Ce sont ses mots, une manière d'annoncer son intention de renégocier la dette auprès des créanciers étrangers du Sénégal pour alléger cette surcharge financière qui étrangle l'État. On écoute Cheikh Diba.
5: Concrètement, en 2026, sur chaque tranche de 100 francs de recettes mobilisées par l'État, 25 francs sont consacrés au seul paiement des intérêts de la dette. Ce sont autant de ressources qui ne peuvent pas être immédiatement affectées à nos hôpitaux, à nos écoles, au soutien de nos entreprises. Si nous ne corrigeons pas cette dynamique, nous risquons d'atteindre un point où une part toujours plus importante des ressources de l'État sera absorbée par le paiement des intérêts et des autres charges incompressibles au détriment des investissements nécessaires à l'avenir du pays. C'est précisément ce scénario que nous voulons éviter. Le traitement de la dette n'est donc pas une fin en soi. Il constitue un moyen de réduire progressivement la pression exercée sur le budget, de restaurer les marges de manœuvre de l'État et de préserver notre capacité à financer les priorités nationales.
2: Cheikh Diba, ministre sénégalais de l'économie et des finances. Au revoir, le semi-parlementarisme, place au régime présidentiel. C'est le choix des électeurs bissau-guinéens. Ils sont 70% à avoir répondu oui lors du référendum sur une nouvelle constitution qui prenait place hier. Il était voulu par les autorités de transition. Concrètement, le chef de l'État aura désormais le pouvoir de nommer et de révoquer le Premier ministre et de dissoudre le Parlement. Un scrutin boycotté par le parti historique, le PAIGC, qui dénonce une élection organisée dans un contexte de... organisé dans un contexte de restriction des libertés publiques. L'opposition zambienne, cette fois, vent debout contre la prestation de serment hier du chef de l'État, un simulacre selon les mots des adversaires de Hygande Ichilema, qui a été investi pour un second mandat à la tête du pays devant des milliers de partisans réunis au stade de Lusaka. Il a promis de consacrer les 5 prochaines années à la croissance économique et à l'emploi. Objectifs ambitieux qui font fi de la crise politique que connaît son pays. Son principal opposant et adversaire malheureux lors du scrutin du 13 août, Brian Mundubile, est toujours derrière les barreaux, inculpé de trahison. Le récit

0: De Christina Okello.
1: Devant un stade bondé et un parterre de chefs d'État africains, Hakainde Hichilema.
0: Le pays, son principal opposant et adversaire malheureux lors du scrutin du 13 août, Brian Mundubile, est toujours derrière les barreaux inculpé de trahison. Le récit de Christina Okello.
1: Devant un stade bondé et un parterre de chefs d'État africains, Hakainde Hichilema a fixé le cap de son deuxième mandat.
2: It is a mandate.

0: notre population.
1: Autour du stade, un important dispositif de sécurité. La police zambienne disait disposer d'informations faisant état de manifestations prévues pendant l'investiture, notamment pour dénoncer l'arrestation de plusieurs membres de l'opposition. Un argument rejeté par Mourabi Lungu, membre de l'alliance d'opposition de Brian Mudubile.
2: Plus de 300 personnes sont en prison. Notre secrétaire général est en fuite et plusieurs hauts responsables de l'alliance ne sont pas présents. Alors qui organise ces manifestations? Pour beaucoup d'entre nous, cette investiture est un simulacre. C'est le couronnement d'un empereur qui a triché pour accéder au pouvoir. Les élections n'ont été ni libres ni équitables.
1: Hakainde Hichilema balaie ces accusations et promet au contraire de gouverner pour tous les Zambiens. Reste désormais à apaiser les tensions nées du scrutin.
3: Christina Okello, qui revient longuement sur cette crise politique en Zambie dans un article à retrouver sur RFI.fr. L'actualité au Niger et cette réaction du Conseil consultatif de la refondation après la mutinerie qui a eu lieu le week-end dernier à Niamey. Dans un communiqué, le CCR condamne des agissements qu'il qualifie d'antipatriotiques. Ils s'inscrivent, poursuit le texte, dans une volonté de déstabilisation des institutions et la dynamique engagée par les États du Sahel dans une reconquête de leur souveraineté et leur dignité. Le Niger, où plusieurs sources confirment par ailleurs l'interpellation hier de Kala Moutari, l'ancien ministre de la Défense, emmené par la gendarmerie et conduit vers une destination inconnue. Il se trouvait alors à Dakoro, dans la région de Maradi. Eux ont retrouvé la liberté hier, les deux journalistes français et leur fixeur togolais, emprisonnés à Lomé depuis plusieurs semaines. Ils ont été relâchés, libération provisoire pour les trois hommes, partis tourner un documentaire avant d'être arrêtés le 27 juillet dans le nord du Togo. Ils sont toujours poursuivis pour fausses déclarations. Arrestation, poursuite, intimidation, c'est le quotidien des organisations de la société civile en Tunisie. C'est en tout cas ce que dénonce Human Rights Watch dans un dernier rapport publié aujourd'hui. Selon l'organisation, la société civile tunisienne a vu de nombreuses organisations fermées en seulement quelques années. Elles avaient pourtant émergé dans la foulée de la révolution de 2011. Elles appellent désormais les autorités à cesser la criminalisation de leur activité. Magali Lagrange.
4: Poursuites abusives, arrestations arbitraires, détentions, enquêtes financières et pénales, suspensions massives et menaces de dissolution. En Tunisie, les autorités utilisent tous les moyens à leur disposition pour empêcher les organisations de la société civile de mener leurs actions, estime Human Rights Watch dans son rapport. L'organisation évoque une répression systématique de la société civile depuis 2024. Elle cite notamment des arrestations de personnes engagées dans l'aide aux réfugiés ou contre les discriminations, comme celle de la militante antiraciste Saadia Mosba, condamnée en dernier à 8 ans de prison. Les enquêtes financières et pénales lancées fin 2024 contre plus d'une dizaine d'associations ou encore la suspension d'au moins 20 associations depuis l'année dernière. Or, explique Human Rights Watch, la société civile tunisienne joue un rôle majeur dans la reddition de comptes, la fourniture de services de base et la défense des droits humains. L'organisation appelle donc les autorités à cesser de restreindre la liberté d'association et de criminaliser la société civile. Elle demande à la communauté internationale de prendre des mesures pour préserver ce qui reste de l'espace civique tunisien.
3: Magali Lagrange. Et puis c'est un débat qui revient avec insistance depuis plusieurs années. Les pays anciennement esclavagistes doivent-ils payer des réparations aux États et populations victimes de la traite atlantique? Réponse positive pour le comité de l'ONU pour l'élimination de la discrimination raciale qui a émis en début de semaine une recommandation en ce sens, non contraignante juridiquement. Elle pourrait cependant être utilisée en cas de recours ou de futur contentieux devant la justice. Et elle est saluée ce matin sur RFI par Stevie Gustave, député écologiste français d'outre-mer, lui-même descendant d'esclaves. Il travaille sur un nouveau projet de loi sur les réparations en France.
5: Cette recommandation de l'ONU constitue un tournant majeur. Elle reconnaît que l'esclavage et la traite transatlantique ne sont pas seulement des crimes du passé. Leurs conséquences persistent encore aujourd'hui à travers des inégalités économiques, sociales, raciales profondément enracinées. Les gens ont peur sur le sens de réparation. Ils ont l'impression que c'est juste une question d'argent. Mais pour moi, c'est vraiment l'égalité réelle. Et l'égalité réelle sur certains territoires n'est pas bonne du tout, quoi. La France a reconnu l'esclavage comme crime contre l'humanité. Elle doit désormais avoir le courage d'ouvrir sérieusement le chantier des réparations. Les réparations ne peuvent être uniquement financières. Elles doivent être globales. Financement de la recherche, transmission de cette histoire à l'école, ouverture des archives. archives, restitution des biens culturels, soutien au territoire durablement affecté, lutte contre les discriminations et création d'une instance indépendante chargée de définir les formes de réparation. Il faut surtout sortir des déclarations symboliques et construire un véritable processus de justice réparatrice.
3: Des propos recueillis par Lisa Fabian qui viennent refermer ce journal. La suite de RFI Matin tout de suite avec vous, Andréane Ménard.

0: À la une du prochain journal, l'Ukraine, reportage à Kiev où les attaques russes sont de plus en plus régulières, suscitant la crainte des habitants. Vous l'entendrez. D'abord à 7h43, c'est l'info sport avec vous, Olivier Pron, bonjour.
1: Bonjour Andréane, bonjour à tous.
0: Du foot au programme ce matin, d'abord avec la fin du marché estival des transferts.
1: Et des joueurs africains parmi les plus cotés. Et la Première Ligue, largement plus dépensière que les quatre autres grands championnats européens, avec la signature notamment de l'Argentin Enzo Fernandez à Manchester City contre 148 millions d'euros, après les 100 millions déjà déboursés par les Citizens pour le Marocain Ayoub Bouadi. Illustration de la folie financière des clubs anglais qui ont aussi attiré Ibrahim Baye, le Sénégalais du PSG ou encore le Malien Mamadou Sangaré, pris Marc-Vivien Foé 2026. Une Première Ligue de loin donc la plus active sur le marché avec environ, tenez-vous bien, 3,75 milliards d'euros dépensés, plus que les championnats espagnols, italiens, allemands et anglais réunis. Logique pour Bruno Constant, consultant pour Radio Foot International, au vu de la puissance financière de la Première Ligue.
2: Cet été, on a quand même plusieurs cycles de transition ou de reconstruction, avec Guardiola qui est parti de City, qui est un club en reconstruction, Arne Slot qui est parti de Liverpool avec un nouvel entraîneur, donc Liverpool est en reconstruction depuis maintenant déjà un an, avec l'après Klopp qu'il y avait eu à deux ans. Chelsea a changé d'entraîneur, donc là aussi phase de reconstruction. En dehors d'Arsenal, qui n'a pas fait de folie et qui prône la stabilité, même Manchester United qui avait fait beaucoup d'efforts les deux dernières années, c'est pas illogique non plus que ces clubs-là dépensent beaucoup. Après, ce qui choque, c'est les sommes parfois dépensées sur certains joueurs. Les transferts de club anglais à club anglais sont toujours plus élevés. Parce que les clubs-là ont les moyens, comme ils ont beaucoup d'argent, on les fait aussi payer beaucoup plus que les autres. C'est les Anglais qui payent toujours plus, mais comme c'est les Anglais qui gagnent beaucoup plus que les autres, ça devrait pas choquer en fait. C'est la loi du marché, celui qui a le plus d'argent peut dépenser plus.
1: Et il le sait, ça, Bruno Constant. Il était avec Cédric de Oliveira.
0: On parle aussi, Olivier, de cyclisme au Cameroun.
1: On a la première étape du Grand Prix Chantal Biya se dispute aujourd'hui entre Motchenboom et Messemana, 111, Messamena plutôt, 111 kilomètres. 12 équipes vont participer à cette 26e édition, parmi lesquelles 5 européennes, 2 camerounaises, une nigériane, mais aussi une formation béninoise. Les coureurs du Bénin qu'on commence à connaître sur le continent et qui comptent sur le Grand Prix Chantal Biya pour arriver fin prêt au prochain championnat d'Afrique prévu fin octobre au Kenya. Joël Wadem.
3: Pour le Bénin, les 5 étapes du Grand Prix Chantal Biya constituent une véritable mise en condition pour retrouver le rythme et les automatismes de la compétition. Le directeur sportif Fernand Gandao entend faire de ce rendez-vous un test grandeur nature avant le championnat continental.
4: 3 cyclistes qui vont participer au championnat d'Afrique sont sur ce tour. Nous avons commencé notre bout de chemin depuis 3 ans. Nous avons vraiment envie de faire quelque chose de potable à ce championnat, en nous classant parmi les meilleurs.
3: Un homme sera particulièrement attendu, Exodus Saizonou. Le jeune coureur veut profiter de ses 5 jours de course pour franchir un nouveau palier.
5: Ce sera ma première participation en étant U23, mais ma seconde participation en général. L'année passée, j'étais en catégorie junior. Mon pays avait présenté 2 coureurs et auxquels on a eu à faire tous les deux un top 20. J'espère pouvoir faire mieux.
3: Mais le test sera relevé. Face au Cameroun, au Rwanda et aux autres formations engagées, les Béninois devront s'adapter à des parcours variés, alternant portions roulantes, reliefs vallonnés et montagnes. De quoi mesurer le potentiel de cette sélection et surtout préciser ses ambitions avant le Kenya. Joël Wadem, à Bomban, RFI.
1: Et départ de la première étape ce matin de ce Grand Prix Chantal Biya à 10h temps universel. Arrivée finale jugée ce dimanche à Yaoundé.
0: Olivier Pron.
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0: Des attaques russes cette nuit contre la ville d'Odessa dans le sud de l'Ukraine. Hier, Volodymyr Zelensky a mis en garde. Les jours sûrs dans le ciel russe sont révolus. Selon le président russe Vladimir Poutine, il s'agit d'une déclaration de terrorisme d'État. L'actualité de ce mercredi, c'est aussi le Sénégal. On en parle dans une poignée de secondes. Xi Jinping en visite en Égypte, la première en 10 ans pour le président chinois. Elle intervient dans un contexte de regain de tensions au Moyen-Orient. En effet, il y a eu de nouvelles frappes américaines en Iran la nuit dernière. Selon l'agence iranienne IRNA, 11 personnes sont mortes. Téhéran a riposté et revendique des tirs contre des bases américaines en Irak, en Jordanie et à Bahreïn. ce nouveau regain de tension entre États-Unis et Iran ne va à rien arranger. Les prix du gaz grimpent encore et toujours. Ils sont à leur niveau le plus élevé depuis le début de la crise dans le détroit d'Ormuz, axe maritime stratégique par lequel transitaient 20% des exportations mondiales de gaz naturel liquéfié. On en parle dans notre chronique matières premières ce matin. Bonjour Marie-Pierre Olfan.
7: Bonjour Andréane.
0: Les prix de référence en Europe, Marie-Pierre, sont deux fois plus élevés que l'année dernière.
7: Oui, et ces prix ont connu une augmentation de plus de 30% depuis début août. Il y a, comme souvent, plusieurs raisons à cette hausse. D'abord, bien sûr, la tension autour du détroit d'Ormuz, une zone encore plus stratégique pour le gaz que pour le pétrole. L'offre mondiale de GNL a chuté de plus de 6% sur un an en raison du blocage des flux de gaz naturel liquéfié des Émirats arabes unis et du Qatar. Preuve de ces difficultés, Qatar Energy a informé plusieurs de ses acheteurs que la force majeure s'appliquerait sur ces contrats pendant plusieurs semaines encore, ce qui veut dire que l'entreprise ne pourra pas honorer ses contrats en temps et en heure.
0: Et Marie-Pierre, ces prix européens qui grimpent reflètent aussi le manque de stocks en Europe.
7: Effectivement, les stocks européens, les stocks physiques sont remplis à un peu plus de 65%. C'est moins que l'année dernière et moins que la moyenne de ces cinq dernières années. L'état des stocks s'explique notamment par la canicule. La chaleur et la sécheresse ont entraîné des arrêts de la production nucléaire et hydroélectrique, ce qui a profité à l'électricité produite au gaz. En juillet et en août, les Européens ont ainsi consommé 15% de gaz en plus que les années précédentes. Pour compliquer un peu plus la situation, les Européens doivent faire face à une baisse de la production norvégienne. Un des principaux champs du pays tournera au ralenti jusqu'en février 2027 pour des raisons techniques.
0: Et cette hausse va-t-elle se poursuivre ?
7: Alors oui, il y a des chances, la période de chauffage approche et il n'y a pas vraiment de visibilité du côté du Moyen-Orient. Une bonne nouvelle pour les Européens cependant, l'écart de prix entre l'Europe et l'Asie s'est resserré. Cela devient donc moins avantageux pour un trader de vendre aux acheteurs asiatiques. L'Europe peut donc espérer pouvoir acheter un peu plus facilement. Mais plus on approche de l'hiver, plus la demande va aller grandissant. La concurrence pour les cargaisons de GNL qui n'ont pas été prévendues et qui sont encore disponibles sur le marché devrait s'intensifier dans les prochaines semaines, ce qui pourrait alimenter la hausse des prix.
0: Marie-Pierre Olfan. C'est une bouffée d'air pour le Sénégal, étranglé par une dette de plus de 130% de son PIB. Dakar et le FMI se sont entendus pour un prêt de 2 milliards de dollars. Accord trouvé après deux années d'âpres négociations et huit missions du FMI depuis l'arrivée au pouvoir de Bassirou Diomaye Faye et la découverte du même coup de dette cachée par l'administration précédente. Écoutez tout de suite à ce propos le décryptage du représentant du FMI au Sénégal, Majdi Debiche. Il répond à Léa Lisa Vesterhoff.
8: Majdi Debiche, bonjour.
9: Bonjour Léa Lisa Vesterhoff.
8: Le Fonds monétaire international s'est mis d'accord avec le Sénégal pour l'obtention d'un nouveau prêt d'un montant de 2,2 milliards de dollars. Ce prêt, c'est une bonne nouvelle pour le Sénégal et pourquoi ?
9: Effectivement, c'est une excellente nouvelle. Cela fait deux ans que nous travaillons avec les autorités sénégalaises d'abord sur la question du fameux misreporting de la dette cachée. En octobre 2025, les autorités sénégalaises ont demandé au FMI un nouveau programme. Aujourd'hui, donc, c'est une étape importante, une première étape dans tout le process qui, in fine, doit conduire à la validation par notre conseil d'administration de ce nouveau programme.
8: Vous parlez de première étape, ça veut dire que le Sénégal va devoir attendre encore plusieurs mois avant que les premiers décaissements tombent sur ses comptes ?
9: Généralement, vous avez donc dans nos process un certain nombre de mois qui s'écoulent entre un accord au niveau des services et la présentation au conseil d'administration du nouveau programme, puisque les autorités doivent réaliser un certain nombre de mesures avant que l'on puisse présenter ce dossier au conseil d'administration. Généralement, pour vous donner une estimation, sur des programmes typiques, on est sur 2 à 3 mois.
8: Donc dans le cas du Sénégal, on peut imaginer des premiers décaissements à partir du mois de décembre ?
9: Ça reste dans le domaine du possible.
8: Le Sénégal a bénéficié pour la dernière fois d'un financement du FMI fin 2023, il y a près de 3 ans donc. Ces 20 derniers mois, les discussions étaient difficiles, voire quasi inexistantes. Concrètement, qu'est-ce qui a changé pour qu'un accord puisse être trouvé ?
9: Les discussions ont été très intenses et nous avons un dialogue très étroit avec les autorités depuis la révélation de la dette cachée. Vous avez eu plusieurs étapes réalisées par les autorités sénégalaises pour traiter cette question de la dette cachée. Nous les avons accompagnées. Avec les autorités, on a convenu d'un package de réformes qui doit être mis en place pour que ce type de situation ne se répète pas. Les discussions sur le nouveau programme ont commencé il y a moins d'un an. Donc c'est plus l'aboutissement d'un process que vraiment le déblocage à court terme, disons.
8: On a quand même le sentiment que les choses se sont accélérées. Qu'est-ce qui s'est passé? Le départ d'Ousmane Sonko de la primature a-t-il aidé?
9: Je ne commenterai pas les développements politiques du Sénégal. En revanche, ce que je peux vous dire, c'est que voilà, on arrive à la fin d'un process. Des développements récents, notamment en matière de réformes menées par les autorités, ont certainement contribué. Pour vous donner un exemple, la consolidation de toutes les fonctions liées à la gestion de la dette au sein d'un même ministère et d'une même direction générale a grandement contribué qu'on ait plus de visibilité sur l'endettement du pays.
8: Il y a eu des gages donnés par le Sénégal et lesquels?
9: Je ne parlerai pas de gages, mais disons qu'on s'est mis d'accord avec les autorités, d'abord sur un cadrage macroéconomique, sur un diagnostic de la situation, sur leurs besoins de financement à moyen terme, sur les politiques économiques et les grandes réformes qu'ils doivent mener. Dans le cadre du traitement de la question du misreporting, on a d'autres mesures correctives importantes qui ont été mises en place et qui continueront à se mettre en place, notamment dans le cadre du programme.
8: La dette cachée du Sénégal, c'est la plus importante de l'histoire du FMI. Est-ce que ce n'est pas un drôle de signal qu'envoie le Fonds monétaire international d'accorder un nouveau prêt au Sénégal alors que le pays a dissimulé ou échoué à déclarer une importante partie de sa dette, au moins 11 milliards de dollars?
9: Non, je pense que c'est le contraire. Nous travaillons très étroitement avec les autorités depuis 2 ans. On salue la décision qui a été la leur, qui a été une décision difficile en septembre de 2024 de révéler cette dette cachée. Et au cours des 2 années passées, pour rappel, on a eu 3 vagues d'audit, Inspection générale des finances, Cour des comptes et ensuite un inventaire réalisé par le cabinet d'audit Mazars. Donc je pense que les autorités ont montré qu'elles souhaitent tourner la page de cet épisode et être davantage transparente. Ensuite, c'est un pays qui connaît une situation économique et financière difficile.
8: La dette du Sénégal, elle n'est plus soutenable?
9: Alors, il est évident, et je pense que c'est un diagnostic partagé avec les autorités, que le fardeau de la dette sénégalaise est considérable. On parle d'un niveau qui avoisine les 130% du PIB, avec des dépenses d'intérêt qui représentent un quart des recettes fiscales. Ce sont autant de dépenses qui ne sont pas consacrées à des dépenses sociales ou à des investissements qui sont générateurs de croissance et d'emploi. Les autorités ont annoncé qu'elles souhaitent traiter cette dette avec leurs créanciers. Voilà, nous en prenons acte, notamment dans le cadre du programme que nous allons accompagner.
8: Les autorités ont annoncé leur intention de solliciter un traitement de la dette afin de rétablir sa viabilité. Ça veut dire quoi concrètement? Défaut de paiement et restructuration?
9: Ça veut dire que les autorités, effectivement, reconnaissent que le niveau d'endettement qui est celui aujourd'hui du Sénégal est un fardeau qui pèse sur le budget et qu'il est nécessaire de traiter de cette dette afin de pouvoir dégager des marges de manœuvre pour des dépenses prioritaires plus importantes.
8: Majdi Debiche, merci.
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2: Sécurité et consolidation de la coopération dans plusieurs domaines. C'est parmi les points évoqués lors des entretiens entre le chef de l'État Félix Tshisekedi à Jérusalem avec le président et les premiers ministres israéliens. Les trois dirigeants ont salué le rapprochement entre leurs pays et la consolidation de leur partenariat stratégique. Situation sécuritaire et humanitaire toujours préoccupante dans l'est du pays malgré des efforts notamment sur le front diplomatique. Constat fait par la plateforme de chefs de confessions religieuses. Cette structure a lancé une mobilisation générale dénommée Dialogue spirituel pour la nation. Au total, 7 localités récupérées, 15 éléments de la coalition AFSAM 23 neutralisés et 6 qui se sont rendus à Ouvira. À Fizi, 8 insurgés neutralisés et 5 qui se sont rendus aux forces armées de la RDC. C'est le porte-parole de l'opération Sokola 2 Sud-Sud qui dresse ses bilans. Il précise que la menace autour de la ville d'Ouvira a été éloignée. Nous parlerons encore de la rentrée scolaire entre défis sécuritaires et maladie à virus Ebola dans certaines provinces du pays. La rentrée scolaire a été lancée sur toute l'étendue de la RDC. Dans cette trentaine de provinces, les enseignants n'ont pas repris les cours. Ils réclament toujours plusieurs mois d'arriérés de salaire.
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2: Encore une fois, bonjour et merci de votre fidélité à Top Congo FM. Parlons encore de la mission de travail du chef de l'État, Félix Tshisekedi, à Jérusalem, la capitale de l'État d'Israël. Félix Tshisekedi a échangé mardi. Il a eu plusieurs entretiens de haut niveau avec le Premier ministre Benjamin Netanyahou ainsi qu'avec le président Isaac Herzog. Échanges qui ont tourné notamment autour de la consolidation des relations diplomatiques et de la coopération multisectorielle entre la République démocratique du Congo et l'État d'Israël. Au cours de sa rencontre avec le Premier ministre israélien, l'entretien a porté sur les domaines de la sécurité, de la défense, de l'agriculture, des infrastructures, de l'énergie et des hautes technologies. C'est une grande amitié que nous souhaitons approfondir encore plus, a déclaré le Premier ministre israélien Benjamin Netanyahou. À l'entame de leur entrevue, rapporte la presse présidentielle. Et au cours de cette séance de travail, les deux dirigeants ont salué les rapprochements entre leurs pays et la consolidation de leur partenariat stratégique. Et avec le président israélien, le président Félix Tshisekedi a poursuivi les échanges qu'ils avaient eus en novembre 2025 à Kinshasa. Les deux dirigeants ont confirmé leur volonté d'œuvrer pour un partenariat mutuellement avantageux entre leurs États. Nos échanges ont confirmé notre volonté commune de donner une nouvelle dimension à la coopération entre la RDC et l'État d'Israël, notamment dans l'agriculture et la sécurité alimentaire, l'eau, la santé, les technologies et l'innovation. La sécurité, la formation et l'investissement, a déclaré le président Félix Tshisekedi. Et puis au pays, au total, 7 localités ont été récupérées, 15 éléments de la coalition AFSAM 23 neutralisés et 6 qui se sont rendus à Ouvira, nous sommes au sud Kivu. À Fizi, 8 insurgés ont été neutralisés et 5 se sont rendus aux forces armées de la RDC. C'est le porte-parole de l'opération Sokola 2 sur le sud Kivu qui l'annonce. Le sous-lieutenant Rigen Bouilly précise que la menace autour de la ville d'Ouvira a été éloignée. On l'écoute.
4: À Ouvira, nous avons mis en déroute les terroristes du RDF et les alliés des rebelles M23. Comme bilan, nous avons neutralisé 15 rebelles ont été neutralisés, 6 autres qui venaient de se rendre auprès des FARDC. Nous avons récupéré plusieurs armes de calibre confondu et des petits. Et les villages que nous avons repris, il s'agit de Mazangu, Malimba, Roua et dans les hauts plateaux d'Ouvira.
5: Alors on apprend que l'ennemi est à 10 km de la ville d'Ouvira. Est-ce que c'est vrai?
4: Oui, avant il était à 10 km d'Ouvira. Actuellement il se retrouve au niveau de Kashongo et Mabunda, au-delà de 20 km.
5: Alors, quelle est la situation à Fizi, notamment à Minembwe 0.0?
4: Dans tous nos axes, les lignes restent intactes, rien n'a changé, sauf du côté des Kimetens. C'est là où nos unités régulières ont eu à reprendre 3 grands bastions rebelles. Il s'agit de Kamimba, Nalichashu et Irumba.
2: Le sous-lieutenant Rigen Mbouyi qui répondait aux questions d'Eric Ambago. La situation sécuritaire et humanitaire reste catastrophique dans l'est du pays, malgré plusieurs efforts, notamment sur le front diplomatique, constat fait par la plateforme des chefs des confessions religieuses. Cette structure a lancé une mobilisation générale dénommée « Dialogue spirituel pour la nation ». Il s'agit de 26 jours de prière pour la paix dans l'est de la RDC et la cohésion nationale. Une mobilisation lancée en soutien spirituel au dialogue national pour la paix, la cohésion nationale et la refondation de l'État. On écoute à ces sujets Évariste Ijubayamapia, il est président de la plateforme de chefs de confession religieuse de la RDC.
6: Nous voulons inviter les Congolais à s'approprier spirituellement les réalités de leur pays. Prier pour ce qui fait souffrir le Congo. Intercéder pour ce qui menace sa paix et son unité. Porter devant Dieu les aspirations de nos populations et accompagner spirituellement les efforts entrepris pour conduire notre pays vers la paix, la réconciliation et la cohésion nationale. Au fil des années, notre pays a bénéficié de nombreux efforts diplomatiques ainsi que plusieurs résolutions des Nations Unies en faveur de la paix, de la sécurité, de l'intégrité territoriale et de la stabilité de la République démocratique du Congo. Nous reconnaissons et saluons ces efforts. Cependant, force est de constater que plusieurs de ces résolutions peinent encore à produire pleinement sur le terrain les effets attendus. Tandis que nos populations continuent à subir les conséquences de la guerre et de l'insécurité. Sans minimiser les efforts diplomatiques, ni nous substituer aux mécanismes nationaux et internationaux, nous estimons nécessaire d'y ajouter notre contribution particulière, recourir à Dieu par une mobilisation nationale intense dans la prière et l'intercession. Avant de réunir les hommes autour de la table du dialogue, il est important de réunir la nation dans la prière. C'est dans cette perspective que nous lançons aujourd'hui Dialogue spirituel pour la nation. 26 jours de prière pour les 26 provinces de la République démocratique du Congo.
2: Évariste Ijubayamapia, je rappelle qu'il est président de la plateforme de chefs de confession religieuse. Et puis la coalition Article 64 va bientôt saisir formellement l'hôtel des villes de Kinshasa pour l'informer de sa marche pacifique jusqu'au palais du peuple, marche prévue le 15 septembre prochain. C'est pour exiger le retrait de la proposition de la portant organisation du référendum. Elle indique que la mobilisation de ses partisans s'est intensifiée. On écoute Franklin Tchamala, secrétaire général de LGD de Matata Ponyo.
7: Nos équipes, aussi bien à Kinshasa et dans les provinces, continuent à faire les réchauffements en prévision de la grande rentrée populaire du 15.
5: Est-ce que le tête de ville a été saisi?
7: C'est en cours. Nous ne pouvons pas le faire. Je crois que les courriers doivent être déjà en train de rentrer aujourd'hui à l'hôtel de ville.
5: Pour éviter la confrontation, cet cadre de l'UDPS affirme que la date de l'ouverture de la session peut être envoyée au soir.
7: On ne sait pas. Pourquoi ils nous prêtent l'intention de faire la confrontation avec nos élus? Je pense qu'il ne devait pas y avoir crainte d'une confrontation, et c'est d'autant plus que le peuple que nous sommes est en droit d'aller sur les lieux de travail des élus pour leur demander de rendre compte. Et en principe, il ne doit pas y avoir de crainte. Il s'agit pour le peuple d'aller demander des comptes à ses élus. Ces élus tirent leur pouvoir de nous.
5: Pourquoi marcher contre le changement de la Constitution alors que ce sujet peut être inscrit dans le dialogue?
7: Non, la Constitution ne se négocie pas, elle ne se discute pas, elle s'impose à nous. Et donc, de vouloir amener ce sujet là-bas, c'est vouloir en fait dépouiller la Constitution de tout le pouvoir qu'on lui connaît. Il n'en sera pas question du tout pour nous. Le dialogue pourra parler de tout sauf de la Constitution.
2: Franklin Tchamala. Mais à l'Union sacrée de la Nation, on affirme que la question sur le changement ou la révision de la Constitution sera traitée lors du dialogue national inclusif. Un cadre de la famille politique du chef de l'État indique que l'inclusivité voulue n'est pas à confondre avec une sorte d'amnistie pour ceux qui ont pris les armes pour tuer leurs compatriotes. Fanfan Massentima est président national du parti politique Le Rêve Congolais, REVCO.
8: Que ce soit les politiciens, les scientifiques, les entrepreneurs, les jeunes auront leur mot à dire pour la bonne marche de notre État. Il n'y a pas de conciliabilité entre les politiciens, avec des intérêts parfois égoïstes, pour se retrouver dans des postes ministériels, et le peuple et les cadets de leurs soucis. Nous remercions le chef de l'État et nous l'encourageons dans cette voie.
2: Mais à quoi servira un dialogue où l'inclusivité n'est pas totalement garantie avec l'exclusion de belligérants?
8: Quelqu'un qui a pris des armes contre sa propre nation, il tue ses propres frères. Et au nom de cela, on est obligé de lui donner des avantages. Ce sont des anciennes habitudes qu'il faut absolument abolir. Vous êtes Congolais. Est-ce que nous allons continuer dans ces cercles infernales où les gens, pour se retrouver, ils sont obligés de prendre des armes et de tuer leurs propres concitoyens, leurs propres enfants? Le choix du chef de l'État, c'est un choix extrêmement responsable. Et on ne peut pas entrer dans ces cycles infernales où à chaque fois, quelqu'un est mécontent, il prend les armes. Si on va dans cette lancée-là, c'est que la guerre ne va pas se terminer en RDC. L'inclusivité, c'est l'inclusivité des Congolais, mais des Congolais responsables et patriotes.
2: Et quid des allégations selon lesquelles l'objectif visé, c'est le changement de la Constitution?
8: Chaque dialogue, les résultats ne sont jamais définis en avance. Parce que ce dialogue va nous permettre de voir l'opportunité d'échanger, de modifier ou pas. Nous serons dans un dialogue et tout sera défini entre les Congolais. Parce qu'on doit se parler. On ne peut pas juger quelqu'un par l'intention. Il faut juger quelqu'un par les faits.
2: C'était Fanfan Machatema, cadre de l'Union sacrée de la Nation. Et l'Alliance des jeunes pour le renouvellement, AJR, apporte son soutien total à l'initiative du président Félix Tshisekedi d'organiser un dialogue national pour répondre à la crise sécuritaire notamment. Son président national, Jules Kabemba, salue un format unique et véritablement inclusif. Partant de la base pour associer l'ensemble des forces vives de la nation, l'AJR valide également fermement la ligne rouge fixée par le chef de l'État. Il s'agit de l'exclusion de toutes les personnes ayant pris des armes contre la République. Jules Kabemba, président national de l'AJR, sur des propos recueillis par Eric Lecoqui.
9: Nous notons avec satisfaction que ce format unique de dialogue, partant de la base et offrant à toutes les composantes de la nation l'occasion de participer à la recherche

0: parvenir à une paix durable. Nous encourageons le chef de l'État à poursuivre cette logique d'ouverture sans préséance ni privilège entre les participants afin de garantir l'équité et la crédibilité de ce processus. Nous appelons la jeunesse congolaise à saisir cette occasion de renouvellement en se mobilisant autour du chef de l'État pour ce dialogue historique et en contribuant à la recherche des solutions durables pour la paix, la stabilité et l'avenir de la République démocratique du Congo.
1: Et puis, dialogue convoqué par le président de la République, Félix Tshisekedi, le parti politique Alliance des démocrates congolais, ADECO, soutient aussi ce processus, surtout dans son format qui prend en compte la participation du peuple congolais souverain primaire dans toutes les provinces. Dans une déclaration, le président national de cette organisation politique, Alain Mbaya Kakasso, a exhorté l'opposition républicaine à participer aussi beaucoup de jeunes pour s'approprier les résolutions qui découleront de ces assises. On écoute au micro de José Ipaché.
2: Le changement des visions de gestion politique justifie la rupture méthodique d'avec les sentiers bâtis d'autrefois avérés inefficaces. En lieu et place du corps politique seul, l'assiette est élargie au peuple souverain primaire pour étendre la légitimité et l'appropriation des recommandations qui concourent à la refondation de l'État. La DECO félicite, approuve et apporte son soutien indéfectible à la grande vision que porte le président de la République sur la réalisation de la République qu'il veut globale, totale et inclusive pour la reconstruction de l'État, de la paix, de l'intégrité territoriale et du développement. La DECO appelle le peuple congolais et surtout la jeunesse à prendre une part active à ces dialogues pour s'en approprier et en être acteur principal. Par ailleurs, la DECO lance un vibrant appel à l'opposition républicaine d'en faire une bonne lecture pour une participation intelligente et de faire des déclarations paranoïaques. La place de l'opposition est consignée dans ces viviers d'étreintes créatrices d'un Congo nouveau, prospère, uni et développé. Quant à ceux qui ont choisi les armes, le sang et pensé à la balkanisation du pays, doit être leur terrain les prédilections. La DECO exhorte ceux d'entre eux qui auront choisi la repentance de saisir la main tendue du président de la République afin de réintégrer la communauté nationale. À bon entendeur, salut.
1: Des réformes audacieuses pour refonder la RDC et bâtir un État fort au cœur de l'Afrique. C'est l'ambition de la Bissauté nationale pour un Congo fort et prospère dans le cadre du dialogue national annoncé par le président Félix Tshisekedi. Ces partis membres de l'Union sacrée proposent la suppression du Sénat et des assemblées provinciales, le remplacement du Premier ministre par un vice-président et le renforcement de l'administration territoriale. Ils plaident également pour une réforme de l'armée et des services de sécurité, une gestion transparente des ressources minières et une rationalisation des partis politiques. On écoute Bobo Ngonda Bionic, il est président intérimaire de ces partis politiques.
3: Le parti politique Bissauté nationale pour un Congo fort et prospère formule les exigences suivantes. La participation au dialogue doit être conditionnée au dépôt préalable et sans condition des armes et au renoncement définitif de la violence. Nous voulons aussi que ce cadre soit un cadre de règlement des conflits coutumiers. Nous voulons aussi que ce cadre soit celui de la réforme stratégique de l'armée et des services de sécurité, de manière à ce que nous puissions mettre fin définitivement au brassage et au mixage. Nous voulons aussi que ces cadres du dialogue soient un lieu d'amélioration de la loi de programmation militaire, de manière à ce que nous puissions avoir une armée forte pour un pays grand comme la République démocratique du Congo. Le dialogue national doit être celui de la vérité, de la responsabilité et de la refondation de l'État, et non celui des arrangements particuliers pour aboutir seulement au partage du pouvoir.
1: Parlons aussi de ces malaises à l'Union sacrée de la nation. Des femmes membres dénoncent l'usurpation du poste de coordinatrice nationale et exigent la dissolution de la coordination des femmes. C'est ce qui ressort de leur déclaration rendue publique à Kinshasa. Les femmes membres et engagées de l'Union sacrée de la nation dénoncent les manques de représentativité et d'ancrage politique de l'actuelle direction. Elles dénoncent également le soutien apporté par certaines figures politiques de la plateforme à cette coordination contestée. Et face à cette situation, il réclame la dissolution de cette coordination et sollicite l'arbitrage du chef de l'État, Félix Tshisekedi. Anto Mbelou est vice-présidente de la Ligue des femmes de l'UDPS Tshisekedi. Elle est au micro de Mami Tchela.
4: Nous dénonçons avec fermeté ce que nous considérons comme une usurpation du poste de la coordination nationale des femmes de l'Union sacrée au profit d'une femme qui, selon les informations en notre possession, n'est ni membre d'aucun parti politique composant le présidium de l'Union sacrée et qualifiée d'un manque de leadership fort pouvant rassembler toutes les femmes de l'Union sacrée. Nous estimons que la représentation et la coordination des femmes de l'Union sacrée doivent respecter le principe d'appartenance et des poids politiques afin de préserver l'élégance, la cohérence et la crédibilité de notre plateforme. Nous déplorons également que cette situation serait soutenue et encouragée par certaines personnalités politiques, notamment le secrétaire permanent de l'Union sacrée, à l'occurrence André Mbata Betukumesu et Sylvain Mutombo de RDT.
1: Pas de crise institutionnelle dans la province de la Mongala, c'est ce qu'affirme le bureau permanent de l'Assemblée provinciale. Réagissant aux propos tenus sur Top Congo par des acteurs locaux et des figures de la société civile, les élus provinciaux dénoncent ce qu'ils qualifient de manipulation orchestrée depuis Kinshasa par un dignitaire de la province pour destituer le gouverneur. Écoutez la réaction du rapporteur adjoint de l'Assemblée provinciale de la Mongala, Morgane Abonné-Nzombi. Il est au micro de Eric Lukoki.
5: Nous déclarons solennellement que certains d'entre nous ont été approchés dans le cadre d'une démarche que nous estimons incompatible avec les exigences de la démocratie, de la décentralisation et du libre exercice du mandat électif. À cette occasion, des véhicules de marque Vanguard ainsi que des sommes d'argent

0: confondus afin d'établir leur réalité, leur origine, leurs éventuels bénéficiaires, le circuit financier concerné et les responsabilités individuelles ou institutionnelles qui pourraient être engagées. Certains dignitaires, fils de la Mongala, travaillent sans relâche à la déstabilisation intentionnelle des institutions provinciales. Notre position est claire. Nous ne vendrons pas notre mandat. Nous ne vendrons pas notre conscience. Nous ne participerons à aucune entreprise de déstabilisation des institutions provinciales.
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2: Le GFM a lancé mardi à Kinshasa le SIGREM, système de gestion des redevances multimodales. La cérémonie a été présidée par le vice-premier ministre, ministre des Transports Jean-Pierre Bemba Gombo. Le SIGREM a pour objectif de renforcer la traçabilité du fret et de sécuriser les recettes de l'État. Le système de gestion des redevances multimodales, la CV, est un nouvel outil de gouvernance du fret congolais. Géolocalisation des cargaisons, paiement en ligne, sécurisation des données et centralisation de recettes. Plusieurs innovations sont mises en avant pour lutter contre la fraude et améliorer la mobilisation des ressources publiques. Une réforme présente également comme un enjeu de souveraineté nationale. Cyril Milando.
3: Le lancement du SIGREM s'inscrit dans la volonté de faire entrer l'administration congolaise dans une nouvelle ère de digitalisation. C'est ce qu'a souligné Jean-Pierre Bemba, vice-premier ministre et ministre des Transports.
4: Je me réjouis que sous l'impulsion de la supervision du gouvernement, l'OGFREM, la société Pades Corporation, soit finalement parvenue à concrétiser le dispositif technique et opérationnel permettant le déploiement de SIGREM. Après plusieurs mois de travail, de concertation, d'ajustement et de suivi. Et je voudrais ici particulièrement féliciter le directeur général de l'OGFREM qui, en moins de 3 mois, après moult tergiversations de l'ancienne direction, a mis en place ce système en moins de 3 mois. Je vous en félicite.
3: Le directeur général de l'OGFREM, Olivier Tshibola, présente pour sa part les principales innovations apportées par le SIGREM.
5: La géolocalisation de l'ensemble de la cargaison des bout en bout, les paiements en ligne, la centralisation des recettes dans des comptes bancaires OGFREM dédiés. Et de surcroît, nous espérons une maximisation des recettes de l'Office pour les biens de la République.
3: De son côté, Yannick Olela, directeur général de Pades Corporation, souligne que le SIGREM favorisera notamment les paiements électroniques et une meilleure sécurisation des recettes.
6: Nous vous présentons aujourd'hui la plateforme SIGREM, système de gestion des redevances multimodales. Un outil important, permettant une traçabilité. Non seulement la traçabilité, mais une sécurité des données.
3: À travers cette réforme, l'OGFREM entend ainsi digitaliser, sécuriser et mieux tracer les opérations liées aux redevances multimodales, avec pour objectif de renforcer la transparence et la mobilisation des recettes publiques.
2: Cyril Milando. Le gouvernement congolais veut mieux structurer et coordonner les interventions dans le commerce transfrontalier afin d'en faire un véritable levier de développement économique et d'amélioration des conditions de vie des populations. C'est l'objectif de la 3e édition de l'atelier d'harmonisation des agendas programmes, assise ouverte mardi à Kinshasa par le ministre du Commerce extérieur, Julien Paluku Kaunga. Pendant 3 jours, les acteurs du secteur vont identifier les priorités et élaborer une feuille de route commune, en cohérence avec la vision du président de la République, Félix Tshisekedi. On écoute le ministre Julien Paluku Kaunga.
7: En effet, dans un pays aux dimensions continentales comme le nôtre, partageant ses frontières avec 9 pays et situé au carrefour de plusieurs espaces économiques régionaux, le commerce transfrontalier revêt une importance stratégique. Il constitue non seulement un espace d'échange, mais également un puissant facteur des rapprochements des économies, des développements des territoires frontaliers et des créations d'opportunités pour nos populations. À ce titre, la vision de son Excellence Félix-Antoine Tshisekedi, président de la République et chef de l'État, c'est de faire de nos frontières non plus seulement des points de passage, mais des véritables espaces d'échange, de production et d'intégration économique, où les opérateurs, particulièrement les petits commerçants transfrontaliers, les femmes et les jeunes, peuvent exercer leurs activités dans des conditions davantage simplifiées, sécurisées et favorable à leur développement. Le gouvernement devra être en mesure d'identifier les besoins encore insuffisamment couverts.
2: Julien Paloko Kaunga. Amélioration des conditions de travail des agents du ministère des Affaires foncières. Le dossier a été débattu à Kinshasa entre le banc syndical et la ministre des tutelles, Onège Jean-Célé Mimpa. Au sortir de l'audience, les délégués syndicaux ont salué un dialogue franc avec la ministre. Selon le syndicaliste Elie Louboya, leurs doléances ont été prises en compte par la ministre Onège Jean-Célé. Il salue son esprit d'ouverture. On écoute Elie Louboya Kachama, président du syndicat Sipikat ISAF. Il est au micro de Marcel Kitambala.
8: Il avait souhaité que nous puissions ramener à la deuxième séance les recommandations. Qu'est-ce qu'on doit faire ensemble? Comment on doit faire? Et elle nous avait aussi expliqué que tout ne dépend pas d'elle. Quand vous prenez quand même d'autres questions, quand on prend la question de matriculer, c'est la fonction publique. Quand on prend la question de prime, le prime, c'est le budget et le ministère de finances. Elle a dit, il faut que nous, puissions l'accompagner afin qu'elle puisse réussir ensemble pour notre bonheur, afin que son mandat aussi soit réellement et d'une manière que la réussite soit totale. Nous, on a une base porte sur le terrain. Vous l'avez compté d'abord aussi, d'abord, un représentant du grand Catan, là, qui est là, qui paye son billet pour venir ici et que nous avons cotisé pour qu'il soit là. Donc, vous comprenez qu'il sera là pour un temps et puis il doit rentrer pour aller aussi tel rapport. Et prochainement, quand on aura d'autres séances, on va aussi vers les portes, le grand Poitiers, un soit là, grand Café, un soit là, grand Bon, un soit là. Vous comprenez qu'on n'a pas seulement une dimension de la ville de Kinshasa, c'est toute la République. Et là, nous devons aussi savoir que nous avons loué certaines activités parce que aujourd'hui, si nous avons le soin de santé, certes, madame la ministre est venue, elle a eu ça. Mais nous avons eu à réclamer ça pendant plusieurs années. Parce que si vous regardez même bien, vous verrez que les recommandations ont changé. À l'époque, nous avons même parlé de certains points qui étaient trop durs. Mais aujourd'hui, d'abord, la ministre avait commencé par, elle nous a bien reçus, elle était très ouverte. Elle a eu à comprendre nos doléances. Elle a dit, elle est une mère. Elle comprend que nous sommes des enfants et pour nous, quand même, c'était un point essentiel.
2: Travaux de lutte anti-érosive, un ravin d'une dangerosité extrême qui s'est développé depuis près de 3 ans et menacé d'engloutir les infrastructures vitales comme l'hôpital local et des écoles dans la cité. S'est dit satisfaite. Satisfaction exprimée mardi par Monseigneur Nicolas Diomo, évêque du diocèse de Tchoumbé, reçu en audience par le ministre des Infrastructures et Travaux Publics, John Banza. On écoute Monseigneur Nicolas Diomo au sortir de son tête-à-tête avec le ministre John Banza. Il est au micro de Marcel Kitambala.
9: Lorsque j'avais rencontré le ministre, il m'avait dit immédiatement qu'il connaissait ce ravin, qu'il savait qu'il comptait parmi les 10 ravins les plus dangereux au pays en ce moment-là, en masse, et qui devait être traité rapidement. Il m'avait rassuré. Et alors, effectivement, après avoir vu le chef de l'État, ils sont concertés et la décision avait été prise de prendre en charge ce ravin par un financement d'urgence. Aussitôt dit, aussitôt fait, et le ministre a donné ses instructions au directeur provincial de l'Office des routes, qui est à l'Odja. Les fonds sont arrivés, ils ont commencé les travaux, vraiment à la grande joie de la population, qui était vraiment étonné de voir l'ampleur et la vitesse des travaux. Et alors, je suis venu maintenant pour remercier le ministre, parce qu'il a tenu parole, il a suivi et demandé à ce qu'il puisse visiter Tchoumbé, parce que la population souhaite le voir en visite, d'autant plus que le chef de l'État avait été à Tchoumbé. Et c'était avec plaisir que je suis venu transmettre les remerciements de la population, car à son intervention, appuyée par le chef de l'État, aura vraiment sauvé la cité, la ville de Tchoumbé. Ah, l'érosion est là depuis les 3 dernières années. Elle est née, qu'elle s'est développée et a pris des proportions vraiment inquiétantes. C'est depuis 3 ans.
2: Nous allons poursuivre l'actualité avec la maternité de l'hôpital général de référence de Bonzola en Boujimaï.
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Alors j'aimerais rendre grâce à Dieu qui permet qu'on puisse se retrouver ensemble cet après-midi pour partager la parole de Dieu. J'aimerais nous proposer quelques textes qui vont nous servir de point de départ pour partager cette parole que Dieu a placée dans notre cœur le matin et cet après-midi. Nous lisons quatre passages. Le tout premier, c'est Genèse au chapitre 4. Et nous lisons en deux temps les versets 19. Et puis nous lisons les versets 23 à 24. Genèse chapitre 4, verset 19. Et puis verset 23 au verset 24. Je vais lire et puis je vous donnerai les trois autres passages. Lémec prit deux femmes. Le nom de l'une était Ada. Et le nom de l'autre, Tsila. Verset 23. Lémec dit à ses femmes, Ada et Tsila, écoutez ma voix. Femme de Lémec, écoutez ma parole. Soulignez ce qui va suivre. J'ai tué un homme pour ma blessure. D'autres versions disent, on m'a blessé et j'ai tué un homme pour cela. Et un jeune homme pour ma meurtrissure. Il dit, une autre version dit, on m'a à peine froissé. Et je me suis vengé en tuant un jeune homme. Caïn sera vengé. Sept fois, il les met comme 77 fois. Lisons 2 Samuel au chapitre 13, assez longue lecture, mais très importante. Nous lirons du verset 11. Au verset 22, de Samuel chapitre 13, du verset 11 au verset 22. Comme elle les lui présentait à manger, il la saisit et lui dit, « Viens, couche avec moi, ma sœur. » Elle lui répondit, « Non, mon frère, ne me déshonore pas, car on n'agit point ainsi en Israël, ne commets pas cette infamie. Où irais-je, moi, avec ma honte? Et toi, tu serais comme l'un des infâmes en Israël. » Maintenant, je te prie, parle au roi, et il ne s'opposera pas à ce que je sois à toi. Mais il ne voulut pas l'écouter. Il lui fit violence, la déshonora et coucha avec elle. Puis Amon eut pour elle une forte aversion, plus forte que n'avait été son amour. Il lui dit, lève-toi, va-t'en. Elle lui répondit, n'augmente pas en me chassant les mal que tu m'as déjà fait. Il ne voulut pas l'écouter, et appelant les garçons qui les servaient, il dit, qu'on éloigne de moi cette femme, qu'on la mette dehors et ferme la porte après elle. Elle avait une tunique de plusieurs couleurs, car c'était le vêtement que portaient les filles du roi aussi longtemps qu'elles étaient vierges. Les serviteurs d'Amon la mit dehors et ferma la porte après elle. Tamar répandit de la cendre sur sa tête et déchira sa tunique bigarrée. Elle mit la main sur sa tête et s'en alla en poussant des cris. Absalom, son frère, lui dit, Amnon, ton frère a-t-il été avec toi? Maintenant, ma sœur, tais-toi, c'est ton frère, ne prends pas cette affaire trop à cœur. Et Tamar, désolée, demeura dans la maison d'Absalom, son frère. Le roi David apprit toutes ces choses et il fut très irrité. Et Absalom ne parlant ni en bien, ni en mal avec Amnon, mais il est pris en haine parce qu'il avait déshonoré Tamar, sa sœur. Avant dernier passage, nous lisons Ésaïe au chapitre 1er. Et là, nous lisons le seul verset 6, Ésaïe chapitre 1er, nous lisons le seul verset 6. De la plante des pieds jusqu'à la tête, rien n'est en bon état. Ce ne sont que blessures, contusions et plaies vives qui n'ont été ni pansées, ni bandées, ni adoucies par l'huile. Et nous terminons avec Luc au chapitre 4. Et nous lisons le verset 16 jusqu'au verset 19. Luc chapitre 4, verset 16 au verset 19. Et il, c'est de Jésus qu'il s'agit, il s'est rendu à Nazareth où il avait été élevé. Et selon sa coutume, il entra dans la synagogue le jour du sabbat. Il s'éleva pour faire la lecture. Et on lui remit les livres du prophète Ésaïe, l'ayant déroulé. Il trouva l'endroit où il était écrit, l'Esprit du Seigneur est sur moi, parce qu'il m'a oint pour annoncer une bonne nouvelle aux pauvres et souligner
Il m'a envoyé pour guérir ceux qui ont le cœur brisé, pour proclamer aux captifs la délivrance et aux aveugles le recouvrement de la vue, pour envoyer libres les opprimés, pour publier une année de grâce du Seigneur. Amen. Cet après-midi, nous voudrions, durant quelques minutes, parler sur ce thème ô combien important, la guérison de cœurs brisés, un impératif pour une vie épanouie. La guérison de cœurs brisés, un impératif, une obligation, pas une option, pour une vie épanouie. En venant sur terre et tout au début de son ministère, Jésus-Christ entre dans les temples à Nazareth et il ouvre le livre du prophète Ésaïe et il se met à parler de lui en termes de sa feuille de route, la mission pour laquelle il est venu. Et il dit d'abord qu'il est venu équipé parce que l'Esprit lui a été donné. Mais puis il commence à parler, cet esprit lui a été donné pour faire quoi? Et tous les étudiants et les commentateurs de la Bible se mettent d'accord pour dire les choses qu'il a mentionnées les sont selon l'ordre d'importance. Et la première des choses que Christ mentionne, il dit l'esprit lui a été donné pour annoncer une bonne nouvelle aux pauvres. Là il veut parler la prédication du message du salut. Les saluts éternels. L'Esprit m'a été donné pour parler aux gens qu'il y a une éternité et que les gens doivent aspirer à cela. Mais le plus étonnant, à peine il finit de parler de l'éternité, il dit l'Esprit m'a aussi été donné pour guérir ceux qui ont le cœur brisé. Juste après le salut, il place la guérison de cœur brisé. Et le plus étonnant, il les place même avant la délivrance de l'activité démoniaque. Parce que ce n'est qu'après qu'il dit « renvoyer libres les opprimés, proclamer une année de grâce ». Il parle du salut et directement après le salut, la guérison des cœurs brisés. Au travers de cette déclaration de Jésus quand il dit que juste après le salut, il vient s'occuper des cœurs brisés. Christ veut faire ressortir quatre choses que je vous prie de noter. La première que Christ veut faire ressortir, c'est qu'il reconnaît l'existence d'une partie de l'homme qui est d'une grande importance. Il parle du cœur. Mais le mot cœur là, c'est pas ces muscles géants physiques qui pompe le sang dans tout notre corps, appelé cœur, mais le cœur dont il est question, c'est l'âme, le centre de nos émotions, le centre de notre personnalité, là où nos sentiments reposent. Et Christ, comme je dis, il reconnaît l'existence de cette partie de l'homme. Si vous ne le savez pas, l'apôtre Paul nous le montre quand il écrit aux Thessaloniciens, dans 1 Thessaloniciens chapitre 5, il montre que les hommes que nous sommes, vous et moi, nous sommes tripartites. C'est-à-dire nous n'avons pas une seule partie, mais nous en avons trois. Quand il écrit aux Thessaloniciens, 1 Thessaloniciens, au chapitre 5, au verset 23, il dit que le Dieu de paix vous sanctifie lui-même tout entier. Et il explique cette entièreté. Il dit que tout votre être, esprit, âme et corps, verset 23, il dit que le Dieu de paix vous sanctifie lui-même

Le Christ, il reconnaît la valeur et l'importance de cette partie de l'homme. Ceux qui étudient l'homme disent que le corps est la partie extérieure qui nous permet d'entrer en contact avec le monde extérieur au travers des cinq sens. C'est la partie la plus visible. Et puis la partie la plus enfouie, c'est l'esprit. Et l'esprit qui nous permet de rentrer en contact avec des réalités spirituelles. Et l'âme se présente comme étant la partie médiane, au milieu, entre les corps et l'esprit. Mais tout en étant la partie médiane ou la partie intermédiaire, l'âme a une grande influence sur les corps. C'est que l'âme ressent, les corps finissent par les ressentir. Nous le verrons tout à l'heure au travers de quelques exemples. Tu es triste et tu n'as plus faim. Nous parlerons tout à l'heure des ânes, lorsque la Bible dit que sa rivale Pénina l'a mortifiée et lui prononçait des paroles dures. Et la conséquence, la Bible dit, âne pleurait et ne mangeait pas. Et pourtant, ce ne sont que des paroles. On ne l'a pas tapé avec la main. La tristesse dans le cœur, et voilà désormais, l'appétit est parti. Mais ce que l'on ressent aussi dans son esprit, peut influencer, ce qu'on ressent plutôt dans son âme peut aussi influencer l'esprit. C'est pourquoi les sages, dans Proverbes chapitre 4, verset 23, connaissant la valeur de l'âme ou le cœur, il dit garde ton cœur plus que toute autre chose, car de lui dépend les sources de la vie. Une autre version dit dépend les limites de ta vie. Et Christ, en disant cela, il montre l'importance de l'âme. Troisième chose, cachée au travers de cette déclaration de Christ, Christ reconnaît que le cœur ou l'âme peut recevoir des coups. C'est pourquoi il parle de cœur brisé. Les cœurs brisés. Est-ce que quand il parle de cœur brisé, il veut dire qu'on est venu vous taper ici à la poitrine, et même quand vous taperez à la poitrine, on ne toucherait pas l'organe lui-même. Il parle de cœur brisé. Et si Louis II parle de cœur brisé, la version Martin parle du cœur froissé. Et chaque fois, ces deux termes qui sont utilisés sont des termes très forts. Et brisé et froissé. Dans la racine en grec, ça veut dire deux choses. Ça veut dire recevoir des coups violents qui entraînent la cassure en plusieurs morceaux. Christ dit, j'ai été envoyé pour m'occuper des cœurs qui ont reçu des coups violents et qui sont devenus des morceaux. Mais deuxièmement, brisé veut dire aussi qui a été serré fortement jusqu'à perdre sa forme initiale. Quand on dit on a froissé une feuille, tu as un papier duplicateur, tu l'as froissé, même quand tu viens tirer après, ça n'a plus la forme initiale. Ça a été tellement serré. Et Christ dit, il y a des cœurs qui ont été serrés, qui ne sont plus les mêmes. Il y a des cœurs qui sont en morceaux. Et comme je l'ai dit, il reconnaît que les cœurs peuvent recevoir des coups. Et quatrièmement, lorsqu'il dit qu'il est venu guérir les cœurs brisés, il reconnaît la nécessité qu'il y a pour les cœurs qui ont reçu des coups d'être guéri. Et ce soir, nous allons étudier ce sujet en quatre sous-points, en trois sous-points plutôt, pardonnez-moi. Et puis, le quatrième sous-point, c'est comme une forme d'appendice avec lequel je terminerai. Les premiers sous-points, nous allons parler, c'est quoi un cœur brisé? Et qu'est-ce qui amène le cœur à être brisé? C'est quoi un cœur brisé? Et qu'est-ce qui amène un cœur à être brisé? Qu'est-ce qui arrive plutôt? Pardonnez-moi, c'est quoi un cœur brisé? Et qu'est-ce qui arrive lorsqu'un cœur est brisé?
C'est quoi un cœur brisé?

Et qu'est-ce qui arrive lorsqu'un cœur est brisé? Deuxième sous-point, qu'est-ce qui brise le cœur? Les causes, qu'est-ce qui brise le cœur? Et le troisième sous-point, peut-on guérir lorsqu'on a eu un cœur brisé? Peut-on guérir? Et puis, ou quatrième sous-point, mais ça c'est l'appendice que j'ajouterai à la fin. Pourquoi devrions-nous guérir lorsque nous avons eu un cœur brisé? Pourquoi c'est si important? Alors j'aborde les tout premiers points. C'est quoi un cœur brisé? Et qu'est-ce qui arrive lorsqu'un cœur est brisé? La définition d'un cœur brisé, je peux aller dans deux directions. Un cœur brisé, c'est un état émotionnel d'une personne qui a reçu des coups, non pas au niveau de son corps, mais au niveau de son âme, et qui ont laissé des séquelles. C'est l'état émotionnel d'une personne qui a reçu des coups, non pas au niveau de son corps, mais au niveau de son âme, et qui ont laissé des séquelles. Deuxièmement, un cœur brisé, c'est un état émotionnel d'une personne qui, consciemment ou inconsciemment, a connu ou vécu des situations qui ont été comme des chocs au niveau de son âme et qui ont laissé des séquelles dont la personne est consciente ou inconsciente. Et six choses que je vous prie de retenir à ce niveau comme principe. La première, c'est que le cœur brisé est une réalité. J'ai 56 ans de vie, 36 ans dans la foi, presque 33 ans dans le ministère et 31 années dans le ministère pastoral, j'ai vu la réalité des cœurs brisés. Dans les entretiens pastoraux, dans les cures d'âme, dans les délivrances, le cœur brisé est une réalité. Ce n'est pas un leurre, ce n'est pas de la rêverie. Deuxièmement, le cœur brisé est toujours causé par quelque chose. Le cœur ne se brise pas de lui-même. Il y a toujours un agent causal. Troisièmement, le cœur brisé l'est par des personnes qui nous font mal consciemment, mais des fois inconsciemment. Des gens qui nous font mal consciemment ou inconsciemment. J'en ai parlé quelques fois ici. Il m'a fallu être né de nouveau pour guérir des complexes. J'ai grandi avec deux grands complexes. Premièrement, les complexes de ma tête que j'estimais trop grande. Et deuxièmement, les complexes de mes yeux. Mais le comble, c'est que ces complexes, la personne qui les a placés en moi, c'est ma propre mère. Tout petit, il veut m'envoyer, écoute Roland, va me chercher telle chose, mais je voulais tellement suivre la télé, voir quelque chose. Et puis quand elle me voyait, elle ne me disait même pas des gros yeux, mais faisait ça. Elle savait les dire des fois à la manière des quinoa. Vous savez, les quinoa, on dirait comme ils ont des dictionnaires, des doctorats en injures. Des fois, elle me disait, Misuma Vondro. J'avais pas conscience que j'avais des trop grands yeux, mais c'est elle. Elle me faisait mal, elle n'avait pas l'intention de me détruire. Mais elle ne savait pas comment ça me faisait mal. Et un ami disait, en termes d'injures, des fois il y a apaisement quand on t'a injurié et puis tu reprends aussi. Mais vous, avec les parents, eux seuls ont le droit de vous injurier et vous ne reprenez pas. Ça te calme un peu quand on te dit, mon tout, mon nettoie, Dieu, c'est ma colomiqué. Mais avec les parents, eux seuls ont le droit de dire ces choses. Et je me souviens plus tard, quand je commençais à grandir, 5e, 6e primaire, quand les amis ont commencé à me dire que j'avais des très grands yeux et que j'étais vilain, pour moi ce n'était qu'un rappel. Parce que quelqu'un à la maison me l'avait dit. Quand j'ai reçu Christ comme Seigneur et Sauveur, je suis allé voir ma mère. J'ai parlé avec elle. Elle a eu mal. Elle me disait, mais Roland, je ne voulais pas te faire mal. J'ai dit, tu n'as aucune idée combien tu m'avais fait très, très mal. Les complexes qui sont nés en moi, c'est elle qui était l'auteur.
et j'ai fait ce travail. Vous savez, nos mamans, des fois, elles ne veulent pas te faire mal. Tu es né avec une denture qui n'est pas bien, je ne te jure même pas. Il dit, Angalia, Kama, Sasa. Et des fois, il ne te dit rien, tu veux se mal. Et j'oublie jamais, j'étais en sixième primaire et le directeur de l'école m'appelle et me dit, Roland, tu es notre élève le plus brillant. Il y aura défilé, le maréchal Mobutu sera là, et c'est toi qui dois porter notre drapeau. Ça, c'était la fierté de tout élève, être le porte-drapeau d'une école. C'était une fierté. Et je dois vous avouer, je voulais ça aussi, mais quand il m'a dit ça, j'ai dit, ces gros yeux-là, que ça pouvait être mis en spectacle. Dans mon cœur, je me disais, même quand on oublierait l'école, on dirait, vous avez vu l'école avec l'homme aux grands yeux. J'ai dit, ces grands yeux doivent être cachés dans la masse, hein, pas être exposés, et que toute une école puisse être injuriée à propos de cela. C'est pour ça que je disais, les coups peuvent nous être donnés intentionnellement ou sans intention. Quatrième chose attachée à cette réalité comme principe, c'est que le cœur brisé entraîne toujours des séquelles. Toujours. Toujours. Ceux qui ont reçu des chocs dans leur âme, il y a des séquelles dans les comportements. J'en parlerai tout à l'heure. Il y a des gens, vous venez à l'église, ils sont colériques pour rien. Susceptibles pour rien. Elle a gaffé un peu pour chanter. Tu dis, non, ma soeur, tu devais faire les leads, mais tu le feras bien. Pour rien. Vous n'avez aucune idée, c'est qu'avant de venir ici, tout ce qu'elle a connu. J'en parlerai tout à l'heure. Tu épouses quelqu'un, j'en parlerai à la fin. Quand tu épouses quelqu'un, tu épouses le passif et l'actif. Tu l'épouses avec tout ce qu'elle a accumulé. Des séquelles, des fois que tu ne vois pas au départ. En couple, elle n'agit pas bien, tu fais une remarque à Nakomi Boum. Parce que ça lui rappelle les injures qu'on lui faisait quand elle était petite. Ça a toujours été comme ça. On me dit toujours, ça et toi, si tu. J'ai pensé que dans les mariages, ça serait différent. C'est pour ça que je dirais, toi, que c'est dur d'épouser quelqu'un qui est blessé. Un mari blessé, une femme blessée, qui a des cœurs brisés. Cinquième chose, c'est que les séquelles d'un cœur brisé. On peut en être conscient, mais aussi on peut ne pas en être conscient. Qu'il y a des gens qui ont des cœurs brisés et qui ne les savent pas. Et puis enfin, sixièmement, si tout le cœur brisé ont reçu des chocs, qui ont laissé des chocs, qui ont laissé des séquelles, c'est que les séquelles peuvent avoir différentes ampleurs. Tous on peut recevoir des coups qui font que nos cœurs soient brisés. Mais ça peut avoir différentes ampleurs et différentes conséquences. Entre 1933 jusqu'en 1945, le monde a failli être détruit. L'humanité tout entière, parce qu'un homme avait un cœur brisé. Et son cœur était tellement brisé, nous en parlerons tout à l'heure, il a eu à faire ce que la plupart des personnes au cœur brisé font, c'est la généralisation. Il était tout petit, quand à l'âge de 4 ou 5 ans, il a découvert que son père, qui était d'origine juive, mais si on remonte des nationalités autrichiennes, avait laissé tomber sa mère. Et il a grandi de l'âge de 4 à 5 ans, jusqu'à 20 ans, se battant comme un pauvre, rejeté, les gens l'injuriaient, bâtard. On l'appellera plus tard Adolf Hitler. Il a nourri une haine viscérale vis-à-vis des juifs, parce qu'un père d'origine juive l'a rejeté, ne s'est pas occupé de lui. Et tout en grandissant, il se disait, j'éliminerai les juifs.
non pas parce que tous les Juifs lui ont fait mal, mais un seul. Aide-moi à dire à ton voisin, guéris des blessures, sinon tu seras dangereux. Quand on ne guérit pas d'un cœur brisé, on devient dangereux. Si vous lisez les récits d'histoire, les choses que Hitler a fait faire aux Juifs, vous n'en reviendrez pas. Vous êtes peut-être de cette génération, certains l'ont étudié. Il a fait faire ce qu'on appelait les chambres à gaz. Il dit, tuer les Juifs avec les armes, c'est trop perdre des balles qui coûtent. On veut les mettre 5000. À un endroit, on fait monter la température, 20 degrés, 50, 100 degrés. Il les a mis dans des camps de concentration. Certains connaissent l'histoire, Auschwitz, où on ne les nourrissait pas. Il a eu un célèbre médecin qui a adhéré rapidement à ces théories, docteur Mengele. Et Mengele faisait des expériences et les cobayes étaient des juifs. Il prenait une femme juive vivante, il ouvrait les ventres pour voir comment un enfant vit. Il faisait des expériences pour voir comment quelqu'un réagit devant la peur jusqu'à mourir. Mais on prenait toujours des juifs, on place un juif dans un rail de train et on amène un train. Et puis on met toutes sortes d'instruments, comment la personne est en train de trembler et comment il réagit et puis il tire des principes. Mais ces cobayes, c'était des juifs et Hitler s'en réjouissait. Hitler avait comme objectif décimer tous les juifs. Il semblait après, il visait les noirs. Heureusement qu'il est parti avant. S'il était là, toi et moi, je ne pense pas qu'on serait là ce soir. Il disait, il faut garder la race supérieure, la race aryenne. Tous, on peut avoir des cœurs brisés, mais on les a à des niveaux différents. Dans Ésaïe, chapitre 1er que nous avons lu, au verset 6, des choses étranges sont mentionnées en rapport avec les coups et leurs conséquences. Les versets commencent par dire « Rien n'est en bon état. De la plante de la tête jusqu'à la plante des pieds, rien n'est en bon état. » Et on dit « Ce ne sont que blessures. » Et quand on dit blessure, c'est-à-dire la peau s'est ouverte. Deuxième terme qu'on utilise, contusion. Quand on parle de contusion, c'est-à-dire la plaie est intérieure, mais au-dessus, ça ne fait qu'un gonflement. Et puis on utilise un troisième terme, plaie vive. Tous ces trois sont des conséquences des coups. L'un a des blessures, l'autre a un gonflement, contusion, mais une troisième personne, on parle des plaies vives. La peau totalement ouverte. La version française courant parle des blessures, des traces de coups et des plaies ouvertes. La version Free Martin parle des blessures, meurtrissures, mais parle aussi des plaies infectées. Certains ne sont pas simplement blessés. Ils ont des plaies infectées dans l'âme, derrière ces maquillages, infection plus. Dureté dans les langages. Une façon de se comporter. J'en parlais tout à l'heure, vous verrez, des jeunes filles qui ont été les cœurs brisés par des gens qui viennent les solliciter en mariage et puis finissent par partir. Elle a connu 3-4 expériences comme ça.

0: tous. Au sommaire de ce journal, en Ituri, la violence continue de s'intensifier dans le territoire de Mambasa. Au moins 15 villages auraient été attaqués par les rebelles ADF depuis le 27 août, faisant 43 morts et de nombreux déplacés. L'insécurité a également empêché la tenue de la rentrée scolaire dans les localités touchées. Alerte sanitaire à Luebo dans la province du Kasaï. 22 cas suspects de Mpox ont été recensés avec déjà 3 décès signalés. En attendant les résultats des analyses menées par l'INRB, le médecin-chef de zone invite la population à renforcer les mesures de prévention. Invité de cette édition, le député national Jethro Muyombi s'exprime sur sa participation à Africa Down Under 2026. L'élu de Lubumbashi défend une vision où les richesses minières de la RDC ne se limitent plus au sous-sol, mais contribuent concrètement au développement du pays et au mieux-être de ses citoyens. Encore une fois, bonjour mesdames, bonjour messieurs. En Ituri, la situation sécuritaire continue de se dégrader dans les territoires de Mambasa. Les attaques attribuées aux rebelles ADF se multiplient depuis plusieurs jours. Selon des sources locales, au moins 15 villages ont été attaqués depuis le 27 août, faisant 43 morts et provoquant le déplacement de nombreuses familles. Lundi encore, d'autres incursions ont été signalées dans plusieurs villages proches de Mungamba, dans les territoires voisins d'Irumu. Conséquence, la rentrée scolaire n'a pas eu lieu dans les localités touchées. Isaac Remoyope, reportage.
1: Les rebelles ADF ont intensifié leurs attaques dans les territoires de Mambasa, situés à 165 km au sud de Bunia. Selon les monitoring des organisations de défense des droits de l'homme, 15 villages ont été attaqués entre le 27 août et le 1er septembre. Parmi les localités touchées figurent notamment Biamo, Mabakoufa, Amani, Mahihi, Pangoite, Lelesi et Kalongo. Les bilans provisoires fait état de 43 civils tués, de 53 maisons incendiées et le pillage des biens de la population. Ces violences ont également provoqué les déplacements de nombreux habitants vers des zones jugées plus sûres. Lundi, un autre groupe de combattants d'EF a fait incursion dans les villages de Bandikafu, Bamande et Bande Seibo dans les territoires voisins d'Irumu. Les habitants ont trouvé refuge à Mungamba. Ces attaques répétées ont perturbé la rentrée scolaire dans les zones affectées. Parents, enseignants et élèves ont fui les violences, contraignant plusieurs écoles à rester fermées. Les acteurs de la société civile appellent le gouvernement à renforcer les mesures de sécurité afin de mettre fin aux attaques des ADF et de permettre aux populations de placés de regagner leur village. Ils souhaitent également que les enfants puissent reprendre le chemin de l'école dans des conditions de sécurité. Jusqu'à présent, aucune réaction officielle des autorités compétentes n'a été enregistrée. Bounia, Isaac Remoyope, Radio Kapi.
0: Dans le même registre au sud Kivu, des milliers d'enfants en âge scolaire risquent de ne pas reprendre le chemin de l'école cette année dans divers coins de haut plateau du territoire de Fizi. L'administrateur du territoire, Sami Badibanga, qui tire la sonnette d'alarme, attribue cette situation à la guerre menée par la rébellion de l'FCM-23 dans la région. Il souligne également les conditions humanitaires difficiles auxquelles font face les populations. Plus de 10 000 familles ayant fui les combats peinent à accéder à l'aide humanitaire. L'administrateur du territoire de Fizi, Sami Badibanga, est joint par Ronelie Ntibonera Idiamine.
2: Plusieurs enfants déplacés qui ont fui leur village auront difficile à regagner l'école. Les parents démunis, les écoles détruites par des bombes, des drones kamikazes de l'armée du Rwanda. Ces derniers, très fragiles, sont abandonnés à leur triste sort. Et quelques-uns d'entre eux risqueraient d'être enrôlés de force par certains seigneurs de guerre dans leur mouvement. Le territoire de Fizi insiste sur la prise en charge de tous ces enfants et l'assistance consistante à apporter à ces déplacés internes. Nous lançons un grand appel aux autorités provinciales, aux autorités nationales de pouvoir assister tous ces déplacés internes qui sont dissimulés à travers tous les territoires de Fizi dans des familles d'accueil ou dans certains petits sites de circonstances formés pour accueillir ces derniers, notamment les camps de Malicha.
0: Par contre, la rentrée scolaire est effective dans la sous-division de Kasongo 2 à Samba, conformément au calendrier scolaire 2026-2027. Dès ce premier jour, enseignants et élèves ont répondu présents dans plusieurs établissements scolaires. Les inspecteurs de l'enseignement ont effectué des descentes sur le terrain pour s'assurer du bon déroulement de la reprise des cours. Ils appellent par ailleurs les parents qui n'ont pas encore envoyé leurs enfants à l'école de les faire dans les meilleurs délais. Reportage de Florence Kizalunga.
3: Cette ambiance de rentrée était perceptible dans plusieurs écoles de la sous-division des Kasongo D. Dans les salles des classes, les cours ont effectivement débuté dès le premier jour, comme en témoignent plusieurs élèves rencontrés sur place.
4: Nous avons étudié de 7h à 12h50. Nous étions encadrés. Nous avons étudié de nouvelles matières.
3: Un constat partagé par l'inspecteur Kikuni Bini Wamenya, qui a effectué une ronde dans plusieurs établissements de la région afin d'évaluer l'effectivité de la rentrée très scolaire.
5: En tout cas, partout, j'étais très content parce que nous avons trouvé vraiment tout était presque bien.
3: De son côté, les directeurs de l'école primaire Moulongoi, Kimwanga et Bondoléon encouragent les parents qui hésitent encore à inscrire ou à envoyer leurs enfants à l'école à ne pas retarder davantage leur scolarité.
6: Les cours ont débuté comme d'ordinaire. Nous lançons l'appel aux parents de nous envoyer les enfants qui traînent encore à la maison. Car un kilomètre commence par un pas.
3: Malgré cette reprise effective des cours, certains parents n'ont pas encore envoyé leurs enfants à l'école. Plusieurs d'entre eux évoquent les difficultés financières qui les empêchent de réunir toutes les fournitures scolaires nécessaires. Kindo, Florence Kizalunga, Radio Kapi.
0: Et puis à Guémena, dans la province du Sud Ubangi, la rentrée scolaire 2026-2027 a débuté ce mardi 1er septembre. Cependant, la reprise des cours reste timide dans plusieurs écoles publiques, contrairement aux établissements privés qui ont enregistré une présence plus importante d'élèves dès le premier jour. C'est le constat dressé lors d'une ronde effectuée par nos confrères de la radio Alpha Omega de Guémena. Les responsables scolaires espèrent une augmentation progressive des effectifs dans les prochains jours, alors que certains parents évoquent encore des difficultés liées à la préparation de la rentrée. C'est un reportage d'Emmanuel Ndengo, rendu par Alain Hirong.
7: Au terme d'une ronde effectuée dans quelques écoles de la ville, dans les établissements privés visités, l'affluence des élèves était importante, contrairement aux écoles publiques. C'est notamment le cas du complexe scolaire Les Aiglons, où 365 élèves au total ont repris les cours dès ce premier jour. Ici, l'ambiance était au top. Enoch Maziza, directeur de la section primaire, a appelé à cette occasion les parents à envoyer leurs enfants à l'école sans plus attendre.
8: Aux parents qui gardent encore les enfants à la maison, qui puissent nous envoyer les enfants demain, parce que notre bateau a déjà démarré.
7: Dans les écoles publiques, la situation est tout autre. À l'Institut Picot, par exemple, seulement 83 élèves ont répondu présents pour ce premier jour de classe. L'établissement dispose de 28 salles de classe. Cependant, les bâtiments restent inachevés après l'abandon des travaux par l'entreprise Aaron Sefou dans le cadre du programme de développement local des 145 territoires initié par le chef de l'État. Face à cette situation, le chef d'établissement Jean-Mathieu Mbunza lance un appel aux autorités tant nationales que provinciales afin qu'elles s'impliquent pour l'achèvement des travaux. Le constat est le même à l'Institut du 4 octobre Athénée de Guémena.
0: 22 cas suspects de monkeypox sont signalés dans la zone de santé de Luebo au Kasaï. 3 décès sont déjà enregistrés d'après le médecin chef de zone. Moïse Lukuna indique que ces personnes présentaient des signes de mpox. Des échantillons ont été envoyés à l'Institut national des recherches biomédicales pour analyse. En attendant les résultats, le médecin chef des zones appelle à la prudence. Suivez Moïse Lukuna, joint au téléphone par André Katendengala Mouloumé.
9: Il y a les cas suspects de monkeypox et nous avons déjà enregistré des morts dans la communauté et même à l'hôpital. Jusque-là, nous avons 22 cas et 3 cas de décès. Nous avons prélevé les échantillons, nous l'avons envoyé à l'INRB et nous n'avons pas encore de résultats jusque-là. Et nos médecins, avant de confirmer un diagnostic, nous avons un diagnostic de présomption. Donc les signes cliniques que présentent les malades, pouvons dire ça, ça peut être telle maladie. Donc nous suspectons et c'est le laboratoire qui va confirmer ou infirmer ce que nous avions pensé. Il y a beaucoup de maladies avec les signes semblables. On ne peut pas dire que c'est tel avec précision pendant que le labo n'a pas encore confirmé.
0: L'entreprise Tenke Funguru Mining rejette les accusations de pollution de l'environnement dans 4 villages situés dans sa concession dans la province du Lualaba. Dans une déclaration parvenue ce mardi à la radio Kapi, TFM souligne qu'elle exerce ses activités dans le strict respect de l'environnement. Signalons que la plateforme et des organisations de la société civile œuvrant dans les ressources naturelles, Kasmi AG, a indexé TFM de polluer les sols, l'air et l'eau dans les 4 villages précités. Le point avec Paulin Monanga.
10: Dans sa déclaration, TFM souligne qu'elle met en œuvre des pratiques de gestion environnementale fondées sur les exigences légales et réglementaires applicables ainsi que sur les standards pertinents, notamment les normes de performance de la Société financière internationale SFI. Et dans le cadre de son dispositif de surveillance environnementale, TFM indique qu'elle recourt également à des organismes tiers indépendants et spécialisés pour effectuer des prélèvements et contrôles environnementaux, notamment à travers les points de surveillance situés à proximité de ces installations et des zones environnantes, y compris les 4 villages qui sont Ndela Wantanchi, Ndela Nguza, Ndela Kasanga et Kaboko Amoni. Et d'ajouter que ces contrôles portent notamment sur la qualité de l'air et de l'eau. Et les échantillons prélevés conformément aux procédures applicables sont analysés par des laboratoires indépendants situés en Afrique du Sud et au Royaume-Uni, indique TFM. L'entreprise précise également que le fonctionnement de ces usines dénommées 10K et 11K fait l'objet d'un suivi dans le cadre du système d'exploitation et de surveillance environnementale qu'elle a mise en place. Lubumbashi, Pole Munanga, Radio Okapi.
0: 80 personnes vivant avec handicap ont reçu ce mardi des kits d'autonomisation pour lancer leurs activités génératrices de revenus après 3 mois de formation professionnelle à l'Institut national de préparation professionnelle INPP Mojimaï. La cérémonie organisée à l'hôtel Gloria a été présidée par la première dame Denise Nyakeruchi-Sekedi. Elle marque la clôture du programme de formation initié par la fondation Lona Semé en Lingala en partenariat avec l'ASBL Pesa Moninga Sourire qui œuvre pour redonner le sourire aux personnes vulnérables. Des explications avec Esther Ndalafina.
11: À l'hôtel Gloria de Mbujimaï, l'émotion était palpable. Pendant 3 mois, 80 hommes et femmes vivant avec handicap ont suivi des formations dans cette filière informatique, esthétique, coupe et couture, ajustage et soudure, maintenance des machines à coudre, modélisme et pâtisserie. Aujourd'hui, chacun repart avec un kit complet correspondant à son domaine, un outil concret pour démarrer une activité économique et gagner en autonomie. Une bénéficiaire témoigne de ce tournant décisif.
12: Cette formation nous a donné bien plus que des connaissances professionnelles. Elle nous a redonné confiance en nous-mêmes. Nous avons nous aussi des talents, des capacités et un rôle important à jouer dans notre société.
11: Pour la fondation Lona et l'ASBL Pesa Moninga Sourire, cette remise des kits n'est qu'un début. L'accompagnement se poursuivra afin de garantir l'impact réel de la formation.
13: Nous allons vous accompagner. Nous allons être à vos côtés, étape après étape, pour nous assurer que vous avez commencé à atteindre l'objectif du travail pour lequel vous les avez reçus.
11: Dans le même élan, la Fondation Lona a remis des équipements à l'hôpital général de référence de Bonzola pour améliorer la qualité des soins. Esther Dalafina Mbujimaï, Radio Okapi.
0: À Kinshasa, la modification de la durée de validité de certains forfaits Internet fait réagir de nombreux abonnés. Le forfait de 1 gigaoctet, auparavant valable pendant 24 heures, ne peut désormais être utilisé que jusqu'à 23h59, le jour de son activation. Un changement qui oblige certains utilisateurs à revoir leurs habitudes de consommation. Pour s'adapter, plusieurs abonnés se tournent vers d'autres formules offrant une durée de validité plus longue, notamment des forfaits utilisables pendant 72 heures. Après un contrôle citoyen mené au cours du mois d'août auprès de l'autorité de régulation de la Poste et des télécommunications du Congo, l'RPTC, ainsi qu'auprès des principaux acteurs du secteur, le Parlement des étudiants dit avoir obtenu des réponses à plusieurs préoccupations soulevées par les usagers. Benjamin Moulenda nous fait le point.
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17: Notre peur la plus profonde n'est pas d'être inapte. 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
19: Bonjour et bon après-midi, auditeurs, auditrices de la RTVH. Voici votre édition de la mi-journée qui s'ouvre par les titres. Harmoniser les agendas programmes entre les partenaires et le gouvernement congolais dans les secteurs du commerce extérieur, c'est l'objectif d'un atelier ouvert hier mardi à Kinshasa. Les travaux de trois jours se tiennent à l'hôtel Memlink sous la supervision du ministre Julien Paluku.
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19: Démarrage hier mardi, 1er septembre de l'année scolaire 2026-2027 sur l'ensemble du territoire national. En province éducationnelle Nord-Kivu 2, les activités ont débuté avec timidité dans un contexte d'épidémie d'Ebola, la grève des enseignants et l'insécurité.
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19: Changement à la tête du parquet civil au TGI de Butembo. L'AFC civil exprime sa satisfaction et dévoile ses nombreuses attentes avec l'avènement d'un nouveau procureur près du tribunal des grandes instances de Butembo.
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19: Démarrage ce mardi 1er septembre 2026 à Kinshasa d'un atelier sur l'harmonisation des agendas programmes entre les partenaires et le gouvernement congolais dans les secteurs du commerce extérieur. Les travaux des trois jours ont été lancés par le ministre du commerce extérieur Julien Paluku Kaunkia à l'hôtel Memlink. Ils sont centrés sur la cartographie des interventions des partenaires en mettant un accent particulier sur les domaines d'exploitation, les ressources et les résultats. D'après Julien Paluku, à partir de ce résultat, le gouvernement devra être en mesure de mieux orienter ses choix, d'identifier les besoins encore insuffisants, couverts et de dialoguer avec ses partenaires. On l'écoute.
24: En effet, dans un pays aux dimensions continentales comme le nôtre, partageant ses frontières avec 9 pays, est situé au carrefour de plusieurs espaces économiques régionaux, le commerce transfrontalier revêt une importance stratégique. Il constitue non seulement un espace d'échange, mais également un puissant facteur de rapprochement des économies, de développement des territoires frontaliers et de création d'opportunités pour nos populations. La vision de son Excellence Félix-Antoine Tshisekedi, président de la République, c'est de faire de nos frontières non plus seulement des points de passage, mais de véritables espaces d'échange, de production et d'intégration économique où les opérateurs, particulièrement les petits commerçants transfrontaliers, les femmes et les jeunes, peuvent exercer leurs activités dans des conditions davantage simplifiées, sécurisées et favorables à leur développement. J'ai fait allusion au régime commercial simplifié que nous avions déjà commencé avec le Burundi.
19: Après plus de deux mois de vacances, les élèves et les enseignants ont repris les chemins de l'école et ce mardi 1er septembre, marquant la rentrée scolaire 2026-2027 en République démocratique du Congo. En ville de Butembo, cette rentrée a été timide dans les secteurs publics suite au mouvement de grève des enseignants déclenché par les syndicalistes. À l'école primaire Kiambouli, fonctionnant dans la vallée de Kabaendi, sur un total de 305 apprenants inscrits, seuls 60 se sont présentés à cette première journée. Constat similaire dans d'autres établissements publics, tels un site de Butembo. Des responsables scolaires expliquent cette timidité par le message sur la grogne des professionnels de la craie. Cependant, les enseignants ont répondu présents malgré l'appel de leur syndicat. Certains ont commencé à dispenser les cours d'après les constats de RTVH. Et des écoles publiques et conventionnées ainsi que des privées agréées de Butembo renforcent des mesures de prévention à la maladie à virus Ebola. Des lavabos sont placés devant chaque classe pour certains établissements aux entrées principales et dans la cour scolaire pour d'autres. Les autorités scolaires affirment avoir recouru aux frais de fonctionnement pour pallier la problématique. Les enseignants, de leur côté, veillent à l'application des lavages corrects des mains et d'éviter les contacts tels que recommandés par les agents sanitaires. Dans l'entretemps, plusieurs écoles éprouvent encore des difficultés pour se procurer des thermoflash. Gervais Ndambuko, directeur de discipline de l'Institut Kambali, s'est entretenu avec RTVH.
1: Il y a des dispositifs qui sont placés partout aux entrées pour que l'entrée de chaque élève qui puisse tout d'abord se laver les mains. On a aussi fait en sorte que dans les salles, qu'il y ait des nombres qui ne dépassent pas, je dirais, un grand nombre selon les classes, mais on a fait en sorte qu'ils soient d'abord bien assis. Et on a fait en sorte qu'il n'y ait pas de parades, qu'il n'y ait pas de rassemblements qui les amèneraient à se toucher. On a interdit qu'ils puissent se saluer en s'embrassant. Qu'il y ait au moins nombreux qui soient munis de désinfectants pour que l'on essaie de limiter la propagation de ces virus. Mais au moins, comme c'est le premier jour, nous sommes en train d'observer le comportement des élèves, à les indiquer toutes ces dispositions, tout en montrant que tout le monde doit se garder avant que ça ne soit venu des autres. Alors les élèves sont en train d'observer jusque-là ces éléments. Pour les premiers jours, tout ce qui nous préoccupait, c'était de les empêcher d'entrer toucher comme à l'entrée. Ils ne sont plus vus, alors ils étaient comme tentés de se saluer. Alors on était plus focalisés sur ces questions-là, de les initier tout d'abord.
19: Dans la ville d'Ouidja, en province éducationnelle, le Nord Kivu 2, la rentrée scolaire a été également partielle. De nombreux parents n'ont pas envoyé leurs enfants à l'école. À la base de cette situation, les résurgences de la maladie à virus Ebola, la grève des enseignants et l'insécurité. Reportage de Mervadi Kalmer.
2: À Ouidja, la rentrée de classe était vraiment timide. Ces premiers jours, les inscriptions se poursuivent dans les écoles. À part la maladie à virus Ebola, l'insécurité demeure un problème majeur.
4: Vous voyez vous-même, aucun enseignant qui se présente. Il n'y a pas d'élèves aussi. Il y a seulement certains qui viennent maintenant faire inscrire leurs enfants en première année. Qu'on nous sécurise aussi. Parce que récemment, il y a eu des coups de balle ici à côté, alors ça peut faire peur aussi encore aux enfants.
2: Oui. À l'Institut Monseigneur Mungia, quelques apprenants se sont présentés. Le préfet des études reste optimiste.
18: Que nos enseignants, malgré bien sûr le différent message par rapport à la grève, au moins ils se sont quand même mobilisés, ils ont répondu aussi favorable pour l'activité et certains sont en train déjà d'encadrer les enfants dans les différentes salles de classe.
2: Même rythme à l'Institut Kalimba, où des leçons ont été dispensées en dépit du nombre réduit.
3: En étudiant l'histoire, on comprend le présent et on prépare l'avenir.
5: C'était bien. Aujourd'hui, on a fait les maths avec l'histoire.
2: Au-delà des problèmes sanitaires et sécuritaires, l'appel à une grève des enseignants du CIECO a ralenti cette rentrée.
6: Comme les enseignants avaient déjà proclamé qu'aujourd'hui c'est le début de la grève, bon, les parents ont compris que peut-être aujourd'hui il n'y aura pas cours.
2: L'autorité urbaine de Oicha, Kambale Faustin, révèle qu'un cadre d'échange avec ses services techniques et les enseignants a été mis en place pour pallier aux problèmes de grève.
19: La rentrée scolaire 2026-2027 a démarré avec timidité en territoire de Loubero. De la partie nord, les effectifs sont restés faibles. Au sud, surtout dans les zones sous occupation d'IM23, les classes sont quasiment vides, en contre-condition des vies précaires et crainte d'invalidité de titres scolaires. Les parents peinent à envoyer les enfants à l'école. À l'inverse, Antiapan d'Amangrejipa, au nord-ouest, ont misé sur l'accalmie observée pour relancer les effectifs. On en parle avec Azaf Litimiri.
8: À Loubero Centre, chef-lieu du territoire par exemple, les effectifs étaient sensiblement réduits dans plusieurs écoles secondaires. C'est le cycle primaire a connu une présence un peu plus importante, mais loin des effectifs habituels, ont indiqué les chefs d'établissement. Si certains apprenants disent ne pas avoir compris pourquoi la rentrée a eu lieu un mardi, contrairement aux années précédentes, des parents, eux, craignent que les mesures idoines pour protéger les enfants ne soient pas d'application dans plusieurs écoles. Aussi du territoire, dans la zone sous occupation d'IM23, la reprise des cours n'a pas été effective dans plusieurs établissements. Des chefs d'établissement disent avoir accueilli des enfants sans fourniture scolaire, venus seulement constater l'effectivité de la rentrée. Dans la même zone, d'autres parents éprouvent des difficultés à acheter des fournitures à leurs enfants, compte tenu de la précarité exacerbée par la guerre. Toujours dans cette partie sous occupation d'IM23, certains parents hésitent à envoyer leurs enfants à l'école, craignant que Kinshasa ne reconnaisse plus les titres scolaires délivrés au regard de l'ingérence du mouvement dans les secteurs éducatifs. Par ailleurs, dans la sous-division de Diapa d'Amangrojipa au nord-ouest, les autorités éducatives se félicitent de l'effectivité de la rentrée et espèrent que la calmie observée ces derniers temps dans la zone permettra d'accroître les effectifs dans les écoles, contrairement aux deux dernières années où l'activisme ADEF a contraint de nombreux apprenants à abandonner les cours. Azaf Litumiré, depuis Loubero.
19: Installation officielle ce mardi 1er septembre du nouveau procureur de la République près le tribunal des grandes instances de Boutembo. Il s'est engagé à lutter contre les abus de pouvoir et restaurer l'état de droit. Le magistrat Nassor Zahera a également affirmé sa volonté de redorer l'image du parquet et de rétablir la confiance de la population envers les juridictions locales. Il est dans ses propos sélectionnés par RTVH.
21: Nous voudrions avant toute chose redorer la confiance de la population envers le parquet ainsi que l'ensemble des juridictions qui sont installées dans le territoire de Loubero, principalement dans la ville de Boutembo. Nous allons marteler sur l'encadrement des magistrats parce qu'un procureur de la République comme tel a parmi ses missions l'encadrement de ces magistrats. Autant que lui a été initialement encadré et il doit donner le meilleur de lui-même pour que le magistrat sous ses ordres arrive à atteindre un seuil acceptable par sa hiérarchie. Autant que le magistrat doit fournir des efforts pour répondre aux attentes de la population. La population voudra bien qu'à celui qui a raison, qu'on lui donne raison. À celui qui a tort, on lui donne, et il a tort, et cela doit rester de cette manière. J'en appelle ici les responsables des sociétés civiles, des mouvements citoyens, de venir à notre office et dénoncer tout acte d'abus des droits fondamentaux des citoyens, d'arrestation arbitraire qui serait commis par ce que je demanderai aux justiciables, à la population, de nous faire confiance.
19: C'est un soulagement qu'exprime la coordination urbaine de la société civile de Boutembo à l'annonce officielle de la nomination d'un procureur de la République près le tribunal de grande instance de Boutembo. Son président, le révérend Matsa Anane, parle du couronnement des multiples dénonciations portées contre les dérives de l'appareil judiciaire au niveau local à l'arrivée d'un nouveau chef du parquet au TGI de Boutembo. Les attentes de la société civile sont nombreuses. C'est entre autres la lutte sans complaisance contre la corruption, l'éradication des antivaleurs et la restauration du droit antique, le président de la coordination urbaine de la société civile de Boutembo l'écoute.
7: L'autorité a pris assez de temps, mais au finish, ils ont compris que ça valait la peine d'effectuer cette permutation. Pour nous, nous disons, la population se réjouit parce que ces nouveaux venus vont donner encore un coup de souffle pour réorienter les choses auxquelles nous reprochions celui qui vient de partir. Nous encourageons les défenseurs judiciaires et les avocats de bien vouloir prester dans les normes déontologiques pour servir les clients que nous sommes. Nous voudrions d'abord que nous ne puissions plus attendre les concussions et la corruption, parce que c'est le mot qui gangrène évidemment l'appareil judiciaire. Nous espérons que le nouveau venu pourra nous faciliter ce travail pour qu'il veille à cette déontologie, quoi ils sont censés retenir ça, et nous avons besoin que cela s'applique.
19: C'est la fin de ce Radio Journal. Merci.

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2: Mesdames et messieurs, auditeurs et auditrices de la RTVH, nous vous accueillons pour ces carnets des sports. Je suis Richard Kakoulé Maliro. À sa présentation, et tout s'ouvre par cette actualité à basketball. 16 jours seulement nous séparent du coup d'avoir de la 43e édition de la Coupe du Congo de basketball, prévue du 17 au 30 septembre 2026 à Kinshasa. Pour défendre les couleurs du Nord Kivu lors des 7 messes nationales, la Ligue de basketball de la province du Nord Kivu Libanouki a transmis à la Fédération congolaise de basketball du Congo, FEBACO, la liste de ses 4 représentants. À l'absence des championnats provinciaux cette saison, la Ligue a appliqué l'article 382 du règlement général des sports pour retenir les vainqueurs des championnats azerbais réguliers de Goma et de Bénin. L'ASB Virunga et l'ASB Bahari dans les tableaux masculins, ainsi que l'ASB PGB Elite et l'ASB BBC Elite chez les dames représenteront ainsi la province du Nord Kivu à Kinshasa. Adjoint par téléphone pour plus de précisions, le premier vice-président de la Libanouki, Eric Balougué, a souligné la conformité de ses choix avec les textes réglementaires. Par ailleurs, la Ligue provinciale a approché les gouvernements provinciaux pour solliciter une prise en charge des billets d'avion garantissant bien sûr les trajets aériens Beni-Kinshasa, une compétition nationale à laquelle ne participeront pas les clubs de Boutimpo. La tente urbaine de basketball local n'a pas pu organiser ce championnat de la saison 2025-2026 à raison des contraintes d'ordre organisationnel. Poursuite des préparatifs des championnats nationaux et des compétitions interclubs de la CAF pour les clubs congolais. Un stage de pré-saison sur les sols zampiers dans l'attente des démarrages de la Linafoot. Les FC Saint-Éloi Loupopo s'est imposé face à la formation des Kansanchi Dynamos sur les scores des 2-1. C'est mardi 1er septembre à Namikal, à l'Independence Stadium des Solwezi. Une victoire pour les Cheminots et Lumbashi qui valide leur réglage tactique sur les sols zampiers. Pendant ce temps, au centre technique FIFA Digné au Congo-Brazzaville, l'AS Maniema Inou a peaufiné sa préparation avant son entrée à l'ICE à Coupe de la Confédération de la CAF. Les Inonistes de Kindu affronteront l'AS Vita Club ce mercredi dès septembre pour leur ultime test match à terre brazzavilloise. Ce choc contre les Moscovites de Kinshasa marquera l'enfer officiel des rassemblements des hommes des Moril Messac, comme l'avait précisé le technicien camerounais lors d'un entretien accordé à Merveille Kiro. Et puis, madame, ici, il faut le dire que cette équipe de Maniema Inyo entrera dans cette compétition de la CAF seulement au second tour des tours préliminaires prévu par les autorités de la CAF. Parlons aussi du mercato, mesdames, ici, dans ces journaux de sport à la recherche des renforts après un début de saison compliqué avec des défaites à 2 journées de Ligue 1. L'agent Auxerre devrait accueillir ou encore renforcer son arrière-garde avec Axel Tontsebe, l'international congolais. Et bien sûr, ses défenseurs centrales congolais de 28 ans, libre, doit finaliser son arrivée dans cette sélection ce mardi. Et formé à Manchester United et passé par Aston Villa, il compte 64 apparitions à Prima Liga. Un renfort d'expérience bien vu pour une formation Auxerre Ivoiroise, à qui a encaissé 8 buts lors de ses deux premières journées contre bien sûr Lens dans un match perdu par 2 contre 5, puis en tir 1 contre 3 avant un déplacement à Lyon vendredi prochain. Voilà ce qui nous mène complètement à la fin de cette chronique sportive Amis Sportifs. Merci à vous toutes et à vous tous d'avoir écouté. À Richard Maliro, j'étais à sa présentation. Boris Télita.
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0: Avocat, au nom de Jésus.
1: À suivre.

0: invité. Les deux réalisateurs français et leur collaborateur qui étaient détenus au Togo depuis le 27 juillet ont été remis en liberté provisoire. Les trois hommes avaient été arrêtés dans le nord du pays alors qu'ils étaient en tournage pour France Télévisions. Et puis le président congolais Félix Tshisekedi est en visite en Israël, une visite au cours de laquelle un accent particulier a été mis sur la sécurité, l'agriculture et les technologies.
1: Au Niger, des accusations suite à la mutinerie du week-end dernier.
0: Oui, pas de communication directe de la junte, mais la télévision nationale a diffusé le témoignage d'un capitaine de l'armée de l'air qui accuse la Côte d'Ivoire, le Bénin, la France, mais aussi le Tchad, la CDAO et des proches de l'ancien président Bazoum d'avoir soutenu cette tentative de déstabilisation. Une communication peu commune, Guillaume Thibault.
2: Trois jours après les événements, en effet, les autorités qui ont présenté l'événement comme un mouvement d'humeur. Les cadres de la junte, notamment le général Tiani et les membres du gouvernement, restent silencieux. Et c'est donc Roger Gabriel qui se présente comme capitaine au sein du premier bataillon parachutiste qui s'est exprimé dans une vidéo diffusée en ouverture du journal hier soir. Face caméra, en treillis, le militaire lit des notes. Il explique avoir été contacté au téléphone par des insurgés, des éléments du bataillon de sécurité et de renseignement du commandement des opérations spéciales qui ont demandé son soutien, demande qu'il indique avoir rejeté. Puis le capitaine cite l'appel d'un proche du président Bazoum qui aurait affirmé que le Bénin et la Côte d'Ivoire avaient l'accord de la CDAO pour intervenir et soutenir les insurgés. Le capitaine Roger Gabriel évoque également deux contacts avec des militaires du Tchad.
3: J'ai reçu un appel d'un camarade tchadien qui m'a demandé si c'était une attaque terroriste qui se produisait à Niamey. Je lui ai répondu que tel n'était pas le cas. Il m'a ensuite rappelé une deuxième fois pour m'expliquer qu'une intervention serait en cours à partir de leur pays, pilotée par leurs autorités et les forces spéciales françaises, pour venir en soutien à ceux qui ont pris la base 101.
2: Des accusations portées sans preuve qui ont pour le moment provoqué une réaction au Tchad sur ses réseaux sociaux, sans citer ni le Niger ni la junte. Le président Mahamat Idriss Déby a diffusé un verset du Coran qui indique « Ne mêlez pas le faux à la vérité, ne cachez pas sciemment la vérité ».
0: On revient sur ces accusations avec notre invité, le chercheur Wanati Remadji, dans la deuxième partie d'Afrique Midi. J'ajoute que le président de la commission de l'Union africaine, Mahmoud Ali Youssouf, a fait part de sa préoccupation suite aux événements de Niamey et condamne dans un communiqué toute tentative de prise de pouvoir par la force.
1: Au Mali, le blocus de l'Éré dans la région de Tombouctou est terminé.
0: Cela faisait presque un an et demi que les djihadistes du JNIM liés à Al-Qaïda interdisaient toute entrée ou sortie de cette ville proche de la Mauritanie. Les habitants manquaient de tout, et notamment de nourriture. David Bachet, au terme de négociations menées dans la plus grande discrétion, les djihadistes ont donc finalement accepté de lever leur blocus.
4: Oui, pendant près d'un mois, les négociations ont impliqué des chefs traditionnels et communautaires de l'Éré, relais des doléances des habitants, les djihadistes du JNIM liés à Al-Qaïda et les autorités militaires et administratives de la région, notamment le gouvernorat de Tombouctou. L'accord conclu lundi est effectif depuis ce matin même. C'est ce que vient de me confirmer l'un des négociateurs qui témoigne de l'ouverture depuis quelques heures de la route de l'Éré après 10 mois de blocus. Un blocus qui a créé une grave pénurie d'aliments et de biens de première nécessité dans la ville. Ces dernières années, les soldats maliens et leurs partenaires russes de Wagner, devenus Africa Corps, ont commis de très nombreuses exactions à l'Éré. Assassinats de bergers sans armes, vol de bétail, destruction de bâtiments civils. Un observateur qualifie le blocus imposé par le JNIM en représailles de punition collective. Chacun a pris des engagements pour construire un accord solide, assure encore ce négociateur, sans préciser davantage. Mais en promettant, les citoyens ne seront plus inquiétés par quiconque. Selon plusieurs sources, les djihadistes considèrent encore l'accord comme provisoire ou temporaire. Sa pérennité dépendra du respect des engagements pris sur le terrain. La levée du blocus pourrait permettre aux milliers d'habitants qui avaient fui l'Éré et qui s'étaient pour beaucoup réfugiés en Mauritanie de rentrer chez eux. Les djihadistes considèrent encore l'accord comme provisoire ou temporaire. Sa pérennité dépendra du respect des engagements pris sur le terrain. La levée du blocus pourrait permettre aux milliers d'habitants qui avaient fui l'Éré et qui s'étaient pour beaucoup réfugiés en Mauritanie de rentrer chez eux.
0: Avaient déjà été remis en liberté pour raison de santé ce mardi. Son collègue et leurs collaborateurs togolais ont pu à leur tour sortir de détention. Quelles sont les conditions de leur régime de liberté provisoire?
1: D'après les informations transmises par leur avocat, Gaël Mocaer et Sébastien Pérez-Pezzani ont pu récupérer leur passeport et ils sont désormais autorisés à quitter le territoire togolais. Ils devraient d'ailleurs rentrer bientôt en France. Il s'agit de libération provisoire puisque l'instruction de leur affaire est toujours en cours au Togo. D'ailleurs, les deux Français sont tenus de se présenter de nouveau devant le juge d'instruction lorsque celui-ci les contactera, selon leur conseil sur place. Gaël Mocaer, Sébastien Pérez-Pezzani et leur fixeur togolais Fred Védomé avaient été arrêtés fin juillet alors qu'ils tournaient un épisode de l'émission télévisée Les Routes de l'Impossible. Au moment de leur interpellation, ils se trouvaient sur un marché dans le nord du Togo, une région où la situation sécuritaire est sensible. Les deux réalisateurs français qui auraient notamment fait voler un drone sans autorisation préalable ont été inculpés pour fausses déclarations. Les autorités togolaises évoquent des irrégularités dans la préparation et l'exécution de leur mission, mais leur société de production assure que les deux Français étaient en règle. D'ailleurs, les réalisateurs ne reconnaissent pas les faits qui leur sont reprochés, selon leur avocat.
5: Le président congolais Félix Tshisekedi quitte Israël aujourd'hui après une visite de 3 jours.
0: À Jérusalem, il a rencontré le président Isaac Herzog et le premier ministre Benjamin Netanyahou. Pastor Ligodi, Kinshasa et les autorités israéliennes affichent leur volonté d'approfondir une relation déjà ancienne avec un accent particulier dans les domaines de la sécurité, l'agriculture et les technologies.
6: Oui, et c'est à l'invitation du président Isaac Herzog

0: Félix Tshisekedi a effectué ses deuxièmes déplacements en Israël depuis son arrivée au pouvoir, une visite de réciprocité. Le chef de l'État israélien s'était lui-même rendu à Kinshasa en novembre dernier. À Jérusalem, Isaac Herzog a insisté sur la proximité politique entre les deux pays.
1: Les relations que nous entretenons avec la République démocratique du Congo sont extrêmement importantes pour nous. Elles sont très très bonnes. Nous coopérons et travaillons ensemble dans de très nombreux domaines. Nous apprécions votre soutien à Israël, Monsieur le Président, sur la scène internationale, et cette visite témoigne de la profondeur et de l'importance de ces relations.
0: Avec Isaac Herzog, puis avec le Premier ministre Benjamin Netanyahou, Félix Tshisekedi a discuté des sécurités et des défenses, mais aussi d'agriculture, d'énergie, d'infrastructures et des hautes technologies.
2: Notre ambition est claire, bâtir un partenariat plus structuré, plus concret et davantage consacré à des résultats au bénéfice de nos deux peuples. Avec le président Herzog, nous avons également échangé sur les principales questions internationales et régionales, ainsi que les défis de paix et de sécurité auxquels nos pays sont confrontés. J'ai naturellement évoqué la situation sécuritaire et humanitaire dans l'Est de la République démocratique du Congo et réaffirmer l'attachement indéfectible de mon pays à sa souveraineté et à son intégrité territoriale, conformément à la Charte des Nations Unies et au droit international.
0: Et sur le Moyen-Orient, Félix Tshisekedi a réaffirmé son attachement à la sécurité d'Israël, tout en appelant à protéger les civils, à respecter les droits internationaux et à maintenir la voie du dialogue.
3: La RDC, où le bilan officiel de l'épidémie d'Ebola dépasse désormais les 3000 morts, le virus a causé 3007 décès et déjà contaminé 6186 personnes selon les chiffres publiés ce matin par l'INSP, l'Institut National de Santé Publique.
4: L'économie sénégalaise devrait pouvoir respirer un peu. Un accord a été annoncé entre Dakar et le Fonds Monétaire International.
3: Il porte sur un prêt de 2,2 milliards de dollars sur 3 ans. Ce programme doit encore être approuvé par le conseil d'administration du FMI. Mais c'est une grande avancée pour le Sénégal, deux ans après les révélations sur la dette cachée du pays et l'interruption des programmes du Fonds monétaire international. Abdoulaye Ndiaye est économiste et professeur à la Stern School of Business de l'Université de New York.
5: Je pense que ceux qui aiment le Sénégal maintenant devraient se réjouir de cette nouvelle. La chose n'est pas encore finie. Ce sera de dures années de discussions et d'échanges, mais au moins, au bout de ce tunnel, il y a une lumière qui est possible. Une solution à long terme où le Sénégal peut renouer aux politiques de croissance au lieu de se poser la question à chaque fin de mois, combien je dois repayer de ma dette. Ça, ce n'est pas de la croissance. Donc, aimons le Sénégal, on doit se mobiliser derrière cette résolution-là. Ce ne sera pas des années faciles, mais il faudrait qu'on condense le calendrier pour que le Sénégal puisse enfin sortir de ces situations, avoir accès aux marchés internationaux et relancer sa croissance. On avait une dette de 11 milliards, 2,2 milliards de dollars ça aide. Il y a toujours un manque à combler. Évidemment, le Sénégal va devoir faire des choix, que les choix soient rationnels, qu'il n'y ait pas d'éléphant blanc, mais que les choix donnent de l'espace aux politiques sociales. Ce n'est que par ces discussions-là que la solution peut venir et le Sénégal va réussir. C'est tout ce qu'on souhaite.
3: Des propos recueillis par Alexis Bédu. C'est une étape cruciale dans la transition ouverte par le coup d'État contre Oumarou Sissoko Embalo. La Guinée-Bissau va se doter d'une nouvelle constitution. La Commission nationale électorale a annoncé hier la large victoire du oui au référendum constitutionnel. Fini le régime semi-parlementaire. La Guinée-Bissau se dote désormais d'un régime présidentialiste fort, Polycarpe Samba.
6: L'objectif annoncé par les autorités de transition était de stabiliser les institutions avant la présidentielle en évitant les conflits entre la présidence et la primature qui ont miné la stabilité du pays par le passé. La majorité confortable et sans équivoque de 70% pour le oui qui a scellé ce référendum a ainsi consacré l'avènement d'un régime présidentiel fort avec pouvoir octroyé au futur chef de l'État de nommer et de révoquer le Premier ministre, le gouvernement et même de dissoudre le Parlement. Le pays abandonne ainsi l'ancien modèle où le Premier ministre était issu de la majorité au Parlement, ce qui avait donné lieu à des cohabitations difficiles. Mais une partie de la classe politique et de la société civile conteste avec véhémence la réécriture en profondeur de la Constitution par un pouvoir de transition non élu. L'opposition avait appelé à boycotter le référendum, notamment le PAIGC, le parti historique.

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1: Dans la deuxième partie d'Afrique Midi, le lancement de la campagne de commercialisation du cacao en Côte d'Ivoire et les sports, le tout-puissant Mazembe prépare sa saison. En plus bref, dans l'actualité africaine de ce mercredi au Soudan, à coup dur pour les paramilitaires du général Emeti, environ 200 de leurs combattants ont fait défection dimanche. Ils sont arrivés en Omdurman dans la banlieue de Khartoum avec armes et véhicules militaires. Ce ralliement s'inscrit dans une vague croissante de défections au sein des FSR ces derniers mois.
2: 1200 francs CFA le kilogramme, c'est le prix fixé aux producteurs ivoiriens de cacao pour la grande campagne de commercialisation qui s'est ouverte hier à Abidjan.
1: Oui, c'est un prix identique à celui de la campagne intermédiaire, alors que sur les marchés internationaux, les cours du cacao amorcent un net rebond. Les planteurs espéraient mieux. À Abidjan, Abdelaziz Diallo.
3: Le kilogramme de cacao, bien fermenté, bien séché, bien trié, bord champ, au prix de 1200 francs le kilo.
4: Le gouvernement justifie ce maintien du prix par les difficultés de la précédente campagne, marquée par la chute des cours mondiaux du cacao. Des difficultés qui, selon le ministre ivoirien de l'Agriculture, Bruno Nabagné-Koné, continueront encore un peu à peser sur la grande campagne qui s'ouvre.
3: Notre responsabilité, c'est de fixer un prix qui soit le plus haut possible en fonction des ventes par anticipation faites par le CCC. C'est également de fixer un prix qui soit financièrement et budgétairement soutenable.
4: Une annonce qui intervient pourtant alors que les cours mondiaux du cacao connaissent un net redressement après plusieurs mois de forte instabilité. À la sortie de la salle, l'amertume était palpable chez de nombreux planteurs. Parmi eux, Franck Tandji, venu de Ndoussi, à une centaine de kilomètres d'Abidjan. Ce paysan espérait un prix plus élevé, à la hauteur des charges qui pèsent sur les producteurs.
5: Aujourd'hui, moi je m'attendais au moins 1500, là ça pouvait nous aider. Il y a les travailleurs qu'on paye, il y a les engrais, il y a les produits vitaux qu'on paye. Tout ça est coûteux, c'est ce qui fait qu'on n'est pas content.
4: Autre nouveauté de cette campagne, la carte du producteur devient obligatoire. Objectif, mieux identifier les planteurs, assurer la traçabilité du cacao et sécuriser les transactions. Abdelaziz Diallo, Abidjan, RFI.
1: Les sports du football, le tout-puissant Mazembe de Lubumbashi lance sa saison dimanche au Ghana en disputant le premier tour de qualification de la Ligue des Champions face au Medima Sporting Club. Un retour sur la scène continentale après un an d'absence. C'est en Zambie que le club a fait sa préparation. Pascal Mangala.
6: Avec moins d'un mois de préparation qui séparait le TP Mazembe de son début effectif de la Ligue des Champions, Slimane Rao a trouvé une formule pour compenser ce retard.
7: On a toujours les séances le matin et l'après-midi et essayer de mettre l'équipe type en place. C'est un travail dur et intense pour la suite, c'est intéressant.
6: À cela, le coach franco-algérien des Corbeaux a associé des matchs de fixation à Lubumbashi et en Zambie pour 4 victoires contre 1 nul en 5 oppositions.
7: Plus important, c'est pas le score et on a fait des changements pour donner du temps de jeu à tout le monde par rapport à l'état physique. Je suis satisfait et en même temps, il y a que sérieux et le travail qui paie.
6: Arrivé au club la saison dernière, le milieu offensif Lise Nyembo compte marquer de son empreinte l'histoire du club de son cœur.
8: Mes ambitions à moi, c'est de faire le meilleur championnat, faire valoir aussi mon talent aux yeux de tout le monde. Ambition collective, c'est d'aller en finale. Faire aussi ce que nos frérots avaient fait avant, prendre la coupe. Ça fait beaucoup de temps que Mazembe n'a pas pris la coupe. On croit en nous, on croit à ce que le coach nous dit. Avec la concurrence qu'il y a dans l'équipe, on va y arriver.
6: Pour les supporters, le retour de Mazembe sur la scène internationale après une année de disette est un symbole d'une nouvelle conquête qui s'annonce. Pascal Mangala, Lubumbashi, RFI.
1: Il est 14h46 à Lubumbashi. Anne Kantner, les grands titres de ce mercredi de septembre.
2: La Russie convoque le chargé d'affaires allemand après ce que Moscou qualifie de déclaration anti-russe. L'Allemagne enquête sur des sabotages de son réseau électrique, a même ouvert une enquête antiterroriste et elle accuse la Russie d'avoir envoyé le drone explosif découvert en août à l'aéroport de Leipzig. Concernant cet incident du mois dernier, l'Union européenne parle de terrorisme soutenu par un État et les 27 disent réfléchir à ce qu'ils peuvent faire de plus face à la Russie. Dans ce contexte, le président ukrainien lance de nouvelles menaces, prévient que le ciel russe n'est plus sûr pour l'aviation civile. Il dit même en avoir notifié l'Organisation de l'aviation civile internationale. Le Premier ministre israélien est à Gaza et Benjamin Netanyahou, qui est en campagne électorale, prévient « Nous ne nous retirerons pas ». L'armée israélienne a mené

0: Hier, une opération au sol contre un responsable du Hamas. Et elle poursuit ses bombardements aussi contre le Liban. Un homme a été tué et un blessé à Nabatieh dans le sud du pays. Une grève à Radio France dans les radios publiques françaises. Les équipes viennent de la voter. Elles demandent le retrait de la chronique du nouvel éditorialiste de France Inter, Charles Sapin, directeur adjoint du magazine d'extrême droite Valeurs Actuelles. Magazine condamné à plusieurs reprises pour incitation à la haine. Et on revient à présent sur les accusations portées hier soir à la télévision d'État nigérienne contre plusieurs pays, dont le Tchad. Face caméra, un officier a assuré que la mutinerie de samedi avait été appuyée par N'Djamena et par Paris. Wana Tiremadji, chercheur principal chargé de l'Afrique centrale et du bassin du lac Tchad à l'Institut d'études de sécurité, est votre invité Nicolas Sûr.
1: Bonjour Wana Tiremadji.
2: Bonjour.
1: Niamey porte régulièrement des accusations publiques de déstabilisation contre la France, le Bénin ou la Côte d'Ivoire, mais pas jusqu'à présent contre son voisin tchadien. Que vous inspirent ces accusations formulées par le Niger contre N'Djamena?
2: Écoutez, c'est relativement étonnant parce que, comme vous le dites, le Tchad fait partie des pays auxquels plusieurs rumeurs ont attribué des implications autour de groupes armés contre le régime du Niger. Mais de manière officielle, les deux pays viennent même de démentir à la mi-août une escarmouche entre leurs deux armées à la zone de frontière. Donc c'est un peu surprenant. Mais lorsque l'on remet tout ceci en contexte, il n'est pas à exclure justement que le Tchad, qui fait partie des pays qui, autour du Niger, entretiennent encore des relations avec la France, qui sont régulièrement justement accusés d'être en collusion avec la France pour d'éventuelles actions de déstabilisation sur le territoire.
1: Comment les relations entre le Niger et le Tchad ont-elles évolué depuis le coup d'État du général Tiani à Niamey?
2: Le Tchad fait partie des pays qui, autour du Niger, ont maintenu des relations assez cordiales avec le régime de Tiani, parce qu'à titre de rappel, le président de la République du Tchad s'est rendu au moins à deux reprises au Niger depuis que Tiani est au pouvoir en 2023. Et dernièrement en 2025, le premier ministre du Niger, qu'il faut-il le rappeler, M. Ali Maman Lamine Zen, était en poste à N'Djamena et lui aussi entretient des relations très cordiales avec le régime de N'Djamena, une sorte de courroie entre les deux régimes. Et plus proche de nous, le président de l'Assemblée nationale du Tchad a été invité à la fin août au Niger pour l'installation du Parlement confédéral de l'AES. Il a été rencontré par le premier ministre. Donc, l'ensemble de ces choses atteste d'une relation qui a été toujours assez cordiale entre le Tchad et le Niger. Et ces derniers événements semblent venir mettre de l'eau dans le gaz entre les deux pays, et c'est dommage.
1: Alors, comment l'expliquer? La reprise de la coopération entre le Tchad et la France après la rupture spectaculaire de la fin de 2024 serait-elle mal perçue à Niamey?
2: C'est quelque chose qu'à l'Institut d'études de sécurité, nous avons déjà analysé, parce qu'effectivement, l'ensemble des pays qui, autour du Niger, entretiennent des relations encore cordiales avec la France, la Côte d'Ivoire, le Bénin, mais même le Nigeria, ont régulièrement été pointés du doigt en tant que pays pouvant constituer donc une menace sécuritaire au régime en place au Niger, notamment servir dans une certaine mesure de proxy à la France pour la déstabilisation. Et à l'ISS, nous l'avions dit, ce retour de flamme entre la France et le Tchad pourrait être lu justement par certains de ses voisins du Sahel ou d'autres encore qui ont tourné le dos à la France au profit de la Russie notamment, comme une possibilité ou bien une sorte de menace à leur sécurité intérieure, comme c'est le cas pour d'autres pays déjà.
1: Mais est-ce qu'il y a des éléments concrets qui viennent renforcer ce sentiment de menace?
2: Dans cette guerre d'information, il n'y a pas absolument besoin d'éléments tangibles, en fait, pour que de telles accusations soient relayées. C'est un état de fait que l'on observe depuis plus de 4 ans aujourd'hui. Et au-delà de la communication officielle des pays, il y a toute une bande d'acteurs, justement, notamment des acteurs en ligne, qui entretiennent cette sorte de suspicion. Et ces acteurs, déjà bien avant ces événements, avaient régulièrement mis en ligne des allégations de l'alignement du Tchad sur un mouvement rebelle comme le MPLJ. Nous sommes dans un contexte où il y a une saturation d'informations à tort ou à raison qui malheureusement finissent par envenimer les relations entre les pays, même si aujourd'hui, au-delà de la déclaration du capitaine Roger Gabriel, on attend encore des preuves plus tangibles de la part de l'État nigérien sur une implication éventuelle du Tchad dans ce qui s'est passé au Niger. Chose d'ailleurs que le président tchadien sur ses réseaux sociaux semble démentir formellement.
1: Vous parlez du MPLJ, ce mouvement nigérien animé par Moussa Konaï, pro-Bazoum, qui a mené une attaque meurtrière contre un camp militaire à Séguédine il y a quelques semaines dans le nord-est du Niger. On dit que ce mouvement a ses bases arrière au Tchad, c'est exact ?
2: Je pense que de la part du Tchad, c'est quelque chose qui a toujours été démenti, donc l'on va s'en tenir à ça. Mais si vous considérez la zone désertique aux confins de la frontière du Tchad, du Niger et de la Libye, c'est une zone qui, pour l'ensemble des trois pays, reste infestée par les groupes armés. Les groupes rebelles du Tchad, comme le FACT ou encore le CCMSR, sont aussi des groupes en fait qui circulent dans cette zone, sans oublier certains éléments des groupes armés libyens comme les révolutionnaires du Sud. Donc, c'est une zone que aucun des trois États ne maîtrise totalement et dans laquelle circulent l'ensemble de ces groupes et des fois pas absolument avec l'aval d'un pays qui abriterait donc un groupe rebelle contre un autre.
1: Mais ces groupes armés des deux pays qui opèrent dans la région frontalière Tchad, Niger, Sud-Libye sont devenus un sujet de tension entre les différentes capitales ?
2: Effectivement, avec les dernières évolutions, c'est en train de devenir un sujet de tension parce que si effectivement le Niger continue dans la ligne de dire que le Tchad serait derrière une tentative de déstabilisation, donc le Tchad sera vu en fait comme un soutien justement aux éléments de déstabilisation. Et si le FACT ou bien encore le CCMSR continue à pouvoir évoluer aux confins de la frontière du Niger et se soustraire donc à la pression de l'armée tchadienne, ça va certainement en fait constituer dans les jours à venir des éléments éventuels de tension entre les deux pays.
1: Au-delà de cette déclaration de cet officier nigérien, peut-on craindre une escalade entre les deux pays ?
2: Escalade, pas encore, mais tension diplomatique déjà très palpable. Même s'il n'y a pas une déclaration des plus hautes autorités à Niamey, ils ont laissé faire la déclaration à travers le canal de la télévision nationale. Donc c'est dans une certaine mesure une déclaration validée par les plus hautes instances au Niger. Et que le président de la République du Tchad lui-même donc réponde, même si c'est sur ses réseaux sociaux, ça veut dire dans une certaine mesure qu'il y a déjà tension diplomatique et c'est une tension qui pourrait évoluer dans les jours à venir. Si les deux pays ne parviennent pas à reprendre langue, justement pour aplanir ou bien clarifier la situation, effectivement les tensions vont monter crescendo.
1: Merci Wanati Renadji. Cet entretien sera retrouvé sur le www.rfi.fr et sur nos applications. Rubrique invité, onglet invité d'Afrique Midi. Direction à présent l'ouest du Sénégal. Nous allons à Thiolane, un quartier situé dans la commune de Rufisque, longtemps confronté à l'insalubrité. Une équipe d'environnementalistes a pris les choses en main en créant un point de recyclage des déchets. Ce projet parvient à changer les comportements en ce qui concerne la gestion des ordures. Reportage Bocartal.
3: Au début, ce lieu en bord de mer à Thiaoulane n'était qu'un dépotoir d'ordures sauvages. Idrissa Thiaou et son équipe l'ont transformé en un point de collecte et de recyclage des ordures.
4: Nous procédons à la collecte des déchets à travers nos chalettes de pré-collecte sélective. Et si les déchets arrivent, nous faisons un second tri pour séparer le plastique et tout ce qui est éléments ferreux. On avise nos repreneurs pour venir collecter les flux valorisables. Mais il nous arrive de faire de la récupération de tout ce qui est matière biodégradable pour faire du compost. Nous organisons aussi des séances de formation avec nos techniciens en agroécologie, des formations sur les cultures au sol.
3: Le projet associe de nombreux habitants de la localité, comme Aliou Konaré, qui contribue au ramassage des ordures à l'aide d'une charrette. Il circule dans les quartiers une à deux fois par semaine.
5: Chaque jour de collecte, je me lève tôt le matin. Je prépare la charrette pour se rendre dans les concessions pour ramasser les poubelles. Et j'avise les femmes à l'avance pour qu'elles les sortent devant leur maison. Au début, elles jetaient les ordures un peu partout, surtout au bord de la mer. Mais depuis que la ZEC est là, on ne voit quasiment plus les déchets dans les rues.
3: Les femmes du quartier sont-elles aussi associées, notamment à travers des séances de formation et par le financement de leurs projets? Fatou Dien est une habitante de Tchaoulien.
6: Ils ont commencé par des séances de sensibilisation pour que les femmes sachent comment séparer les différents types de déchets. Ils ont aussi offert à chaque ménage une poubelle. Les femmes sont de plus en plus impliquées parce que la ZEC les aide aussi dans le financement de leurs projets. Ils ont même récemment organisé un don de l'eau de bagage, des seaux, des bassines et des bols. Cela a encore plus motivé les femmes du quartier dans le changement de leur comportement, dans la gestion des ordures ménagères. En fait, tu gagnes deux fois. On te débarrasse des ordures et on t'aide avec un financement et des dons de l'eau d'ustensiles qui peuvent t'aider dans la maison.
3: Ce projet de recyclage des ordures a été mis en place avec l'aide de la mairie de Rifisque et celle de Le Soleil en France. Idrissa Thiaw et son équipe souhaitent élargir ce projet qui concerne le quartier de Tchaoulien à toute la commune. Rifisque compte plus de 290 000 habitants. Bokartal, Dakar et RFI.
7: Et c'est à Rufisque que se termine cette demi-heure d'info africaine réalisée et préparée avec Laurent Poureau, Mickaël Goncalves et Pierre Vallée. Merci à eux et merci à vous de nous avoir suivis.
0: À demain Nicolas Sue, restez avec nous. Dans un peu plus d'une minute maintenant, le rendez-vous d'Haïti et des Amériques. A tout de suite.
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Chers auditeurs, auditrices de la radio-télévision Victoire Horizon, c'est l'heure de votre journal, émission hebdomadaire. Excusez-moi. Émission hebdomadaire à la fin et la découverte diffusée sur les antennes de la RTVH, la 103.0 MHz. Vous nous écoutez aussi à travers notre site web, le www.rtvh.net, eux-mêmes à travers nos comptes réseaux sociaux. Aujourd'hui, nous vous amenons un nouveau thème, un thème qui cadre avec la rentrée scolaire qui est effective depuis mardi 1er septembre 2026 sur l'ensemble de la République démocratique du Congo. Les sujets que nous allons débattre, c'est autour du comportement des enfants pendant dans les écoles après la rentrée. La rentrée qui est la fois passée, nous avons eu à débattre autour de ça. Et rendez-vous où les élèves regagnent leurs écoles. À la présentation, je suis Martin Lécou et à tout de suite.

0: nos invités. Nous avons 4 invités avec qui nous allons décortiquer ces sujets, tous membres du Parlement d'enfants Boutembo Lubero. Et nous allons commencer peut-être par la présentation. Chacun peut se présenter. Nous commençons à gauche.
1: Ah oui. Oui, moi je réponds au nom de Kavira, moi Miro Aline. Je suis la deuxième vice-présidente du Parlement d'enfants Boutembo Lubero.
0: Oui, à quoi?
2: Ah oui, merci, bonjour à tous. Moi c'est Kakule Kihulo Jack, je suis honorable député junior des enfants au sein du Parlement d'enfants Boutembo Lubero.
0: À droite.
3: Merci beaucoup, chers auditeurs de la RTVH. Nous sommes Kakule Maliro Jires, sénateur au sein du Parlement d'enfants Boutembo Lubero.
4: Et moi, je réponds au nom de Kavira Rouve Christine, la présidente du Parlement d'enfants Boutembo Lubero. Je fais l'Institut Monseigneur Catalico à 6e année de la section scientifique.
0: Merci, chers auditeurs, auditrices. Vous pouvez aussi intervenir à cette émission en nous écrivant par le numéro 09 78 17 26 35. Je répète, 09 78 17 26 35. C'est aussi un numéro WhatsApp. Avant peut-être d'aller dans le vif de ces débats, nous rappelons que la presse à Boutembo est à deuil depuis dimanche et elle a perdu un de ses membres au nom de Francine Moussoa. Elle fut journaliste, caméraman, animatrice aussi des émissions, des cérémonies. Et elle fut aussi parmi les premières femmes qui ont présenté des émissions ici dans ce studio de RTVH. L'émission une émission culturelle, Horizon Culture, une émission qui passait chaque vendredi sur les zones de la RTVH. Que son âme repose à paix.

0: Nous démarrons cette émission avec, avec Aline. Aline, vice-présidente du Parlement d'Afan Boutembo. Et hier, certainement, vous avez repris. Est-ce que vous avez repris les chemins de l'école?
1: Oui, bien sûr.
0: Depuis quand?
1: Depuis le 1er septembre 2026.
0: Alors, comment tu t'es senti une fois, t'es retrouvé une fois à l'école après un moment, environ plus de 2 mois de vacances?
1: Ah oui, je me suis retrouvée vraiment très bien avec les amis, malgré les embouteillages de la maladie à virus Ebola. Mais on s'est rencontrés, on a partagé. Et ce qui a intégré les autorités, vraiment ont bien regardé, ont bien suivi les mesures barrières. J'ai constaté que devant les portes de l'école, devant les clôtures de l'école, on a installé les lavabos et on nous a dit de respecter les mesures barrières contre la maladie à virus Ebola.
0: C'est quoi même parmi ces mesures-là sur lesquelles les autorités ont insisté?
1: On nous a dit qu'il n'y en aura plus les parades quotidiennes, par exemple les lundis. On nous a dit aussi de nous laver vraiment régulièrement les mains et de respecter les mesures barrières à camp de récréation.
0: Oui, la même question à la présidente Christine. Et vous aussi, comment vous avez apprécié la rentrée scolaire 2026-2027?
2: Bon, de ma part, cette rentrée n'était pas vraiment très, très émotionnelle comme les années passées. Parce que pendant les années passées, il y avait donc des retrouvailles qui étaient par des accolades, des salutations. Et vraiment, cette année, je n'ai pas constaté cela. Il y avait une distance entre les gens. Et bon, comme on nous a demandé de ne pas chaque fois être en contact avec les gens, et donc il y avait certains élèves, certains amis qui étaient vraiment distants. Et bon, c'est vraiment normal et c'est très important de garder nos distances pour ne pas contaminer les autres ou pour ne pas se faire contaminer. Concernant les mesures de prévention, il y en a à l'école. Nous avons trouvé des lavabos devant chaque salle de classe et devant chaque entrée de la porte de l'école. Il y a du savon, le lavabo et l'eau, il y en a. Parce qu'il y a déjà les forages. Peut-être que pour les écoles qui n'ont pas assez d'eau, ça peut causer problème de trouver l'eau et de bien se laver les mains.
0: Est-ce que ça vous a attristé le fait de reprendre les chemins de l'école dans cette situation, dans ce contexte où bon, c'est salué, pas d'accolade? Est-ce que ça vous a attristé?
2: Bien sûr que oui, ça m'a vraiment perturbée parce que ce n'était pas dans nos habitudes. Mais c'est vraiment important. On ne peut pas négliger les conseils des personnes soignantes.
0: Merci. Nous passons aussi la parole à Jacques. Jacques, vous êtes parlementaire.
3: Oui.
0: Parlementaire.
3: Oui, surtout parmi les honorables députés des enfants.
0: Les honorables députés.
3: Ouais, ouais.
0: Est-ce que vous étiez élu?
3: Non, mais je travaille dans la commission en charge de l'éducation et de culture.
0: Alors, merci, culture. Mais vous aussi, comment vous avez trouvé la... Certainement, vous avez une idée sur la rentrée scolaire 2026-2027 dans ce contexte-ci. Comment vous l'avez trouvé comparativement à d'autres années?
3: Ok, merci. De ma part, nous on a été heureux de nous revoir encore une fois, puisque ça faisait longtemps qu'on ne se voyait plus avec les gens qu'on ressemblait être parmi nos frères et sœurs. Mais encore une fois, on s'est revoyé. Malheureusement, vu la situation actuelle de la maladie, on n'a pas pu réaliser, soit à arriver à finir la nostalgie que nous prenait durant toutes les vacances. Et donc, c'est pour nous un réel plaisir de nous retrouver encore une fois à l'école. Mais face à cette rencontre, donc, il y a pas mal des actions inhabituelles qui sont constatées entre nous. Donc, on va voir comment essayer de s'habituer à la dite situation.
0: Merci. Monsieur le sénateur à vie, monsieur le sénateur, Jires, vous, en tant que défenseur aussi des droits de l'enfant, comment vous avez, vous évaluez ou vous appréciez la rentrée scolaire 2026-2027?
4: Merci beaucoup. La rentrée, elle a été moyennement effective. En tout cas, j'avais fait un monitoring des constats et j'avais trouvé que les enfants, en tout cas, étaient partiellement, ils étaient partiellement présents au sein de leur établissement scolaire. Et quand nous avions essayé de demander à certains c'était quoi la cause, ils nous avaient dit qu'ils ont encore cette rumeur-là selon laquelle les cours n'allaient pas reprendre à cause de la maladie à virus Ebola. Et ça nous a en tout cas choqués. Et voilà, donc en tout cas, moyennement, la rentrée a été effective. Et ce que nous pouvons dire, c'est d'encourager et les parents, les enfants et les enseignants, donc autorités scolaires et tout ça. Nous devons les encourager à bien vouloir accompagner les enfants, à bien vouloir accompagner cette situation qui est l'éducation de ces milliers d'enfants, sans laquelle ils ne sauront pas bien vivre ou bien construire la société future. Et chers enseignants, nous savons très bien que la situation n'est pas bonne. Nous savons aussi bien que vous réclamez vos primes, vos salaires et autres, mais nous vous prions juste de bien vouloir accompagner l'éducation des enfants pendant ces temps où la communauté est doublement en crise. Nous savons que l'insécurité nous vient avec ses conséquences et aussi l'épidémie nous vient avec ses conséquences. Maintenant, la chose en tout cas que nous pensons être utile, c'est accompagner l'éducation. Toutefois, nous encourageons déjà votre présence parce que dans les écoles où nous avions circulé personnellement, nous avions rencontré les enseignants. Bien que leur syndicat était en train de vouloir décréter un mouvement de grève, mais certains enseignants étaient là et donc coup de chapeau, chers enseignants, ayez juste du courage et accompagnez les enfants pendant ces temps où, je dis bien, nous sommes à une double crise.
0: Alors, revenons à Aline. Est-ce que vous avez trouvé normal une rentrée qui commence le mardi? En tout cas, c'est peut-être la toute première fois que nous connaissions une rentrée scolaire un certain mardi, et pas comme d'habitude. Et le quoi, souvent c'est lundi.
1: Ah, merci. Tout de même, je n'ai pas trouvé ça normal. La rentrée scolaire 2026-2027, je n'ai pas trouvé ça normal. Puisque tout le monde avait cette peur de croire que oui, nous savons que la maladie est partout. Mais les parents, et les enfants, et les enseignants, tous nous avons peur. Et donc, les enfants allaient à l'école en ayant cette peur. Et donc, nous invitons les enseignants, les parents, à être juste prudents pour leurs enfants, à être prudents à l'école, à ville et partout, de prendre soin des enfants après les cours, si les parents, les enseignants rencontrent un enfant à court de route, l'enfant et l'amener à la maison. Et ça n'a pas été normal pour ça, puisque la maladie a touché presque partout et a touché vraiment l'esprit et a, vraiment la maladie a touché un peu partout. Et donc, ça n'a pas été normal malgré qu'on a autorisé d'aller à l'école. Mais je vais solliciter les parents de ne pas avoir peur, comme nous avons les autorités compétentes. Nous avons aussi des autorités autodidactes qui peuvent nous aider à aller de l'avant et à protéger aussi les enfants. Nous devons aussi à savoir plus et grâce aux médecins, ils peuvent nous aider à réaliser le mieux et à mieux nous protéger.
0: Merci. Qu'est-ce que ça fait de revenir en classe? C'est fait là après un moment donné. Hein? Vous personnellement, qu'est-ce que ça vous fait de revenir encore à classe après les vacances?
1: Bon, ce qui a laissé de revenir à l'école. Hein?
0: Oui, disons d'une part, d'une autre part, c'est l'effet là d'être encore en classe. Après un moment donné.
1: Ah, d'accord. Malgré la maladie.
0: Oui.
1: Malgré la maladie, nous savons bien que nous sommes bien protégés par les enseignants, nous sommes bien protégés par le médecin, les personnes soignantes. Et donc, nous-mêmes, nous devons aussi nous protéger et protéger les enfants. Et donc, Ce qui laisse que nous revenons à l'école et même en classe et que nous avons cette assurance que la maladie prendra fin.
0: Merci. L'assurance que la maladie prendra fin.
1: Oui.
0: Mais, monsieur Jacques,
3: ouais.
0: Vous êtes déjà à l'école.
3: Ouais, ouais.
0: Mais quel type de comportement que vous devriez, vous les élèves, en dehors de ce que les autorités scolaires ou les enseignants peuvent vous conseiller, vous personnellement, comment vous pouvez vous comporter pendant cette période où la région traverse ou la province éducationnelle traverse la crise sanitaire?
3: Ok, merci beaucoup pour la question. Donc, ça sera en rapport avec la conscience de tout et chacun. Donc, nous devons tous être conscient que la maladie existe et elle est dangereuse. Donc, de nous-mêmes d'être à la base de notre protection sanitaire, donc de ne pas surtout négliger les conseils pris par les autorités sanitaires. Donc, c'est une question de conscience en fait.
0: La conscience.
3: Ouais.
0: Bon, au-delà de la conscience, est-ce que c'est parce que vous avez eu pendant les vacances été sensibilisé par les parents par rapport à ce que par rapport à votre comportement une fois à l'école?
3: Bien sûr que oui. On a été renseigné alors en famille que le jour de la rentrée essayer de vous prendre à charge vu que c'est dangereux actuellement. Et donc on est là, nous autres, on est conscients et je profite aussi de l'occasion d'éveiller la conscience de tout et chacun, élève comme moi, de respecter les mesures barrières, donc de faire tout ce qui est normal et de ne pas bafouer les conseils donnés que peut-être les enseignants vont donner et les autorités sanitaires, donc d'être à la base de notre propre protection sanitaire, en fait.
0: Oui, nous rappelons que

0: L'émission, c'est sur SAI 3.0 et vous pouvez nous suivre à travers les mondes à partir de notre site les www.rtvh.net. La rentrée scolaire a été effective dans certaines sous-divisions de la province éducationnelle Nord-Kivu 2 et elle a commencé avec timidité, même ici à Butembo, notamment par l'effet de la maladie, tout ce qui circule comme information autour de la maladie à virus Ebola. Il y a également l'annonce des mouvements de grève par les enseignants, surtout du secteur public. Et un jour, le premier jour, beaucoup d'enseignants se sont la majorité des enseignants, quand même, se sont présentés, la majorité alors d'enseignants. Et puis, une partie qui ne se sont pas présentés. Et dans des écoles, il y a cet aspect-là de l'aspect de mesures barrières. Et la présidente,
1: oui.
0: Selon vous, que devrait faire le gouvernement congolais afin d'assurer une protection pour tous les enfants à début de ce que les écoles sont en train de faire, prendre comme des mesures de précaution, et les lavabos? Qu'est-ce que le gouvernement devrait encore faire pour que la protection soit assurée en milieu scolaire?
1: Bon, comme recommandation au gouvernement, d'abord, premièrement, comme c'est la gratuité, l'école est gratuite à l'école primaire et nous voyons vraiment un effectif élevé des enfants. Donc, une moyenne classe peut convenir même 100 enfants. Et dans ces conditions-là, c'est plus facile aux enfants de se contaminer. Et donc, nous aimerions que le gouvernement voit comment multiplier des salles de classe, comme on nous avait amené le fonds social. Le fonds social avait multiplié des salles. On aimerait que le gouvernement continue, cette initiative. Et concernant les mesures de prévention contre Ebola, la deuxième recommandation est de multiplier les kits sanitaires. Parce que déjà à Kasongomi, il y a l'insuffisance, je ne dirais pas que c'est assez grave, il y a vraiment l'insuffisance des kits, notamment les lavabos, les savons. Et surtout, il y a le problème d'eau. Le problème d'eau dans des écoles qui n'ont pas de forage, dans des écoles qui sont éloignées des sources. Et donc, l'eau peut causer problème aux élèves et aux autorités de se protéger. Et donc, nous aimerions savoir si ces autorités peuvent multiplier au moins ces kits, soit si elles peuvent doter des écoles le désinfectant.
0: Alors, à dépit de quoi, de la part maintenant au-delà de cette part des autorités, il y a de ces élèves qui écoutent difficilement.
1: Mm-hmm.
0: Alors, des élèves qui voient bien sûr des lavabos au lieu de s'approprier les lavages corrects des mains. Et carrément disent non, je me suis lavé à la maison et puis j'y suis encore propre, faut-il, à cause je me lave. C'est lourd, vous, qu'est-ce qu'on doit faire de ces enfants pareils?
1: Bon, pour ces enfants, d'ailleurs, je l'ai constaté aujourd'hui matin parce que je me suis installée devant le lavabo de l'entrée de l'école. Il y avait certains élèves qui ne se lavaient pas les mains, ils mouillaient juste les mains et puis partir. Alors, pour ces élèves, nous passons qu'ils ne sont pas encore informés, peut-être. Certains ne sont pas encore informés. Et certains, c'est la négligence. Il y a certains élèves qui négligent. Et donc, comme le grand frère l'a dit, on doit éveiller la conscience de ces élèves par des sensibilisations. Par des sensibilisations qui seront menées peut-être par les agents sanitaires, le leader.
0: Êtes-vous sûr que c'est, même les leaders communautaires, les équipes de la riposte, de la riposte contre Ebola seront en mesure vraiment de parcourir toutes les écoles?
1: Oui, exactement. Ils peuvent être en mesure s'ils distribuent les tâches. Il y a beaucoup de leaders dans la ville de Butembo. Notamment, il y a même le parlement d'enfants, il y a le comité des élèves, il y a l'Ujama, il y a aussi l'OMS, il y a l'UNICEF. Si on distribue les tâches, ça sera possible de parvenir tous les élèves de la ville de Butembo, non seulement dans la ville de Butembo, mais aussi dans le territoire aux alentours de la ville.
0: Êtes-vous sûr que UNICEF peut mener des activités ou peut appuyer des activités?
1: UNICEF peut appuyer des activités qui sont sollicitées par des leaders, par exemple par des structures, des organisations. Mais souvent, ils accompagnent ces structures même par leur présence.
0: Merci. Il y a aussi cet autre constat aussi dans les écoles. Et parce qu'on parle des comportements des enfants, il y en a ceux qui... il y a un problème de gestion des déchets, comportement des enfants, des élèves par rapport à la gestion des déchets, où on voit des déchets traîner dans la cour. Est-ce que vous aussi, vous avez au moins vu des cas pareils?
1: Mais exactement.
0: Si vous l'avez vu, à quoi ça peut être lié? Qu'est-ce qui peut être à la base de ces comportements? Pourquoi les enfants peuvent se comporter de la sorte?
1: Bon, il y a une part des enfants, mais aussi une part des autorités. La part des enfants est que nous savons tous, parmi les gens, on ne peut pas manquer de négligents. On ne peut pas manquer les personnes inconscientes. Et il y a ces personnes-là inconscientes qui s'en foutent de l'environnement. Or, l'environnement doit être protégé. Et la part des autorités est que dans certaines écoles, il n'y a pas de poubelles. Donc, on doit d'abord disposer des poubelles comme des lavabos. On dispose chaque poubelle dans chaque salle de classe et devant chaque entrée de l'école.
0: Mais tout ceci se passe même en dépit du fait d'avoir des poubelles, non?
1: Exactement, oui, mais en tout cas, pour le fait de ne pas avoir de poubelles, c'est encore plus grave. Mais là où il y a des poubelles, quand même, il y a certains élèves qui se conscientisent de jeter les déchets.
0: Merci.
1: Néanmoins, j'aimerais adresser un message au comité des élèves, au comité qui est souvent élu par les élèves, de chaque fois organiser des activités sanitaires par rapport à ces problèmes. Donc, par exemple, avant la détente de Noël, moi à l'école, avec mon comité, nous avions organisé une genre d'activité. On l'a nommée Kasongomi propre et chaque classe, chaque élève de chaque classe nettoyait tout, même le fenêtre, il a tout nettoyé et jetait tous ses déchets brûlés et tout.
0: Est-ce que ce n'est pas est-ce que ça peut être le cas pareil pour d'autres écoles? Je ne sais pas.
1: C'est pour cela que j'appelle à tous les comités de chaque école de chaque fois organiser ce genre d'activité.
0: Mais vous oubliez que les élèves aussi s'entêtent beaucoup pour certaines initiatives, parce que supposons que moi je suis venu à l'école pour étudier, mais est-ce que c'est mon travail?
1: Non, on doit quand même faire une petite part. On ne dit pas que nous allons chaque fois les
0: peut-être beaucoup pour certaines initiatives, parce que supposons que moi, je suis venu à l'école.

0: Jiris, est-ce que c'était vraiment nécessaire d'entamer une rentrée scolaire dans des contextes comme celui-ci?
1: Ah oui, merci beaucoup. Certaines personnes sont en train de dire que c'est irréfléchi et d'autres sont en train de dire que c'est sauver l'éducation. Et en tout cas, le juste milieu, c'est que la fois passée, j'étais en train de parler de l'article 6 de la loi portant protection de l'enfant qui dit bien que l'intérêt supérieur de l'enfant doit être au centre de toutes les décisions ou initiatives qui sont prises ou qui peuvent être prises à l'égard de l'enfant. Et donc, si les autorités décident de rendre effective la reprise de cours, cela signifie que qu'ils ont analysé minutieusement et pensent que les enfants seront protégés même si la situation est difficile. Et maintenant, s'ils pouvaient dire que la rentrée ne sera pas effective, c'est sûr que ces autorités auraient peut-être réfléchi et dire que les enfants seront en danger comme tout le monde, comme toute la communauté. Ça ne signifie pas que les enfants peuvent être en danger et une partie de la communauté être du bon côté. Donc, nous pensons que la rentrée telle qu'elle a été effective, nous pensons que c'est une bonne décision, tout en tenant compte des droits de l'enfant qui doivent être primordiaux dans toutes les décisions qui sont prises à l'égard de l'enfant. En tout cas, la décision de rendre effective la reprise de cours est très bien réfléchie. Néanmoins, nous sommes en train de demander aux autorités et aux partenaires peut-être de renforcer, comme les collègues honorables sont en train de le dire, de renforcer les mesures barrières, de tout faire pour que les enfants puissent se sentir dans un environnement un peu protégé. Je rappelle aussi que l'article 45 de la loi portant protection de l'enfant dit bien que l'enfant a droit à un environnement sain et propice pour son épanouissement. Et donc, cet environnement, c'est l'ensemble de tous les dispositifs pouvant protéger l'enfant au sein de l'école même. Là, je suis en train de voir les lavabos, les thermoflashes et en tout cas tout ce qui peut protéger l'enfant. Et nous rappelons que dire que la rentrée sera effective, c'est une décision très courageuse. Pourquoi? Parce que si on était peut-être un peu sentimental, ou si on était comme si on est en train de voir avec un seul œil, cela ne pourra pas arranger la situation. Pour les personnes qui pensent, qui réfléchissent à la limite de leur nez ou à la limite des yeux, eux pensent que c'est irréfléchi de dire que la rentrée sera effective. Mais je rappelle que si toutes les batteries, je ne sais pas si tout est ou bon, si tout est mis en marche, je suis sûr que il n'y a rien de grave, il n'y aura rien de grave et l'éducation sera protégée. C'est d'ailleurs la raison pour laquelle je me suis adressé aux autorités et partenaires. Ils doivent tout faire pour que ceux qui sont en train de dire que la rentrée ne devrait pas avoir lieu, pour qu'ils puissent tout simplement se taire et s'étonner de l'effectivité des choses et de la protection de toute la communauté, les enfants y compris, pendant ces temps ici de crise. Je rappelle que on ne doit pas suivre les pensées des personnes mal intentionnées qui sont des populistes tout simplement.
0: Merci. Au-delà de cet aspect lié à la rentrée, à ces droits, à l'éducation pour l'enfant, d'autre part, il y a aussi ces droits ici à la vie, à la santé pour l'enfant. Est-ce que vraiment ce n'est pas aussi trop exposer un enfant au regard de ses habitudes pendant les vacances qui pourraient d'une manière ou d'une autre l'influencer?
1: Voilà.

0: Merci beaucoup. La présidente, je l'ai suivie un moment, elle nous a bien dit qu'elle s'est inquiétée aujourd'hui. On sait de leur établissement scolaire, elle a dit que les élèves ont eu du mal à respecter les mesures barrières. Et c'est vrai. Personnellement, je suis en train d'analyser les comportements des enfants pendant ces temps. Ce comportement qui fait d'ailleurs le sujet de cette émission. Et je me dis, on doit tout faire. La communauté, c'est en tout cas une très grande force. Moi, je ne suis pas en train de minimiser l'impact des activités que cette communauté peut porter au bénéfice ou pour sauver la situation ou pour sauver les enfants. C'est vrai, les enfants ont droit à la vie et c'est un droit inaliénable d'ailleurs. Je rappelle que qu'on ne peut pas séparer l'enfant de la vie. C'est en tout cas inséparable et c'est inaliénable. Disons tout simplement que dire que la rentrée sera effective, cela n'est pas synonyme de violer le droit à la vie chez les enfants. En tout cas, je les réitère. C'est plutôt promouvoir d'autres droits qui sont toujours inaliénables, mais tout en s'assurant que ce droit à la vie est protégé. Raison pour laquelle les kits de lave-main doivent être disposés ou être rendus disponibles devant chaque classe et devant la grande porte, la porte d'entrée, on sait, de l'école ou de l'établissement scolaire. Et je l'ai dit aussi, tous les chefs d'établissement ne doivent pas se fier aux partenaires ou au gouvernement. Je rappelle qu'ils ont un frais de fonctionnement. Je les rappelle juste, c'est à eux de voir comment ils vont s'organiser au sein de l'école, même
1: Mais
0: en espérant pas. Oui.
1: certains disent que c'est les frais de fonctionnement n'est pas régulier, mais aussi sont insuffisants.
0: Voilà, en tout cas, là où j'avais étudié, il y avait des frais qu'on payait pour. On les appelait comment? Frais techniques, frais divers. En tout cas, j'ignore un peu, mais on payait au moins. Ça doit être frais
2: Frais
0: divers.
2: divers.
0: En tout cas, je suis en train de dire que l'école doit s'organiser. C'est à elle de voir comment elle va faire, même sans ces frais-là. L'école doit s'organiser et acheter au moins ce qui est préliminaire. Comme ça, le partenaire pourra venir et rencontrer quand même l'école en faisant quelque chose pour garantir ses droits inaliénables, celui de la vie aux enfants. Et mais peut-être aux partenaires maintenant, ils ne doivent pas attendre que la situation s'empire. En tout cas, ils doivent tout faire pour venir assister ces écoles qui ont besoin effectivement de cette assistance pendant cette période ici très difficile. Et maintenant, au gouvernement, en tout cas, je l'ai dit, je l'avais dit même la fois passée, le pays n'est pas une association où deux personnes viennent se rencontrer. C'est un État avec des textes bien rédigés. Et tout fonctionne sur base de ces textes. Une simple épidémie ne doit pas faire la honte pour tout un pays comme la République démocratique du Congo. Même si certaines personnes voient toujours la République démocratique du Congo d'un mauvais côté. Mais je rappelle que cela ne doit pas nous caractériser. Le gouvernement a intérêt vraiment à faire sentir sa présence dans cette épidémie pour qu'elle puisse finir d'ailleurs. Je le disais, si l'épidémie prend fin, nous n'allons pas continuer à spéculer comme nous sommes en train de le faire maintenant. Et donc, raison pour laquelle tout le monde a intérêt à bien apporter sa part dans la responsabilité pourvu que les choses puissent se clôturer et que tout puisse redevenir normal. La présidente s'est inquiétée du comportement des enfants. Je rappelle que c'est normal pendant ces temps ici de l'épidémie que les gens ne puissent pas se saluer ou s'embrasser, mais on doit juste l'endurer et le supporter. Peut-être l'état où le gouvernement, les partenaires, les chefs d'établissement seront en train de voir comment régulariser la situation.
1: Merci, chers auditeurs. Nous sommes dans ces studios de la Radio-Télévision Victoire Horizon. C'est votre émission hebdomadaire L'Enfant et la Découverte sur la SAI 3.0 MHz. Nous sommes avec le membre du Parlement d'Afan Boutembouloubero et qui décortique les thèmes par rapport à la rentrée scolaire. Le sujet porte sur les comportements des enfants, des élèves dans les écoles après la rentrée. Nous poursuivons cette émission avec notre série de questions. Aline, est-ce que les cours ont déjà commencé dans votre école?
2: Bien sûr que oui.
1: Est-ce que c'est vraiment... c'est quoi, par exemple, les portes, c'est les leçons actuellement, juste au début?
2: Je peux dire dans mon option.
1: Oui.
2: Ah oui, c'est vraiment... Nous étudions très bien, à commencer par la géographie, la géométrie, la géologie, la physique et d'autres cours. Les enseignants sont présents.
1: Alors, est-ce que ce sont des... ces rappels de ce que vous avez déjà appris ou ce sont des nouveautés?
2: Non, nous faisons des rappels de ce qu'on a déjà eu. Nous faisons des rappels toujours et espérons que la fois prochaine, les enseignants viendront juste pour nous donner des nouveaux chapitres.
1: Est-ce que ce n'est pas le signe que les enseignants comme les élèves ne sont pas aussi prêts pour pour commencer l'année juste dans une semaine après un jour comme lundi?
2: Non, ce n'est pas ça. C'est juste qu'ils aillent par rapport à leur programme, à leur chapitre. Donc on fait des petits rappels pour savoir la capacité des élèves pour éveiller encore de nouveau la capacité des élèves pour encore être capable de recueillir des nouvelles matières qui viendront après.
1: Et est-ce que pendant ce temps, il y a eu ceux qui ont déjà oublié les matières?
2: Oui, exactement. Il y en a les élèves qui ont déjà oublié. Il y en a, moi-même, j'ai déjà oublié, mais grâce au rappel des enseignants, j'ai éveillé ma conscience, j'ai éveillé mon intelligence que vraiment, je dois me mettre au travail.
1: Alors, pour vous, vous pensez que c'était vraiment un moment génial, un moment propice pour que la rentrée commence? Et si on continuait, si on ajoutait encore un mois?
2: Non, vraiment, il faut que l'année puisse commencer. Parce que j'ai déjà commencé avec une émotion là, très efficace qui nous a déjà aidé à éveiller notre conscience et notre intelligence.
1: Alors, pendant les vacances, vous faisiez quoi pour oublier certaines choses?
2: Bon, pendant les vacances, nous étant comme les enfants, nous autres, et dans la loi portant protection de l'enfant, l'enfant a droit au loisir. Et alors, on jouait et en plus, on aidait aussi les parents à faire certains travaux à la maison.
1: Mais est-ce que c'est vraiment diviser le temps entre les jeux et aider les parents ne pas avoir le temps pour essayer de lire même les notes antérieures?
2: En tout cas, non. Franchement, on nous dit à l'école que pendant les vacances, c'est l'état d'aider les parents et de reposer les intelligences. Donc, on espère qu'on rentrera à l'école en état de bonne santé et grâce à la protection des parents.
1: Vous espérez vraiment que la première période, ça va bien se passer?
2: Oui, je l'espère.
1: Monsieur Jacques,
3: ouais.
1: Vous aussi, est-ce qu'il vous est arrivé d'être surpris de quelque chose que vous avez déjà appris?
3: Donc, en tout cas,
1: comme si c'est
3: normal.
1: Une nouveauté.
3: Non, tout est normal. Donc, on a commencé par des leçons, des rappels, comme l'a dit l'honorable. Et on est en train d'avancer surtout avec des plats de cours, des leçons. Donc, la casquette de la matière qu'on va étudier durant l'année scolaire. Et donc, c'est dans ce sens qu'on est en train de jeter quelque part des rappels, des leçons déjà appris l'année passée. Et pour mieux marcher avec des leçons qu'on va introduire alors.
1: Alors, pendant ce temps, il y en a ceux qui se sont déjà fait inscrits ou ceux qui sont déjà inscrits. Il y en a d'autres qui attendent l'inscription. Il y en a d'autres encore qui sont là, bon, qui attendent que les
3: mouvements... Ils sont inscrits, mais ils ont encore le retard là de regagner l'école.
1: Les regagner l'école.
3: Bon, en tout cas, tous les camps sont vraiment actifs, vu que, bon, c'est... je manque quoi dire par rapport à ça, puisque il y a les gens qui sont un peu bizarres, qui pense en action à ce qu'il pense à tête. Et là, ça crée un grand problème puisque nous, on a déjà commencé comme d'hab, mais eux, ils sont en train de rater quelque chose. Et donc, ils seront là à retard tant qu'on a déjà bien avancé avec la matière prévue pour cette année. Et l'année, comme d'habitude, ça compte, je ne sais pas, 282 jours, je pense.
0: Ça doit être 222.
3: 222 jours. Ok. Donc, et là, ceux qui blanquent à gore avec cette année, donc ils sont en train de perdre. Si ils ont raté déjà la journée d'hier et d'aujourd'hui, donc c'est déjà un cas qui peut permettre déjà à l'échec, puisque nous, on a déjà commencer comme d'habitude. Donc, il n'y a pas de question d'attendre, voir qu'on va attendre celui qui sera inscrit, soit celui qui reste encore à la maison, non. Mais ils sont toujours là. Et il y a aussi les gens, bon, vous savez, la situation actuelle, surtout les sécurités par-ci, par-là, pousse à beaucoup de parents de ne pas être actifs par rapport à la rentrée, puisque je donne l'exemple, vous avez fui, je sais pas, quelque part là à Mangoliou, vous êtes nouveau à Boutembo, et là vous avez toujours du mal à choisir une bonne école où votre enfant doit peut-être recevoir la matière qui sera conforme à celle qu'on lui donnait dans votre milieu de...
1: Des provenances,
3: allô.
1: Alors, Aline, je reviens vers vous, parce que, est-ce que, pour vous, les spécialement les filles, par rapport à votre comportement, à ces deux, surtout à cette période, à la première période, est-ce que il vous est arrivé à l'école où les responsables vous appellent ou les préfets vous appellent, spécialement les filles, essaient de vous donner des conseils et de vous mettre à garde par rapport au comportement que vous avez pendant les vacances et qui pourrait avoir des effets pendant qui pourrait peut-être perturber votre concentration à cette première période.
2: Ok, d'accord, merci. Donc, ce qui est là, ça dépend d'une fille à l'autre. Et si, par exemple, une fille est venue à l'école avec ses comportements à provenance du vacances,
1: oui,
2: et ils amènent à l'école, ça s'affiche toujours. Et pour les comportements, tu peux venir en état sage, tu peux venir, oui, te voir comme d'autres élèves, comme d'autres filles, mais au fur et à mesure qu'on est en train d'avancer, à voyant votre pourcentage à la fin de la période, c'est pourquoi qu'on peut vous appeler et qu'on peut vous dire fais attention à ce que vous faites. Donc c'est là, c'est l'échec. Déjà, vous avez commencé très mal. Est-ce que vous avez cogné quelque part pour ne pas satisfaire, pour ne pas satisfaire,
1: oui,
2: cette période?
1: Uh-huh.
2: C'est ce que les autorités disent parfois, que il y a des filles qui nous viennent avec des comportements bizarres à provenance de la maison et donc ça s'affiche toujours.
1: Ou celles qui viennent, qui commencent même à jeter des salives.
2: Je comprends mieux la question. Et donc, je parle comme sanitaire maintenant. Il y a nos filles, nous les filles, venant du vacage, nous avons vraiment des comportements un peu bizarres. Et je vais juste appeler les parents. Les parents, avant d'emmener une fille à l'école, vaut mieux l'amener avant l'école à l'hôpital d'abord pour les soins, puisque en voyant ses comportements à la maison, on peut confirmer que la femme peut-être enceinte ou peut-être la femme peut-être abîmée quelque part. Vous pouvez d'abord l'amener chez les personnes soignantes. Ils peuvent d'abord faire des consultations avant de l'amener à l'école pour ne pas aller causer à l'école des choses bizarres.
1: Et si c'était une déception de l'amour scolaire pendant les vacances et qui pourrait avoir des effets sur la concentration?
2: Ah, d'accord. Et si c'est une déception amoureuse, là vraiment, je dirais que tout d'abord, il faut juste voir une fille. Puisque une déception ne peut pas se montrer comme ça. On peut voir une fille, oui, à tenue, comme je porte l'uniforme. On peut dire que c'est une élève. Et à voir ses comportements, vous pouvez directement lui poser des questions. À lui poser des questions, ça peut aussi amener à lui cette sensation de répondre rapidement et de savoir la cause qui laisse son échec à l'école.
1: Est-ce que vous ne pensez pas que dans ce contexte-là, si nous prenons ce sens-là, est-ce que ce ne serait pas mieux au préfet, surtout au niveau secondaire, d'essayer de parler à certaines filles ou à toutes les filles d'une manière impersonnelle? Parce qu'il y en a celles qui, pendant les vacances, a connu peut-être qu'il y a eu des problèmes avec qui se sont entêtés parce que juste il y a certaines qui ont trouvé je ne sais pas qui des copains et puis on voyait comment les filles des fois changent de caractère ou changent de comportement, pas caractère, de comportement à cause des personnes qu'elles fréquentent.
2: Ah, d'accord. Là, je vais solliciter les autorités des écoles et je vais parler particulièrement des enseignantes, d'organiser des séminaires, des conférences qui concernent les filles. Puisqu'on ne peut pas parler à toutes les filles de l'école personnellement. Et donc, ce serait important d'organiser des conférences, surtout des filles, à de parler des niveaux de prévention contre tout cela. Et des niveaux de prévention contre toute maladie qui peut attaquer une fille personnellement. Donc, je vais solliciter toutes les autorités de la ville de Boutembo et du territoire de Lubero de chaque fois organiser des conférences, des cérémonies, à l'exception, donc, on égare les garçons, toujours les filles, dans la conférence pour parler des éléments qui peuvent les aider à améliorer leur capacité et d'améliorer leur comportement physique et mental.
1: Merci Aline pour cette belle intervention. Présidente Christine, actuellement, pendant les vacances, on a vu des enfants devenir des petits commerçants. Et ils sont devenus des petits commerçants. Et puis, la rentrée a sonné. Ils essaient de reprendre à l'école. Est-ce que ces enfants sauraient vraiment s'adapter à l'école ou quitter de leur comportement de commerçants et devenir élèves pendant cette période de rentrée scolaire?
4: Bon, parmi ces enfants commerçants, il y a ceux qui étudient. Et donc, il y a ces enfants qui savent déjà les normes et les codes. peut-être que pour eux, revenir encore à l'école, ce n'est pas un problème. Mais pour ces enfants qui n'étudiaient pas avant, qui veulent commencer alors cette année, bien sûr qu'ils seront heurtés par certains problèmes. Parce que même pour de nouveaux à l'école, donc ils s'habituent difficilement avec le temps. Et vraiment, quand nous étions même dans la sensibilisation contre la maladie à virus Ebola avec ces enfants qui vendaient, il y avait ces enfants qui m'avaient demandé si la rentrée est pour les premiers. Et je leur avais dit que c'est les premiers. Et donc il y a certains enfants qui vont à l'école. Et puis, il y avait un enfant qui disait, encore nous allons commencer l'école. Encore nous allons chaque fois commencer à l'école. Et puis après, nous revenons ici au marché. Et donc, c'est vraiment une situation très, très pertinente que les autorités doivent régler aussi.
5: Bon, est-ce que c'est vrai, c'est seulement les autorités? Parce que, à supposant qu'un enfant n'est pas tombé du ciel quand même.
4: Exactement. Ce n'est pas seulement les autorités qui doivent régler cela, mais aussi les parents. Les parents doivent se porter garant de leurs enfants. La question qui revient aux autorités, c'est la question sécuritaire. S'il y a garantie d'une bonne sécurité, donc on n'aurait pas tant d'enfants là-bas au marché pour vendre. Si nous vivions en sécurité, les enfants ne seraient pas là-bas. Il n'y aurait pas eu de déplacés parce que parmi ces enfants qui sont là-bas, ce sont les enfants qui manquent vraiment un soutien.
5: Est-ce que la plupart sont des déplacés ou ce sont les enfants dont les parents sont moins responsables?
4: La plupart des enfants, ce sont les enfants déplacés. Parce que il y a vraiment un effectif élevé de déplacés ici à Butembo, cause du manque de sécurité. Et on ne dit pas que c'est seulement les déplacés, mais il y a aussi ces enfants qui sont abandonnés. Les enfants qui vivent même seuls et ils vont se débrouiller là-bas au marché.
5: Les autorités, est-ce que vous ne voyez pas que c'est une crainte aussi parce que les faits d'être commerçant au centre-ville et élève à l'école, est-ce que ça peut influencer sur la réussite d'un enfant?
4: Ça doit influencer sur la réussite d'un enfant parce que des gens, quand l'enfant quitte à l'école, il doit normalement rentrer à la maison et se préparer pour demain, pour le cours de demain. Il doit revoir le cours. Et vraiment, il doit être stable, il doit se reposer. Mais dire que l'enfant va quitter l'école pour aller vendre au marché, ça, donc, c'est ne vraiment pas une situation normale. C'est vraiment une situation qui nécessite l'aide, qui nécessite une résolution.
5: Merci. Kakule Maliro Jires. Une question aussi pour vous, c'est par rapport surtout à ces enfants. Et comment aussi les enseignants, dès lors qu'ils détectent des enfants comme ça, des enfants dont les parents sont moins responsables, et puis comment les enseignants peuvent aussi les accompagner pour qu'il y ait quand même des beaux résultats au niveau de leur école.
0: Merci beaucoup. Les enseignants sont des pédagogues et en tout cas, eux ont étudié uniquement pour la transmission du savoir. Et d'ailleurs, moi, je les considère comme des parents intellectuels parce que
5: les autres ne sont pas intellectuels.
0: Ce sont des parabiologiques, les autres, ce sont des parabiologiques, mais les enseignants, particulièrement, ce sont des parents intellectuels parce qu'ils forgent l'enfant jusqu'à ce que l'enfant devienne quelqu'un, député national par exemple, quelqu'un d'important dans la société. Je suis en train de... Bon, ça c'était un encouragement. Et la manière dont ils doivent traiter ces enfants qui sont doublement occupés, ils viennent à l'école pendant un moment pour apprendre et après... Ils repartent dans des activités, par exemple, familiales, des activités lucratives, des activités commerciales et autres. C'est un peu compliqué pour cette catégorie d'enfants. D'ailleurs, moi, je peux les considérer comme des enfants à situation difficile. En situation difficile, en tout cas. Normalement, dans chaque école, il doit exister une cellule d'analyse, une cellule composée de psychologues uniquement pour étudier les questions des enfants qui sont difficiles à gérer. Je suis sûr que ces enfants existent dans la plupart des écoles. Donc vous allez voir, un enfant, il est brigand. Voilà aussi le cas des enfants qui
5: vendent. Mais il y a aussi des écoles comme ça qui préfèrent des enfants brigands.
0: Voilà, ça fait aussi leur fierté, dit-on. Je l'avais attendu. Mais je rappelle... L'école, c'est un milieu de formation. Et pour les brigands, je ne sais pas, tout le monde a sa définition. Tout le monde connaît là où on peut retrouver les brigands. Et donc, ne confondons pas les choses. Quand l'école commence à devenir un lieu de formation des brigands, voilà mille et une raisons qui peut faire à ce que la société soit ce qu'elle est aujourd'hui. Et donc, pour ces enseignants, j'étais en train d'évoquer un point important. Il doit exister dans chaque école une cellule d'analyse des situations des enfants, une cellule de psychologues.
5: Est-ce que c'est faisable dans notre contexte?
0: Oui, oui, normalement c'est faisable. D'ailleurs, je me rappelle, le directeur provincial de l'éducation était en train d'évoquer cette question. C'était le 24 janvier 2026. Nous avions organisé une activité dans laquelle nous avions plaidé auprès de lui pour la construction des infrastructures au sein des écoles. Parce que, comme la présidente l'a dit, il y a un effectif élevé des enfants au moment où les infrastructures sont minimes. Et nous avions trouvé qu'il était important que nous puissions l'approcher. Et je rappelle que cela avait découlé de notre plaidoyer que nous avions effectué au gouvernorat de la province. Et donc, c'était une restitution auprès du PROVED. Lors de cette activité, il nous avait dit que c'est en cours et donc on espère que dans un futur proche, cela pourra commencer à fonctionner dans différentes écoles parce que c'est très important. Je l'ai dit ici, les directeurs de discipline et les chargés de la surveillance sont parfois en difficulté dans les écoles parce que eux savent que qu'on ne doit pas, par exemple, quitter l'école avant 14 heures, par exemple. Quand vous vous permettez de quitter, vous serez en conflit avec lui. Et c'est ça son travail, lui n'a aucun problème. Pourtant, si on essaie d'analyser minutieusement la cause qui fait à ce qu'un élève ou une élève puisse dire qu'il quitte avant 14 heures, c'est peut-être noble. Alors, c'est pour cette raison que cette cellule devrait exister pour dire... Cet élève ici, voici comment il se comporte, voici ce qu'il fait, voici par exemple ce qu'il est. Parce que je rappelle qu'il y a aussi des élèves qui se scolarisent, donc ils se sponsorisent. Ils sont ici à Boutembo, moi je les ai déjà vus. Quelqu'un de comme ça, lui vous dit, moi je viens ici à l'école pour puiser, pour que je ne puisse pas être nul dans la société. Mais à part ça, quand les cours finissent ici, moi, je pars faire mes activités. Et par exemple, quand il y a grève, le maire de ville dit ceci. Le groupe, par exemple, qui ont décrété le mouvement de grève, vous ont menti, et donc que chacun puisse vaquer librement à ses occupations. Et comme les élèves aiment des annonces de groupes de pression des mouvements citoyens selon lesquels il n'y aura pas des activités, vous allez voir tous les élèves rester à la maison au moment où l'autorité compétente a dit que les cours auront lieu et que toute activité sera fonctionnelle. Mais cet élève-là, qui se sponsorise ou qui est en situation difficile, lui va accueillir la décision du groupe de pression avec deux mains et va se dire, ok, c'est un temps de plus, je serai en train de doubler mes efforts dans mon activité pour que je gagne plus. Et à l'école, le lendemain, maintenant, on vient dire, tu étais où? Tu n'avais pas suivi ce que les autorités avaient dit, donc tu es en infraction, donc on t'est puni. Voilà ce que ça amène. Donc, cette cellule-là doit exister, en tout cas. Je suis sûr que les autorités sont en train de se démener uniquement pour ça. C'est très important. Ça pourra permettre à ce qu'il y ait un peu d'ordre au sein des écoles.
5: Merci pour cette intervention. Aline, vous avez, on a décortiqué par rapport au comportement des filles. Vous, en tant qu'aussi élève, qu'est-ce que vous craignez avec cette rentrée? Quelle est votre crainte? Est-ce que vous craignez quelque chose qui puisse arriver déjà au début de cette année pour perturber, par exemple, les activités scolaires?
2: Personnellement, j'ai dit non. J'ai dit vraiment non. Ce n'est pas à moi, en tout cas. J'ai pris même Dieu de s'éloigner de tout ce que nous faisons. Il faut que Dieu nous guide pour qu'on puisse terminer cette année à peine. Et je dirais, je vais solliciter aussi tous les groupes qui se démènent pour organiser les activités vraiment non connues aux autorités de la ville, vraiment de les faire avec attention, de ne blesser personne, de ne blesser aucun enfant en cours de route en revenant de l'école. Qu'on ne puisse pas attendre un enfant en revenant de l'école a été tué par et balle perdue. Vraiment, ça on ne veut pas attendre cette année.
5: Alors, parlons un peu de quoi dans ce contexte ici de maladies. Et est-ce que vous ne craignez pas qu'avec l'évolution, si jamais les enfants, les élèves ou les écoliers ne s'approprient les mesures barrières comme le lavage des mains, l'évitement des contacts, si le gouvernement décide aujourd'hui, par exemple, de dire non, nous suspendons les activités scolaires et les cours vont se passer, par exemple, à téléconférence où ça sera enseignement à distance pendant une période. Est-ce que ça ne vous fait pas mal si ça arrivait?
2: Ah, merci. Si ça arrivait vraiment, comme c'est pas d'habitude dans notre pays, je dirais que c'est pas d'habitude de suivre cours à distance. C'est pas comme d'habitude encore en état à l'école primaire ou à l'école secondaire. C'est pas comme d'habitude. Je dirais, si ça arrive aux autorités de dire que les mesures barrières,
5: les cours soient suspendus.
2: Oui, les cours soient suspendus, vraiment, ça ne peut pas me plaire et ça ne peut pas nous plaire, je dirais ça.
5: Merci. Est-ce que tu as un message particulier aux élèves qui vous écoutent pendant à ce moment ici?
2: Oui, j'ai un message clé. Avant de terminer notre émission, je vais solliciter tous les élèves de la ville de Boutembo et du territoire de Lubero de ne pas avoir peur et de prendre toujours des mesures barrières, de ne pas écouter de patois qui nous viennent d'au-delà que la maladie n'existe pas. Réellement, nous sommes en train de voir que les personnes sont en train de mourir. Et alors, nous devons prendre la conscience, nous devons prendre conscience à nous. Nous devons aussi prendre les mesures barrières comme notre protection, comme notre clé de protection, à connaître que la maladie prendra toujours fin.
5: Merci. Jacques,
3: oui.
5: qu'est-ce que vous recommanderiez, vous, aux élèves par rapport à leur comportement et pendant cette rentrée?
3: Eh bien, aux élèves, je dirais d'être surtout sérieux, puisque la situation est grave. Nous devons tous apprendre à être conscients et à ne pas bannir ce que les autorités sont en train de restaurer vu la situation pertinente qui nous est plus touchée dans notre zone. Et donc, nous avons un grand rôle à jouer, nous étant comme élèves, de ne pas lâcher l'affaire, puisque c'est très serré et c'est surtout vrai. Donc, nous avons intérêt à être parmi les personnes qui seront les mieux situées par rapport à l'abattage de cette épidémie, en fait.
5: À la lutte contre cette épidémie. Ouais. Merci. Nous allons finir avec la présidente. Monsieur Jires, est-ce que vous avez une inquiétude par rapport à cette rentrée qui puisse influencer les comportements des enfants à l'école, des apprenants?
0: Merci beaucoup. L'inquiétude qui est en train d'évoluer au sein de nos esprits, c'est peut-être la négligence ou le mépris de mesures barrières, les mesures que nous savons déjà, les lavages des mains, éviter le contact, tout ce que nous connaissons déjà, ne pas toucher les habits de quelqu'un qui est malade, s'éloigner de malades, si on néglige ça. À cela d'ailleurs, j'ajoute les rumeurs comme mesure que nous devons prendre comme élèves, c'est de nous éloigner aussi des rumeurs et de ne pas les considérer, de ne pas les accorder plus d'attention, plus que la bonne information. Je rappelle et je vous le signale, toutes les personnes qui sont en train d'envoyer des rumeurs sont en train de multiplier à zéro les efforts qui sont en train d'être fournis par les partenaires et le gouvernement. Et donc, que chacun soit responsable, toutes les rumeurs qui sont en train d'être propagées sont en train de renvoyer à plus d'un mois la maladie. Et donc, si la maladie pouvait se terminer aujourd'hui, plus les rumeurs circulent, plus les moments...
5: Est-ce que ça peut affecter la concentration des enfants à l'école?
0: Ah oui. Aujourd'hui matin, c'est une expérience que j'ai vécue. Il y a quelqu'un qui me partage une information selon laquelle Ebola est en train de guérir, apprenant je ne sais pas quoi. En tout cas, je n'ai pas bien suivi, mais il y a des choses qu'on a expliquées là-bas. Je me suis dit, celui qui me l'a partagé, lui est déjà convaincu. Et donc, c'est un parent, je rappelle, c'est un parent. Et je me suis dit, si l'enfant de celui-ci tombe malade, il ne pourra pas l'amener à l'hôpital parce qu'il sait qu'Ebola va guérir avec ce qu'on lui a expliqué. Et lui, malheureusement, je pense qu'il peut transmettre cette information à ses enfants. Que, chers enfants, voici, on vient de découvrir une formule communautaire, voici ce qu'il y a. Et les enfants seront dans une confusion entre ce qu'ils pourront attendre de leurs enseignants et ce qui sera en train de se dire dans la famille. Voilà l'inquiétude que nous avons. Si l'information était une seule et la vraie, la bonne, je suis sûr que, en tout cas, tout pourrait bien marcher. Donc, nous avons en tout cas une profonde inquiétude. C'est la confusion, la rumeur et la bonne information. La rumeur est en train, en tout cas, de tuer. Je rappelle que toutes les 30 minutes, au moins une personne est en train de mourir avec cette fameuse maladie à virus Ebola. Maintenant, quand nous affichons un comportement contraire à la logique de l'épidémie, ça signifie que nous sommes en train de nous tuer nous-mêmes. Et je l'ai dit, ce n'est pas seulement ici où l'épidémie a déjà donc apparaît. Au Kasaï, la même épidémie était là. Il n'avait duré que 3 mois. Mais chez nous, je ne sais pas s'il y a quel diable, donc, chère communauté, veuillez protéger les plus vulnérables qui sont les enfants. Dans des moments de crise, de guerre et d'épidémie, il y a des personnes qui, s'ils ne sont pas protégés, c'est très compliqué pour eux. Il y a les enfants, les femmes et les vieux. J'espère que je viens de me faire attendre et donc merci beaucoup.
5: Merci Maniro Jires, vous êtes président honoraire du Parlement d'Afan Boutembo et nous accordons maintenant la parole à la présidente du Parlement d'Afan, Christine. Avez-vous quel message particulier aux enfants et aux élèves qui ont repris les chemins de l'école depuis hier mardi?
4: Merci encore une fois pour l'accord de la parole. Et bon, vu les temps, vu la crise marquée par la maladie à virus Ebola dans notre ville de Boutembo, vu le nombre de cas élevés des enfants qui sont touchés par cette maladie, parmi lesquels il y a des gens de morts et des guéris, nous supplions chaque élève d'être d'abord conscient des risques de la maladie à virus Ebola. Et parmi ces risques, il y a la mort. C'est la mort qui est d'abord au centre. C'est la mort qui est à premier lieu. Donc, un élève est encore jeune. Il a encore quelque chose qu'il doit apporter pour le développement de sa communauté, pour le développement de sa nation. Et donc, on n'aimerait pas des gens perdre des gens, des jeunes qui peuvent, donc des jeunes qui sont l'avenir de notre nation. On aimerait que tout le monde se protège, que tout le monde respecte les mesures de prévention et d'éviter les rumeurs, comme le sénateur l'a dit. Il faut éviter les rumeurs et écouter le message des personnels soignants. Parce qu'une vie protégée, c'est tout un avenir. Et nous devons surtout veiller sur la santé des enfants. Par exemple, moi qui suis à 6e année, je ne dois pas voir un élève de 7e qui ne se lave pas les mains, qui est en contact avec un autre ami et ne pas lui dire les risques auxquels il est exposé. Et donc, tous les élèves qui sont dans les niveaux supérieurs doivent conscientiser d'abord ces petits, parce que quand on est grand, on connaît mieux les risques. Et si par exemple nous connaissons les risques et on ne les dit pas aux enfants, ça serait vraiment mauvais de notre part. Et donc, à chaque élève, si tu trouves un lavabo avec du savon, tu dois bien se laver. Et il faut aussi éviter les contacts et être conscient de la maladie à virus Ebola, de se protéger.
5: Merci. Voilà les messages phares. Éviter de se fier aux rumeurs. Prendre conscience par rapport à la maladie à virus Ebola, mais aussi apprendre à d'autres enfants, aux cadets, les risques liés à cette maladie. Et voilà les comportements que les enfants, les élèves doivent adopter pendant cette rentrée scolaire 2026-2027. Madame, messieurs, nous sommes à la fin de cette émission qui a parlé des comportements des enfants, des élèves dans les écoles après la rentrée scolaire. Une émission présentée par Martin Lekou. La mise à l'onde a été assurée par Pacho Siwaku. Dans ce studio, nous avons réussi les membres du Parlement d'enfants Boutembo Lubero. À la prochaine. Ciao.
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0: Oui, bonjour.
1: Nous vous retrouvons au niveau des Cap Salam. Comment évoluent les activités au sein de cette structure?
0: Les évolutions à santé mentale, c'est épanoui par rapport à la fréquentation des malades au sein de nos structures et surtout par rapport aux situations que traversent les malades qui continuent toujours à aggraver cette maladie et puis qui nous continuent toujours à fournir des efforts pour faire face à cette maladie.
1: Vous dites que l'effectif est en train de diminuer quand même?
0: L'effectif va toujours à son accroissance puisque par rapport aux situations que traverse cette population dans les milieux reculés comme en ville, avec l'usage de drogues, avec l'insécurité ici et là, donc les activités au niveau du commerce toujours au ralenti. Alors toutes ces situations-là plongent la population justement dans la préjudice des problèmes de santé mentale. Et si à ce jour, on commence à observer plus d'une personne dans la même famille, même parmi nos malades en hospitalisation, on constate plus d'une personne, il y a des frères de la même famille, des sœurs de la même famille qui sont déjà habités au sein de notre structure. Ça montre que justement c'est une situation qui est en train de s'améliorer du jour au jour, mais aussi les quelques malades qui sont encore non identifiés dans la famille par rapport à la situation comportementale et ce qu'il faut dans leur famille, ça affecte aussi négativement ce qui serait normal. Alors c'est ça, ce qu'on pouvait parler de la contamination de cette maladie, c'est-à-dire l'incapacité de supporter un malade mental à la famille qui n'est pas encore identifiée. C'est peu compliqué par rapport à un malade qui est déjà identifié et qui est déjà orienté vers les soins psychiatriques.
1: Alors, ces derniers temps, nous traversons une période d'épidémie Ebola. Alors, il y a un phénomène qui est en train de s'observer dans la ville. Lorsque on s'apprend à des structures sanitaires, on apprend qu'il y a des postes de santé qui ont été incendiés par des inconnus. Est-ce que vous me dites que la présence de la maladie suscite une crainte chez la population? Et comment doit se comporter la population devant une telle situation? Mais aussi ceux qui ont été victimes de cet incendie, psychologiquement, comment on peut les accompagner?
0: Justement, cette présence de cette maladie, pandémie et l'Ebola, c'est une situation qui frustre plus les corps soignants ainsi que la population en général, puisque lorsque la population n'a pas compris la maladie, n'a pas compris le mode de traitement, il continue à nier l'existence de la maladie, alors que c'est une maladie qui est en train de toucher, c'est que la population en général, on est tous exposés à cette maladie. Alors, pour aider la population, il faut d'abord une sensibilisation, pas seulement une sensibilisation pour corrompre la conscience de la population, mais c'est les aider à comprendre cette maladie. Cela nous sommes en train d'encourager d'ailleurs la quantité de l'enseignement pour essayer peut-être de monter les niveaux de compréhension, les niveaux de connaissance de nos populations, puisque comparativement à d'autres pays qui luttent ensemble, les soignants et la population, à moins de 45 jours, on doit normalement chasser cette maladie hors des territoires nationaux comme d'autres pays. Mais chez nous, avec le niveau d'analphabétisation, avec le niveau des personnes traumatisées, puisque une personne traumatisée, même si vous êtes en train de lui expliquer, de lui demander, il cherche toujours à garder ses idées fausses, c'est-à-dire de délire, là, on va continuer toujours à nier la présence de la maladie. Alors, il faut d'abord passer à la détraumatisation de la population qui a longtemps perduré dans des situations de traumatisme, mais aussi les aider à comprendre cette maladie. Alors, c'est après, justement, qu'on viendra aussi

0: premier. Et ce n'est pas seulement la maladie à virus d'Ebola, puisqu'il y a aussi des maladies ordinaires quotidiennes qui étaient gérées toujours dans notre milieu. Alors vous imaginez avec les sanglis, à s'attaquer à des biens publics, à des biens privés, les gens vont s'abstenir à œuvrer, à servir cette nation. Donc ça va exposer encore la population à des conséquences maintenant plus fâcheuses que ce que nous sommes en train de vivre. Donc l'État, quel corps soignant avec la population, qu'on puisse voir comment faire l'intermédiaire pour essayer d'aider chaque parti à comprendre et à chacun de comprendre quand même la responsabilité, puisque par rapport à des décès au sein de notre communauté, ce n'est pas seulement bien sûr lié à la maladie à virus d'Ebola, mais lorsque un malade dans la communauté décède par une longue maladie, ce n'est pas que le corps soignant était formé. Signifie, en tout cas, on ne comprend pas c'est la cause, la vraie cause de la communauté, comme à l'hôpital ainsi qu'ailleurs, on doit suspecter et seulement le prélèvement qu'on doit faire. Mais lorsqu'il y a une résistance, la population qui connaît plus les diagnostics, c'est-à-dire que tel est mort à cause de telle maladie, d'ailleurs c'est malade depuis longtemps, enregistrement, on semble voir l'arrivée des gens qui sont dans la riposte. On les voit comme des ennemis, ou parce qu'ils sont en train de créer, alors que tous les résultats ne sortent pas positifs comme négatifs. Il y a toujours quand même des cas. Comme on peut vivre aussi avec une maladie, ça c'est à savoir, puisque la population doit comprendre que les maladies, on peut vivre avec elles sans qu'on le sache. C'est là où on peut découvrir une hypertension chez une personne lorsqu'on va l'examiner. Quelqu'un peut vivre avec une maladie en comprenant qu'il est déjà malade, mais aussi on peut vivre avec une maladie sans que même l'entourage le sache et sans que les concernés même le sachent. Alors c'est la situation que nous sommes en train de traverser et qui nécessite maintenant une sensibilisation, une éducation encore plus approfondie de notre communauté pour essayer de jeter cette maladie hors de notre territoire, puisque les conséquences nuisibles ne sont pas seulement s'attaquer aux structures sanitaires qui existent dans nos milieux, mais les voyageurs déjà ont commencé à ressentir cette conséquence, puisque beaucoup déjà maintenant sont chassés des frontières. On a des difficultés même à continuer le voyage pour d'autres pays lorsque vous commencez à montrer votre carte électorale, que vous montrez votre passeport. Alors toutes ces conséquences-là, ça peut encore affecter économiquement notre milieu sans qu'on se rende compte, alors que c'est une négligence qui est à condamner fortement par notre gouvernement congolais normalement. Il faut prendre les mesures qui peuvent aider la population à plus comprendre.
1: Les infirmiers qui ont été tabassés ou bien un gestionnaire qui a été victime, par exemple, de Sandy, comment peut se comporter, puisque en investissant ici, ça peut créer peut-être des conséquences aussi?
0: Justement, les conséquences, puisque ces gestionnaires-là, comme son personnel, sont déjà exposés à problèmes de santé mentale. Vous imaginez, à chaque instant, ils vont se voir toujours attaqués, alors ça peut déborder jusqu'à développer. Donc, les personnels, comme les gestionnaires, nécessitent déjà une prise en charge psychologique pour essayer d'être aidés psychologiquement. Mais aussi, il faut qu'il y ait un apport à partir de notre gouvernement congolais, puisque ce qu'il rend comme service au sein de la communauté, c'est service communautaire, social et national. Alors, il faut quand même qu'on vienne au secours. On ne doit pas les laisser toujours souffrir et laisser tout ça qu'il y ait une justice faite. C'est-à-dire, lorsque c'est la population qui n'est pas facilement peut-être identifiée, pour réparer les dégâts. Et parfois, la plupart, c'est par exemple les drogués. Alors, lorsqu'ils sont incapables de faire les réparations au niveau des dégâts, des structures commises, il faut que le gouvernement, à travers son ministère de la Santé, qu'on puisse voir quand même comment secourir le plus tôt possible les structures qui ont été saccagées, sabotées. Et de tel appui, ça peut quand même soulager, tant soit peu, les structures qui ont été affectées par cette vengeance irrationnelle de la population.
1: Alors, un message à la population qui se dérange pas, parce que aller dans des grandes structures, c'est aller mourir là-bas. Tant mieux d'aller dans un poste de santé le plus proche.
0: Justement, c'est une sous-information qui

0: oriente une population avec cette mentalité. Mais normalement, les structures qui semblent ne pas aussi être prêtes à lutter, à faire face à cette maladie, c'est-à-dire à contribuer à la riposte contre la maladie à virus Ebola, lorsque vous allez, c'est-à-dire vous n'allez pas respecter par exemple les mesures barrières, signifie vous comme structure, comme dispensaire local, traditionnel comme moderne, vous pouvez vous attirer justement maintenant des personnes affectées par cette maladie, puisque les gens ont commencé à changer des adresses, les gens pour s'orienter à telle structure, on commence à dire est-ce que là il n'y a pas la riposte, puisque la présence de la riposte, c'est déjà la présence par exemple de lavage des mains. Alors lorsque on a constaté que dans telle structure il n'y a pas de lavage, la population semble se réjouir et dire que au moins telle structure, lui, n'est pas corrompu par la prise en charge pour la maladie à virus Ebola, justement ce qu'on passe. Donc toutes les structures d'abord doivent lutter et doivent avoir un même langage. S'il faut placer les lavabos, s'il faut placer et respecter les mesures barrières, que ce soit respecté dans toutes les institutions sociales, y compris même les églises. Alors ça peut aider quand même à ce que cette population comprenne que se diriger dans des dispensaires, comme à l'hôpital, comme dans des structures peut-être comme des hôpitaux spécialisés, là, on comprendra qu'il faut toujours coopérer, il faut qu'il y ait une coopération entre la population et les structures, y compris les personnels qui y œuvrent maintenant. Donc, il est temps que les gens continuent toujours à s'orienter vers les structures les plus proches, tout en tenant compte, tout en respectant compte des alertes. Et les alertes, c'est la structure normalement qui doit alerter lorsqu'il a découvert un cas suspect. Et un cas suspect ne signifie pas que déjà on viendra ramasser le malade. Ça signifie qu'on va passer d'abord par un prélèvement. Et même maintenant, vous comprenez les gens qui commencent à faire des résistances, à présenter des résistances, alors qu'on est aussi au niveau des simples prélèvements. Mais aussi, ce que nous devons comprendre est que cette maladie qui a commencé dans les territoires voisins, provinces voisines à nous, c'est une province qui est peuplée par les ressortissants de notre contrée. C'est comme ça que lorsque les gens ont commencé à fuir vers leur milieu naturel, signifie déjà à Butembo, nous devons retrouver les ressortissants qui étaient déjà dans des contrées comme Mungwalo et ailleurs. Nous sommes toujours bien conscients que les ressortissants d'ici sont ceux qui sont plus ailleurs. Alors on doit quand même comprendre cette propagation de façon plus rapide par rapport aux ressortissants d'ici, puisque dans d'autres provinces, ceux qui étaient à Mungwalo ne proviennent pas, par exemple, de Kinshasa comme de Lubumbashi. Mais lorsqu'ils sont venus de plus, la plupart de notre province, avec les autochtones de cette contrée, c'est comme ça que la maladie peut persister dans notre contrée.
1: Alors, notre parenthèse, selon les sources issues, nous avons appris que désormais on peut officiellement cultiver le cannabis ou le chanvre. Selon les vertus, ça peut aider sur le plan médicamental, ça peut aider aussi à la fabrication de certains produits comme les habits, ainsi de suite. Par rapport à la situation que nous traversons à l'est du pays, par rapport à ces méfaits sur la santé mentale, est-ce que c'était opportun?
0: Bon, justement, le problème, c'est par rapport à l'opportunité d'une telle mesure. Mais sinon, à soi, la culture du chanvre, comme dans d'autres pays, ce n'est pas un problème, puisque vous imaginez, il y a certains pays même qui sont proclamés au niveau mondial comme premiers producteurs. Mais lorsque vous visitez sa population, c'est une population qui connaît toujours la mission de ces cannabis et c'est envoyé à la destination et par rapport au sens propre même de cette culture. Mais par rapport à notre communauté, lorsque nous sommes en train d'exploiter les rapports de santé mentale dans toutes les structures, ce sont les malades mentaux touchés par la toxicomanie, c'est-à-dire l'usage excessif du chanvre, qui sont plus nombreux dans nos structures. Alors on s'imagine justement par rapport à la petite quantité qu'on commence à cultiver de façon frauduleuse dans notre milieu. Alors, on doit s'imaginer maintenant l'impact qui peut survenir lorsque l'autorisation peut être officielle, signifie dans chaque parcelle, maintenant, on aura à trouver quand même du chanvre. On va à chaque fois accompagner nos parents pour récolter toujours ce même cannabis. Alors on doit s'imaginer les conséquences par rapport à ce qui est laissé déjà à ce jour par rapport aux chiffres alarmants des malades mentaux. C'est-à-dire il ne serait pas apporté peut-être, puisqu'il faut voir d'abord les mesures, puisque les ministres pouvaient d'abord évaluer quelles sont les mesures pour essayer d'aider cette jeunesse à ne pas prendre. Moi, je penserais qu'il faudrait passer d'abord par l'étape de la désensibilisation telle que nous sommes grandis à sachant que prendre du chanvre ou bien cultiver le chanvre, c'est une infraction. Il faudrait d'abord que cette jeunesse comprenne ça et qu'on soit découragé d'abord aux méfaits liés à l'usage du cannabis. Et c'est après maintenant qu'on viendra parler des avantages de ce cannabis pendant que cette population a déjà eu une sensibilisation, a déjà eu un message pour les aider d'abord à comprendre les méfaits. Puisque lorsque on n'est pas conscient des méfaits, lorsqu'on n'est pas aussi sensibilisé par rapport aux méfaits, et il y aura toujours des conséquences qui seraient toujours négatives. C'est pourquoi l'État, que le gouvernement en général puisse revoir d'abord l'encadrement de la jeunesse et voir plus les mesures qui peuvent aider la jeunesse à ne pas fréquenter, à ne pas utiliser, puisque on risque de passer à une destination de ce cannabis. Mais la réalité et que la destination même ne sera pas atteinte. C'est-à-dire on ne va pas envoyer même la production, mais ça sera toujours consommé localement, et donc un usage qui est déjà désorienté par rapport à ce qui était planifié par les gouvernements congolais. Donc il faut qu'on revoie.
1: Ça peut plus encore affaiblir la jeunesse davantage, ou même si on dit c'est pour lutter contre le chômage.
0: Oui, là nous savons qu'il y aura maintenant une jeunesse qui aura encore à développer plus maintenant les problèmes de santé mentale, puisque vous imaginez les gens qui trouvent du chanvre. Alors lorsqu'il y a une culture qui est déjà officialisée, donc on commence à comprendre que dans chaque parcelle, dans chaque avenue, on va trouver maintenant du chanvre. Alors on doit s'imaginer les conséquences qui resteront plus fâcheuses. Donc il y a plus encore du temps que les ministres revoient de telles mesures et ainsi que son gouvernement, puisque ce n'est pas seulement une faute qu'on peut laisser aux ministres, c'est à tout les gouvernements qui a siégé et qui a passé que la culture peut venir dans les milieux de drogués qui sont déjà connus comme des drogués. Mais aussi il faut qu'on voie qu'est-ce qu'on peut faire pour aider cette jeunesse, puisque tant de cultures, vous imaginez avec les cultures du cacao, où nous avons parlé du cacao et c'est récemment, il n'y a pas encore beaucoup d'années, mais est-ce que la population est en train de consommer de ce cacao, de bénéficier des bienfaits du cacao avec le massacre? Donc on doit d'abord voir qu'est-ce qui est faisabilité, parce que vous imaginez lorsqu'il y a une productivité du cacao accrue, c'est dans cette même région, même contrée, qu'il y aura encore la résurgence des massacres. Alors il y a aussi des liens avec la production du cacao ainsi que les massacres qui ne cessent pas de se répéter dans notre milieu. Alors tout ça, on doit voir d'abord qu'est-ce qu'on peut faire comme encadrement, puisque on peut aussi cultiver peut-être du chanvre et encore ça viendra peu après avec d'autres problèmes tels que nous sommes en train de voir avec le cacao à ce jour. Donc il faut que le gouvernement revoie ses mesures avec la population, puisque tout projet doit réussir lorsqu'il y a un concours de la population. Les ministères ne doivent pas, avec ce gouvernement, ne doivent pas seulement prendre des décisions dans des bureaux climatisés, mais il faut plus venir auprès de la population pour voir peut-être les mesures qui peuvent être mises et est-ce que c'est le moment opportun, puisque au niveau du ministère, on peut croire que c'est le moment opportun, mais nous qui restons dans les milieux sur le terrain avec l'exploitation des dossiers de la santé mentale, on comprend que c'est une mesure vraiment qui peut encore amener notre jeunesse à beaucoup de risques. Là, les familles vont pleurer maintenant dans les jours à venir, puisqu'il faut prendre les mesures tout en sachant comment faire face lorsqu'il y a des effets néfastes, au contraire à ce que vous attendiez.
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3: Salut madame, messieurs, bienvenue à l'écoute de ces carnets des communiqués. 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Voilà, c'est tout pour ce carnet de communiqués. Merci de l'avoir écouté.
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4: Salut Madame, Monsieur, bienvenue à l'écoute de ces carnets de communiqués. 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
2: 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Elle est que nous puissions être dotés d'un pouvoir sans commune mesure. 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Il n'est pas éclairé de se faire plus petit que l'on est, simplement pour rassurer les autres autour de nous. 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
4: Messieurs, bienvenue à l'écoute de cette édition de journal qui s'ouvre par les titres. La ministre honoraire de la Culture, Arts et Patrimoine, Katungu Fora-Catherine, lance un appel à la mobilisation communautaire contre l'épidémie de la maladie à virus Ebola lors d'un échange avec les autorités locales et les responsables religieux. Elle a exprimé sa solidarité envers les populations touchées par l'insécurité et l'épidémie à virus Ebola.
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4: Les réseaux pour le droit de l'homme Redoua Esbel dénoncent la persistance et la criminalité en ville de Boutembo et environ. Dans son rapport rendu public ce mercredi 10 septembre, l'ONG affirme avoir documenté 15 cas d'assassinats et de tentatives de meurtre au mois de juillet et août 2026.
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4: Deux nouveaux cas confirmés d'Ebola ont été notifiés à l'hôpital général de référence de Lubero en date du 31 août et 1er septembre 2026. Tous les deux patients sont décédés, portant des nombres décès sur le total de 4 cas depuis le 10 août, soit 100%.
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4: En séjour en ville de Boutembo, la ministre honoraire de la Culture, Arts et Patrimoine, Katungu Fora-Catherine, lance un appel à la mobilisation communautaire contre l'épidémie de la maladie à virus Ebola lors d'une séance d'échange avec les autorités locales et les responsables religieux. Elle a exprimé sa solidarité envers les populations touchées par l'insécurité et l'épidémie à virus Ebola. La femme politique de Boutembo a insisté sur l'urgence d'une réponse collective face à l'épidémie. Au sujet de l'épineuse question du projet des centres culturels et musées de Boutembo, tout en évoquant les principes de continuité de l'État, la ministre de la Culture éclaire l'opinion et apporte sa version des faits. Pour Katungu Fora-Catherine, les députés, le bureau local de culture et arts, ainsi que les autres acteurs sociaux, de s'impliquer afin d'obtenir les décaissements des fonds nécessaires pour la finalisation du chantier. Les contrats et projets restent valides et Boutembo aura son centre tôt ou tard, rassure la sienne patronne de la culture congolaise. Le réseau pour le droit de l'homme, Redo Esbel, dénonce la persistance de la criminalité en ville de Boutembo et environ. Dans son rapport rendu public ce mercredi 10 septembre, l'ONG affirme avoir documenté 15 cas d'assassinats et de tentatives de meurtre au mois de juillet et août 2026. Selon les coordonnateurs du Redo, 8 cas ont été enregistrés en juillet, dont l'assassinat d'un nourrisson de 2 mois au quartier de l'Évêché dans la commune Boulenkira. Maître Mwindo Asivinwa s'est confié à Steve Maté.
6: Le Redo a documenté 15 cas, y compris des cas de tentatives d'assassinat. Pour le mois de juillet, 8 cas. Et pour le mois d'août, 5 cas d'assassinat et des cas de tentatives d'assassinat. Seulement pour un camp, un procès a été organisé par le tribunal militaire de Ganizo de Butembo. Nous saluons ces faits ainsi que l'auditorat militaire y attaché qui ont fourni des efforts pour que ce procès soit vraiment organisé où les bourreaux ou les auteurs ont été sanctionnés sévèrement. Nous aurons voulu que pour tous les 15 cas d'assassinat, des procès soient organisés. C'est à cela que nous appelons la population à collaborer avec les services de sécurité, à fournir des informations fiables afin de faciliter les enquêtes pour que ces auteurs soient dénichés.

0: chez IJG conformément à la loi. Une autre prière est que les services de sécurité multiplient sa vigilance à vue de prévenir d'autres cas, puisque les services sont là pour protéger la population, pas seulement pour constater les dégâts.
1: Territoriale de la société civile Force Vive de Massissi alerte sur la destruction massive de bananeraies et l'abattage généralisé des arbres par les rebelles de la 123 soutenus par le Rwanda. Selon le rapporteur de cette structure citoyenne, cette pratique signalée notamment sur les axes Loashi, Bukombo, Nyabiondo, Loashi, Ngeha, alors Ngesha, Burora, Kanda, Eloashi, Lushebere, Hembe, Kahanga, risquent de priver des milliers de familles de leurs principales sources de revenus et d'alimentation. Telesphore Metokende redoute également des conséquences sur l'approvisionnement des Goma en denrées alimentaires, l'environnement et la scolarisation des enfants. Il s'exprime au téléphone de Prosper Bourreau.
2: Cette décision inique a déjà connu son démarrage dans certaines entités telles que Mianja, Hembe et Kahanga, créa de graves dommages à l'encontre de populations locales, n'ayant que cela comme seul moyen de subsistance. Plus grave encore est le fait d'exiger à la population victime de procéder à la destruction de ses propres vastes étendues de bananiers et des arbres de diverses espèces pendant les jours des travaux dits Salongo. Cela veut dire que les populations victimes sont contraintes de massacrer leurs propres moyens de subsistance. Les conséquences toucheront par ailleurs la ville de Goma, qui bénéficie d'importantes quantités de bananes plantées et de bois en provenance du territoire de Massissi. Bref, la destruction massive de ces espèces agricoles et environnementales constitue des crimes économiques et environnementaux susceptibles d'imposer la mort aux populations civiles locales par la faim ou la famine, des conséquences graves sur le changement climatique, de risques de glissement des terrains. Le parent ne pourra plus scolariser leurs enfants ou répondre aux autres besoins primaires.
1: De nouveaux cas confirmés d'Ebola ont été notifiés à l'hôpital général des références de Lubero à date du 31 août. Et 1er septembre 2026, tous les deux patients sont décédés, portant le nombre d'essais sur le total de 4 cas depuis le 2 août, soit 100% de taux de létalité. Les responsables locaux de la santé expliquent ces décès par l'arrivée tardive des patients à l'hôpital. Ils appellent la population à alerter dès les premiers signes pour éviter d'autres décès communautaires. Sur le terrain, les équipes de la riposte disent travailler dans les conditions extrêmement difficiles sur les plans logistiques. Dans ce contexte, la société civile des Lubero Centre plaide pour la dotation urgente d'une ambulance médicalisée à l'hôpital général des Lubero. Cet équipement est indispensable pour faciliter la prise en charge des urgences en cette période de l'épidémie, estime le président de la société civile locale. Écoutez Jackson Bahaluire au micro de Azaf Letimiré.
3: L'hôpital général de référence de Lubero n'a pas une ambulance médicalisée. C'est une urgence aujourd'hui d'avoir une ambulance médicalisée à Lubero parce que nous vivons une période très critique, une période de l'Ebola. Alors, je suis en train de m'imaginer que si jamais on a enregistré des malades ici à Lubero, comment nous allons les acheminer vers le CTE? Donc, c'est une urgence pour le gouvernement de doter l'hôpital général de référence de Lubero d'une ambulance médicalisée. Si le gouvernement provincial pouvait aussi nous aider, un hôpital moderne comme on l'a fait à Masereka.
1: La journaliste Kavira Mousso à Francine a été inhumée sous une vive émotion ce mercredi 10 septembre 2026 dans un cimetière familial à Mugendwe, au pied du mont Lubwe. Notre concert décédé le 30 août dernier à Butembo, laissant derrière elle son époux et ses enfants inconsolables. Peu avant sa mise en terre, un culte de consolation a été organisé en sa mémoire à l'église Eira Kalimbute. Des témoignages de ses collègues vantent les talents de l'illustre disparu dans la profession. Les journalistes Louangel Vicessa réitèrent. Un culte de consolation a été organisé en sa mémoire à l'église Eira Kalimbute. Des témoignages de ses collègues vantent les talents de l'illustre disparu.

0: J'ai fait dans la profession, même dans la carrière des journalistes. La toute première fois que moi j'ai été au micro, c'était dans son émission. Elle m'a remarqué, elle m'a encadré parmi les premiers présentateurs de ses émissions. Elle m'a sélectionné dedans. Donc moi je considère pour moi que Francine c'est un encadreur. D'ailleurs c'est elle qui m'a amené à considérer qu'une femme peut être un modèle. Moi je croyais difficilement aux femmes, mais quand je l'ai vue nous encadrer avec tous les jeunes derrière moi, les grands aussi, elle nous encadrait nous tous. Pour la communauté de chez nous, c'est une voix qui est en train de s'éteindre parce que vous allez voir dans les réseaux sociaux, vous allez voir dans les écoles de communication de chez nous, ceux qui l'ont connu sont en train de regretter l'encadrement. Non seulement l'encadrement, il y a aussi la facilité des relations, les liens, les contacts avec les autres. Perdre quelqu'un comme celui-là qui peut servir de modèle, je crois que c'est une perte. Francine est passée par beaucoup de médias. Elle est passée par la RTVH comme animatrice, elle est passée par MotoTV, la RTE où elle venait de commencer une émission. Partout par là, elle a encadré des gens, elle a animé des émissions.
1: C'est la fin de ce Radio Journal. Merci de nous avoir écoutés.

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3: Amis sportifs, merci pour cette fidélité que vous accordez à ce programme de RTVH. Nous vous accueillons dans cette nouvelle chronique sportive. Fait du stage de préparation de l'AS Maniema Union au Congo-Brazzaville, le club de Kindu a conclu ce programme ce mercredi 2 septembre par une victoire de 2-1 face à l'association sportive Vita Club en match amical. Exempté du premier tour, l'association sportive Maniema Union entrera en lice au second tour préliminaire de la Coupe de la Confédération face au vainqueur de la confrontation entre Kabushkop de l'Ankola et Unam FC de la Namibie. L'association sportive Vita Club poursuit quant à elle sa préparation pour le championnat national du Lilico Cash Ligue 1. Également engagé en Coupe de la Confédération de la CAF, le Daring Club Virunga de Goma dispute le premier tour préliminaire. Après un stage de 2 semaines au Congo-Brazzaville, le vainqueur de la dernière édition de la Coupe du Congo jouera son premier match en compétition africaine ce dimanche 6 septembre face au Bazar Brothers de Seychelles. Le tout-puissant Mazembe a quitté Lubumbashi ce mardi 2 septembre à destination du Ghana où le Corbeau sera reçu le week-end prochain par Medeam Sporting Club. Cette rencontre s'inscrit dans le cadre du match aller du premier tour préliminaire de la Ligue des champions de la CAF édition 2026-2027. Programmé dimanche 6 septembre à partir de 15h au Stadium Théa de Tarkwa. Le match retour est prévu le week-end du 11 et 13 septembre au stade Tupisa Mazembe de Kamalondo à Lubumbashi. C'était choc des champions, le Tupisa Mazembe champion de la RDC face à Medeam Sporting Club, ancien champion du Ghana qui retrouve la Ligue des champions après 2 ans d'absence. Les deux clubs se connaissent bien. En 2016, en Coupe de la CAF, Mazembe avait gagné 3-1 à Lubumbashi avant de perdre 3-2 au Ghana. 10 ans plus tard, le retrouvaille, alors pour les Corbeaux, l'enjeu est énorme, note exemptée. Cette saison, après avoir manqué la dernière édition de la Ligue des champions lors des compétitions interclubs de la CAF, le quintuple champion d'Afrique veulent renouer avec le sommet. Sous les ordres de son nouvel entraîneur, Silman Rao, le groupe prépare.

0: par cette campagne depuis le début du mois d'août à Futuka. En cas de qualification, les Badiankouen affronteront au deuxième tour le vainqueur du club africain, club bien sûr de la Tunisie, contre Djoliba AC du Mali. Mais d'abord, il faut frapper fort au Ghana avant le match retour prévu au stade Tupisa Mazembe de Lubumbashi. Et pour finir, amis sportifs, pour ce déplacement crucial face aux Aigles du Congo, ce dimanche 6 septembre à 15h au stade Frédéric Ibassa Maliba de Lubumbashi, APR FC du Rwanda a opté pour une organisation ultra-militaire et express. Selon nos informations confirmées par des sources proches du club rwandais, la délégation rwandaise arrivera à Lubumbashi par jet privé dimanche à 4h du matin. Pas d'hôtel la veille, pas de reconnaissance de terrain. Alors, pour plus de détails, retrouvons Richard Maliro dans ses rendus.
1: Au programme, ce club rwandais prévoit un repos express de quelques heures avant de prendre la direction du stade Kibasa Maliba pour les matchs aller du premier tour préliminaire de la Ligue des Champions contre les Aigles du Congo, puis un retour immédiat à Kigali dans la foulée du coup de sifflet final. Les mêmes informations précisent que l'objectif est de passer moins de 12 heures sur les sols congolais à cause de la situation sécuritaire et de la maladie Ebola RDC. Et ce n'est pas tout, le club a pris des dispositions strictes concernant la logistique. Tous les repas, fruits, boissons et même l'eau minérale seront importés directement de Kigali. Aucune consommation locale ne sera autorisée pour la délégation, une mesure radicale qui en dit long sur le climat de méfiance totale. Rappelez-vous, au-delà du sport, ce déplacement intervient dans un contexte explosif. Cette affiche, c'est le derby le plus politique d'Afrique en ce moment. Kinshasa accuse Kigali de soutenir la rébellion AFC M23 qui occupe une partie de l'Est, pendant que Kigali accuse aussi la RDC de soutenir les FDLR. C'est dans ce climat que l'APR FC avait saisi la CAF pour demander une délocalisation sur terrain neutre, évoquant des raisons sécuritaires et une épidémie d'Ebola en RDC. La CAF a rejeté la demande le 20 août, puis confirmé le match à Lubumbashi, car le stade des martyrs de Kinshasa initialement prévu n'est plus homologué pour les compétitions internationales. D'ailleurs, l'ancien président de la FIKOFA, Costa Omari, avait lui aussi appelé à la fermeté pour protéger la souveraineté sportive de la RDC. Et pour les Aigles du Congo, vice-champion de la Linafoot qui rêve d'une première qualification historique, l'enjeu est immense. Battre les champions du Rwanda devant le public luchois et prendre une option avant le match retour à Kigali le 13 septembre prochain.
0: Et c'est par ce rendu de Richard Maliro que nous bouclons complètement cette chronique sportive. Merci à vous toutes et à vous tous, amis sportifs, de l'avoir écouté.
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2: Bonjour chez vous, messieurs et dames, et bienvenue à l'écoute de ce bulletin d'information humanitaire à Bariza Mahali. Dans l'est de la République démocratique du Congo, les femmes continuent de faire face aux conséquences de l'insécurité et des déplacements. Malgré les difficultés économiques et sociales, certaines cherchent des moyens de subvenir aux besoins de leur famille, tandis que d'autres s'engagent pour défendre leurs droits et renforcer leur autonomie. À travers cette édition, nous revenons sur les réalités vécues par ces femmes, mais aussi sur leurs initiatives et leur détermination à aller de l'avant. Nick Mukobeloa, je suis à la présentation. Dans quelques secondes, les détails.
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2: Ouvrons ce bulletin à Beni par ce portrait. Les violences armées ont bouleversé sa vie, mais pas sa détermination. Après avoir quitté Mutuanga dans les secteurs de Rwenzori, Mawa Kereta, photographe de son état, s'est installée à Beni avec ses enfants. Veuve et aujourd'hui âgée de 68 ans, elle a choisi de continuer à travailler pour faire vivre sa famille. Depuis près de 35 ans, son métier c'est la photographie. Suivez ce portrait réalisé par Odile Tsongo.
5: Depuis plus de 3 décennies, Mawa Kereta photographie des particuliers et couvre différentes cérémonies, mariages, portraits, photos de différents formats ou calicots. Elle s'adapte aux demandes de ses clients. Malgré son âge et les difficultés liées à son parcours, la photographie lui en permet de soutenir sa famille et de préserver son indépendance. Elle raconte.
6: Je suis photographe née en 1958. À l'époque, j'avais prié Dieu de me donner un travail. C'est ainsi qu'elle m'a donné l'idée de me lancer dans la photographie. Je connaissais même le informatique. Mais mon mari avait choisi la photographie et jusqu'à aujourd'hui, je continue à exercer ce métier. Grâce à la photographie, j'ai nourri ma famille et j'ai même réussi à construire ma maison. Je suis un déplacé venu de Mutuanga. Lorsque j'ai quitté Mutuanga, j'ai pensé que je n'allais pas trouver des clients ici. Mais Dieu est grand. Il m'a donné des clients qui m'apprécient beaucoup. Je fais presque tout dans la photographie. Les mariages, les calicots de grands et petits formats, de photos passeports et beaucoup d'autres services. Je prends aussi des photos de mariage avait à donner de belles images aux clients. J'enseigne également la photographie aux autres. En seulement 2 jours, je peux apprendre les bases à quelqu'un et les personnes que j'ai formées se débrouillent bien. Récemment, j'ai formé 4 filles. Malheureusement, 2 d'entre elles ont arrêté parce qu'elles n'avaient pas d'appareil photo pour continuer à pratiquer. Aujourd'hui, je compte encore former 2 autres filles. Je remercie et je prie pour les autres photographes parce qu'ils m'aiment. Ils sont unis et m'ont accueilli comme membre de leur famille.
5: Grâce à ce travail, Marou a pu accompagner ses enfants malgré l'absence de leur père. Aujourd'hui, l'un de ses fils souhaite suivre ses traces.
7: Je me sens très heureux de voir ma mère continuer à exercer son métier de photographe. Grâce à son travail, nous avons de quoi manger, nous habiller et même payer nos frais scolaires. Il ne faut jamais négliger un travail parce qu'on ne sait pas ce qu'il peut nous apporter dans la vie. Ma mère nous a toujours fait grandir grâce à son métier de photographe. Moi aussi, j'aimerais devenir photographe un jour parce que c'est grâce à ce métier que nous avons pu étudier. Ma mère a également réussi à construire notre maison.
5: À travers son appareil photo, Mawa Kereta a continué à prendre ses dessins en famille malgré son déplacement. Son parcours illustre la résilience de ces femmes qui, malgré les épreuves, cherchent à reconstruire leur vie par leurs propres moyens.
2: Rendons-nous à Butembo, où de plus en plus de femmes se tournent vers l'entrepreneuriat pour gagner leur autonomie et répondre à leurs besoins. Mais entre manque de financement et difficultés d'accompagnement, faire grandir une activité reste un défi pour plusieurs d'entre elles. Malgré cela, certaines jeunes entrepreneurs s'efforcent de faire de leurs initiatives une véritable source de revenus. C'est le cas de Jovial Lanzen, qui s'est lancé dans la production de pâtes d'arachide. Depuis Butembo, Providence Bureau nous présente son parcours.
8: En ville de Butembo, Jovial Nzenda est une jeune entrepreneur qui s'est lancée dans l'agro-business, plus précisément dans la production de la pâte d'arachide dénommée le Tobakanga Journée. Elle précise avoir initié cette activité pour répondre à ses besoins sans dépendre totalement de ses parents. Elle reste positive malgré les obstacles qu'elle rencontre au quotidien.
4: L'idée, c'était de se prendre à charge parce que nous ne devons pas dépendre totalement de nos parents. Par exemple, mon père ne peut plus m'acheter un habit. Le téléphone, la plus grande difficulté, c'est l'accès à la matière première avec les sécurités, mais aussi aux emballages. Il n'y a pas vraiment une entreprise qui produit les emballages localement. Il faut importer. Il y a aussi cette manque de confiance de la part des consommateurs. En tout cas, dans l'entrepreneuriat, c'est l'argent qui est le plus grand défi. Si on pouvait avoir accès au petit crédit entrepreneur.
8: Mate Kahimba Hari, un de ses proches, salue l'engagement de cet entrepreneur qui prouve que les femmes, tout comme les hommes, peuvent très bien s'en sortir. Au-delà du bénéfice qu'elle en tire pour elle et sa famille, c'est aussi un apport significatif pour le développement de la société.
9: S'intégrer dans l'entrepreneuriat, ça ne sera pas si sûr facile, mais ça nous aide à comprendre que l'entrepreneuriat n'est pas seulement réservé pour les hommes. Surtout, je l'encourage à le faire et à relever les défis. Je crois en elle, je crois en ce qu'elle fait et elle réussira sûrement. L'initiative la rend indépendante financièrement. Pour sa famille, c'est que ça devient encore une fierté pour ses parents et pour ses frères. Elle donne un produit pour la société, pour la communauté, sur le marché. Elle fait une différence.
8: Des organisations existent localement pour accompagner les entrepreneurs. Cependant, la plupart se limitent à des séances de capacitation et à des formations, faute des moyens financiers suffisants. C'est ce qu'a laissé entendre Masika Kolikweli, responsable de l'organisation Congo Leader Initiative.
10: Pour notre approche, nous les accompagnons à les renforçant des capacités au niveau de leadership dans les initiatives que ces jeunes créent. Les défis, bien sûr, il y en a. Si nous nous limitons seulement à la formation, c'est parce que nous sommes limités aussi par les moyens. Nous sommes un peu limités, mais notre souhait était qu'après chaque formation, que nous puissions accompagner ces jeunes par des petits projets. Donc là, puis des petits projets de ces jeunes-là.
8: Enfin de se perfectionner dans ce secteur de l'agro-business, Jovial Ndenda poursuit ses études universitaires dans une institution locale. Butembo, Providence Biruo pour Habari za Mahali.
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2: Revenons à Beni pour terminer. L'insécurité dans le Nord Kivu continue de fragiliser la situation de nombreuses femmes. Déplacées de leur milieu de vie, certaines ont perdu leurs activités économiques, leurs terres ou encore des membres de leur famille. Face à ces difficultés, des organisations féminines multiplient les actions de plaidoyer auprès des autorités pour obtenir des réponses et contribuer au rétablissement des droits des femmes affectées. C'est le cas de Femmes Congolaises pour le développement féconde qui intervient dans le Grand Nord. L'organisation déplore toutefois la lenteur dans la mise en œuvre des réponses attendues à la suite de ces actions de plaidoyer. Julie Nkuna, responsable de Féconde, en parle ici.
12: Il y a des femmes, la majorité, ce sont des déplacés que nous encadrons et la déscolarisation de leurs enfants. Alors, comment nous les accompagnons? D'abord, c'est par des plaidoyers. Nous organisons des plaidoyers sur le plan local, provincial et national, voire international. D'abord, c'est pour la question majeure qui est le retour de la paix et nous les encadrons dans l'entrepreneuriat, nous les encadrons dans l'entrepreneuriat, nous les éduquons, nous les encadrons, nous les vulgarisons dans la résilience. Aussi, quels sont les défis que nous trouvons dans nos activités? C'est d'abord la lenteur et la lourdeur de l'administration parce que la plupart des fois, nous remettons l'État congolais dans ses responsabilités avec tout ce qu'il a comme défi. Il y a la lenteur dans la prise de décision, dans les réponses, dans les réactions rapides. Il y a aussi la lourdeur de l'administration. Mais en tout état de cause, nous faisons nos activités avec des femmes et il y a d'autres que nous accompagnons et qui ont déjà montré et témoigné de la résilience au niveau de la province du Nord Kivu.
2: Nous sommes à la fin de ce bulletin d'information humanitaire à Bariza Mahali. Merci de votre attention. Merci également à l'équipe de rédaction. Vous pouvez suivre ces informations ainsi que d'autres de la région en consultant notre site web le www.abarizamahali.org. J'étais Nick Mukobeloa à la présentation. Au revoir et à très bientôt pour un nouveau rendez-vous d'information humanitaire.
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13: Notre peur la plus profonde n'est pas d'être inapte. Elle est que nous puissions être dotés d'un pouvoir sans commune mesure. On n'apporte rien au monde en se dévalorisant. Il n'est pas éclairé de se faire plus petit que l'on est, simplement pour rassurer les autres autour de nous. 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
14: Merci pour votre fidélité renouvelée à la RTVH. Voici votre édition des 19h30. Pour des constructions du Centre culturel Musée national de Boutembo, la ministre honoraire de la Culture, Arts et Patrimoine, Delhi Salank, et fixe l'opinion sur les raisons du blocage. Vous allez écouter Katungu Fura Catherine dans ses journaux.
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14: 15 assassinats et tentatives d'assassinat entre juillet et août de cette année. L'ONG Redo peint un tableau sécuritaire inquiétant en ville de Boutembo ces deux derniers mois. Un rapport a été rendu public ce mercredi 2 septembre.
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14: Deux nouveaux décès de cas positifs d'Ebola à Zone de Santé des Loubéraux. Les autorités sanitaires mobilisent la population sur la nécessité de la riposte, respect des mesures barrières et alerter les structures dès le premier signe. Alors, de nouveaux décès de cas positifs d'Ebola à Zone de Santé des Loubéraux. Les autorités sanitaires mobilisent la population sur la nécessité de la riposte, respect des mesures barrières et alerter les structures dès le premier signe.
16: Non, LBC.
14: En séjour à ville de Boutembo, la ministre honoraire de la Culture, Arts et Patrimoine, Katungu Katifura, lance un appel à la mobilisation communautaire contre l'épidémie de la maladie virus Ebola lors d'une séance d'échange avec les autorités locales et les responsables religieux. Elle a exprimé sa solidarité envers les populations touchées par l'insécurité et l'épidémie à virus Ebola. La femme politique de Boutembo a insisté sur l'urgence d'une réponse collective face à l'épidémie. Au sujet de l'épineuse question du projet des centres culturels et musées de Boutembo, tout en évoquant les principes de continuité de l'État, la ministre de la Culture éclaire l'opinion et apporte sa version des faits. Pour Katungu Katifura, les députés, le bureau local de culture et arts, ainsi que les autres acteurs sociaux, doivent s'impliquer afin d'obtenir le décaissement des fonds nécessaires pour la finalisation du chantier. Les contrats et projets restent valides et Boutembo aura son centre tôt ou tard, rassure l'ancienne patronne de la culture congolaise. Ces propos ont été recueillis par Roger Mouliata.
17: Un projet qui est déjà reconnu et accepté par l'État congolais, un projet qui est déjà accepté, passé dans la loi des finances, un projet qui est déjà dans le budget de l'État. C'est un projet qui existe, c'est question seulement qu'on suit la procédure pour le décaissement. Le projet avait déjà commencé parce que l'entrepreneur avait déjà commencé la construction. Lui, il a mis ses 30% dedans. C'était un projet où il fallait que l'entrepreneur démontre sa capacité et qu'après, maintenant, l'entrepreneur reçoive les moyens de l'État parce que l'État avait déjà conçu cela. Le projet de musée est là. C'est un projet qui est déjà en bonne position. Nous ne pouvons pas avoir peur. Il y a des choses qu'il faut apprécier et qu'il faut accompagner et qu'il faut suivre la procédure et connaître peut-être comment fonctionne l'État. Si la question là du musée n'est pas encore une priorité, ce qui ne me fait pas du bien, Parce que moi, ça me fait quand même mal qu'un dossier que nous avons ficelé, que nous avons très bien monté, ne puisse pas avoir de solution. Moi, ça me fait très mal. Mais quand cela ne tienne, le projet est là. Je voudrais que les enfants de Boutembo, mes frères et sœurs, puissent avoir leurs apaisements. Parce qu'au moins, en ville de Boutembo, nous avons des députés qui sont passés et qui sont connus, qui maîtrisent un peu la question du contrôle. Ils peuvent exiger que quelque chose qui a été obtenu de droit doit être vraiment obtenu et doit rester.
14: La synergie des mouvements citoyens et groupes de pression s'allie l'évolution des travaux de construction des ponts à travers la ville de Boutembo. Ces membres se sont exprimés à l'issue de la descente mardi 1er septembre.

0: propre sur quelques chantiers dans les communes de Boulenke, Ramon, Soussa et Kimemi. Ces projets sont financés par le gouvernement provincial du Nord Kivu dans le cadre de son programme Sans Pont. Les mouvements citoyens et groupes de pression notent aussi la qualité des travaux qu'exécutent les entreprises ayant gagné le marché. Écoutez Franck Mukendi, qui est le porte-parole de la Synergie.
1: C'était pour nous rassurer de comment s'effectuent les projets, surtout voir comment sont élaborés ces projets, puisqu'il fallait qu'on se rende compte s'il s'agit de quel type d'infrastructure que nous sommes en train de recevoir. Nous avons commencé par le pont Mukuna, où nous sommes rendus compte de l'effectivité du projet. Il fallait qu'on voie tout, de la fondation jusqu'à l'effectivité, les dallons installés. Nous sommes passés par le pont Maulinga, et après cela, nous sommes arrivés au pont qui se retrouve au niveau de Kaluhite, et on a fini par, au niveau de Vichai, relia trois quartiers, donc déjà quatre quartiers, nous, quartier Matanda, quartier Kitulu, quartier Kinongo et quartier Katwa. Après ça, nous sommes passés par les quartiers Grapo aussi, qui viennent d'être érigés au niveau de Loyola, qui relie aussi trois quartiers de la ville et la grande partie de la chefferie de Bassoa, localité de Musimba, où on a vu les quartiers Vutetse et les quartiers Wignole, et où on a vu vraiment des séries de projets. Et nous sommes passés par les ports Vusenzera, et enfin nous sommes au port Relia Yondi et d'autres quartiers, notamment Vutsundo, Kosho de l'Itave et quartier Vutetse. Au niveau de Katia. Nous avons constaté des infrastructures de fortune. Ce ne sont pas des ponts qui vont nous faire seulement 3 ans ou 2 ans ou 5 ans. Ce sont vraiment des ponts, des projets à très long, grand terme.
0: Le réseau pour le droit de l'homme Redo Esbel dénonce la persistance et la criminalité en ville de Boutembo et Aviron. Dans son rapport rendu public ce mercredi 10 septembre, l'ONG affirme avoir documenté 15 cas d'assassinat et des tentatives de meurtre au mois de juillet et août 2026. Selon les coordonnateurs du Redo, 8 cas ont été enregistrés en juillet, dont l'assassinat d'un nourrisson de 2 mois au quartier de l'Évêché dans la commune Boulengira. Maître Mwendo Asivinwa s'est confié à Steve Maté.
2: Le Redo a documenté 15 cas, y compris des cas de tentatives d'assassinat. Pour le mois de juillet, 8 cas. Et pour le mois d'août, 5 cas d'assassinat et des cas de tentatives d'assassinat. Seulement pour un cas, un procès a été organisé par le tribunal militaire de Ganizo de Boutembo. Nous saluons ces faits, ainsi que l'auditorat militaire y attaché, qui ont fourni des efforts pour que ce procès soit vraiment organisé, où les bourreaux ou les auteurs ont été sanctionnés sévèrement. Nous aurions voulu que pour tous les 15 cas d'assassinat, des procès soient organisés. C'est à cela que nous appelons la population à collaborer avec les services de sécurité, à fournir des informations fiables afin de faciliter les enquêtes pour que ces auteurs soient dénichés et jugés conformément à la loi. Une autre prière est que les services de sécurité multiplient sa vigilance afin de prévenir d'autres cas, puisque les services sont là pour protéger la population, pas seulement pour constater les dégâts.
0: La situation sécuritaire reste très préoccupante dans les territoires de Mambasa. En seulement 5 jours, au moins 43 civils ont été tués et plusieurs autres portés disparus aux côtés des 53 maisons incendiées. Ces attaques attribuées aux terroristes d'IF ont visé 15 localités dans cette partie de la province de l'Ituri. L'ONG APDF Mambasa regrette que certains corps gisent encore sur au sol pour plus de 5 jours après. L'un de ses responsables, Rams Malikidogo, tire la sonnette d'alarme et appelle l'armée à passer à l'offensive contre les terroristes.
3: 15 localités de la chefferie de Babila Babombi ont été attaquées dans l'intervalle de 6 jours depuis le jeudi 27 août 2026 jusqu'à la date du 1er septembre de la même année. Nous avons totalisé 15 localités qui ont été attaquées. De ces 15 localités, 43 civils ont été tués à moyenne de 7 civils par jour. 53 maisons ont été brûlées. D'autres personnes prises en otage et jusqu'à présent, leur sort n'est pas encore connu. Plusieurs familles n'ont pas encore trouvé le leur. plusieurs déplacés venus de ces différentes localités et que pour le moment, le bilan reste encore provisoire vu que certaines personnes restent encore injoignables. L'ennemi reste toujours en électro libre, il est en train de circuler sans être inquiété. C'est vraiment quelque chose que nous déplorons. Nous pensons que l'État a abandonné vraiment la population du territoire de Mambasa en général, particulièrement la population de la chefferie de Babila Babom, parce que c'est inacceptable que l'ennemi continue à tuer les civils sans être inquiété, sans être poursuivi.
0: Deux nouveaux cas confirmés d'Ebola ont été notifiés à l'hôpital général des références de Lubero en date du 31 août et 1er septembre 2026. Tous les deux patients sont décédés, portant le nombre de décès sur le total des quatre cas depuis le 2 août, soit 100% des taux de létalité. Les responsables locaux de la santé expliquent ces décès par l'arrivée tardive des patients à l'hôpital. Ils appellent la population à alerter dès les premiers signes pour éviter d'autres décès communautaires. Sur le terrain, les équipes de la riposte disent travailler dans des conditions extrêmement difficiles sur le plan logistique. Dans ces contextes, la société civile de Lubero Centre plaide pour la dotation urgente d'une ambulance médicalisée à l'hôpital général de Lubero. Cet équipement est indispensable pour faciliter la prise en charge des urgences en cette période de l'épidémie, estime le président de la société civile locale. Écoutez Jackson Bahaluire au micro d'Azaf Letimiri.
4: L'hôpital général des références de Lubero n'a pas une ambulance médicalisée. C'est une urgence aujourd'hui d'avoir une ambulance médicalisée à Lubero parce que nous vivons une période très critique, une période de l'Ebola. Alors, je suis en train de m'imaginer que si jamais on a enregistré des malades ici à Lubero, comment nous allons les acheminer vers le CTE? Donc, c'est une urgence pour le gouvernement de doter l'hôpital général de référence de Lubero d'une ambulance médicalisée. Si le gouvernement provincial pouvait aussi nous aider, un hôpital moderne comme on l'a fait à Masereka.
0: La rentrée scolaire 2026-2027 a été effective hier mardi 1er septembre 2026 dans la sous-division d'Ndia Panda. À ses premiers jours de classe, les élèves et enseignants étaient visibles dans les centres scolaires de Biamboué, Diapanda, Mangurejipa et Kambaou. Le village Kianganda n'a pas été en reste après deux ans de délocalisation des écoles vers Diapanda suite aux incursions des EDF. Les écoles ont de nouveau accueilli les élèves. Correspondance des comptes à Jérémy.
5: Cette reprise des activités scolaires a été effective dans les centres scolaires de Biamboué, Diapanda, Mangurejipa, Kambaou, pour ne citer que 100 en sous-division scolaire de Diapanda ce mardi 1er septembre 2026, comme prévu sur le calendrier du ministère de l'Éducation nationale et Nouvelle Citoyenneté. Lors d'une ronde des écoles, votre reporter attendit son micro aux élèves de l'Institut Kavirou dans les centres scolaires de Diapanda.
6: Aujourd'hui, nous avons étudié français, l'entrepreneuriat. Mais ça bien parce que je suis à l'école, les autres qui traînent à la maison, de venir à l'école.
7: Oui, aujourd'hui on a étudié, on a fait le français et l'entrepreneuriat. Bon, le message que je vais lancer aux amis qui sont à la maison, je dis de venir parce qu'on a commencé d'étudier bien.
5: Soulignons que cette rentrée scolaire a été également effective à Tianganda, deux ans après la délocalisation des écoles de cette partie vers Diapanda, suite à l'incursion des présumés ADF. Le 21 juin 2024, une incursion qui a coûté la vie en plus de 60 civils dans cette partie du groupement Mandia. Diapanda Mangorojipa, Konda Jérémy, RTVH.
0: Bouclons cette édition du journal par cette page noire. La journaliste Kavera Moussoa Francine a été inhumée sous une vive émotion ce mercredi 2 septembre 2026 dans un cimetière familial à Mouenda, au pied du mont Louboué. Notre consoeur est décédée le 30 août dernier à Boutembo, laissant derrière elle son époux et ses enfants inconsolables. Peu avant sa mise en terre, en quilte de consolation a été organisée en sa mémoire à l'église Eira Kalimbouté. Des témoignages de ses collègues vantent les talents de l'illustre disparu dans la profession. Le journaliste Louangèle Vicesta retient de Francine Moussoa une grande figure qui a servi de modèle pour plusieurs générations dans divers secteurs, notamment celui des médias. Écoutez-les dans ses propos recueillis par Providence Bureau.
8: Francine a été pour moi beaucoup de choses. Au-delà d'être une camarade à l'école, je retiens le premier pas que j'ai fait dans la profession, même dans la carrière de journaliste. La toute première fois que moi j'ai été au micro, c'était dans son émission. Elle m'a remarqué, elle m'a encadré parmi les premiers présentateurs de ses émissions. Elle m'a sélectionné dedans. Donc moi je considère pour moi que Francine, c'est

0: Sinon, il y a aussi la facilité des relations, les liens, les contacts avec les autres. Perdre quelqu'un comme celui-là qui peut servir de modèle, je crois que c'est une perte. Francine est passée par beaucoup de médias. Elle est passée par la RTVH comme animatrice, elle est passée par MotoTV, la RTE où elle venait de commencer une émission. Partout par là, elle a encadré des gens, elle a animé des émissions.
1: C'est la fin de ce Radio Journal. Merci de nous avoir écoutés. On se retrouve demain matin à 7h juste.

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3: Amis sportifs, merci pour cette confiance que vous accordez à ce programme de RTVH. Nous vous accueillons dans cette nouvelle production sportive. Fait du stage de préparation de l'AS Maniema Union au Congo-Brazzaville, le club de Kindu a conclu son programme ce mercredi 2 septembre par une victoire de 2-1 face à l'association sportive Vita Club en amical. Exempté du premier tour, l'association sportive Maniema Union entrera en lice au second tour préliminaire de la Coupe de la Confédération face au vainqueur de la confrontation entre Kabush Cop de l'Ankola et Unam FC de la Namibie. L'association sportive Vita Club poursuit quant à elle sa préparation pour le championnat national de l'Illico Cash Ligue 1. Après avoir manqué bien sûr le billet qualificatif pour les compétitions interclubs de la CAF. Également engagé en Coupe de la Confédération, le Daring Club Virunga de Goma dispute le premier tour préliminaire. Après un stage de 2 semaines au Congo-Brazzaville, le vainqueur de la dernière édition de la Coupe du Congo jouera son premier match en compétitions africaines ce dimanche 6 septembre face au Bazar Brad de Seychelles. Et le Tout-Puissant Mazembe a quitté Lubumbashi ce mardi 2 septembre à destination du Ghana, où les Corbeaux seront reçus le week-end prochain par Medeama Sporting Club. Cette rencontre s'inscrit évidemment dans le cadre du match aller du premier tour préliminaire de la Ligue des champions de la CAF édition 2026-2027, programmé ce dimanche 6 septembre à partir de 15h juste heure locale au TA Stadium de Tarquois. Le match retour est prévu le week-end du 11 et 13 septembre au stade Tout-Puissant Mazembe de Kamalondo à Lubumbashi. Cet échoc des champions, le Tout-Puissant Mazembe champion de la République démocratique du Congo face à Medeama, ancien champion du Ghana qui retrouve la Ligue des champions après 2 ans d'absence. Les deux clubs se connaissent bien en 2016 en Coupe de la CAF. Mazembe avait gagné 3-1 à Lubumbashi avant de s'incliner 3-2 au Ghana lors du match retour. 10 ans plus tard, le retrouvaille pour le Corbeau de Lubumbashi, l'enjeu est énorme. Non exempté cette saison après avoir manqué la dernière édition, les quintuples champions d'Afrique veulent renouer avec le sommet. Sous les ordres de son nouvel entraîneur, Silman Rao, le groupe prépare cette campagne depuis le début du mois d'août au centre de Futuka. En cas de qualification, les Badiankouen affronteront au 2e tour le vainqueur de club africain de la Tunisie et Djoliba Athletic Club du Mali. Mais d'abord, il faut frapper fort au Ghana lors du match aller avant d'aller négocier la qualification lors du match retour prévu à Lubumbashi. Et pour finir, amis sportifs, pour ce déplacement crucial face aux Aigles du Congo, c'est dimanche 6 septembre à 15h au stade Frédéric Kibasa Maliba de Lubumbashi. La paire FC du Rwanda a opté pour une organisation ultra-militaire et express. Selon nos informations confirmées par des sources proches du club rwandais, la délégation rwandaise arrivera à Lubumbashi par jet privé dimanche à 4h du matin. Pas d'hôtel la veille, pas de reconnaissance de terrain. Plus de détails avec vous, Richard Maliro.
4: Au programme, ce club rwandais prévoit un repos express de quelques heures avant de prendre la direction du stade Kibasa Maliba pour les matchs aller du premier tour

0: préliminaire de la Ligue des Champions contre les Aigles du Congo, puis un retour immédiat à Kigali dans la foulée du coup de sifflet final. Les mêmes informations précisent que l'objectif est de passer moins de 12 heures sur les sols congolais à cause de la situation sécuritaire et de la maladie Ebola en RDC. Et ce n'est pas tout, le club a pris des dispositions strictes concernant la logistique. Tous les repas, fruits, boissons et même l'eau minérale seront importés directement de Kigali. Aucune consommation locale ne sera autorisée pour la délégation, une mesure radicale qui en dit long sur le climat de méfiance totale. Rappelez-vous, au-delà du sport, ce déplacement intervient dans un contexte explosif. Cette affiche, c'est le derby le plus politique d'Afrique en ce moment. Kinshasa accuse Kigali de soutenir la rébellion AFC M23 qui occupe une partie de l'Est, pendant que Kigali accuse aussi la RDC de soutenir les FDLR. C'est dans ce climat que l'APRFC avait saisi la CAF pour demander une délocalisation sur terrain neutre, évoquant des raisons sécuritaires et une épidémie d'Ebola en RDC. La CAF a rejeté la demande le 20 août, puis confirmé le match à Lubumbashi, car le stade des martyrs de Kinshasa initialement prévu n'est plus homologué pour les compétitions internationales. D'ailleurs, l'ancien président de la FIKOFA, Costa Omari, avait lui aussi appelé à la fermeté pour protéger la souveraineté sportive de la RDC. Et pour les Aigles du Congo, vice-champion de la Linafoot qui rêve d'une première qualification historique, l'enjeu est immense. Battre les champions du Rwanda devant le public luchois et prendre une option avant le match retour à Kigali le 13 septembre prochain.
1: Et c'est par ce rendu de Richard Maliro que nous bouclons complètement cette chronique sportive. Merci à vous toutes et à vous tous, amis sportifs, de l'avoir écouté.

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1: Bienvenue dans cette revue de presse, ravi de vous retrouver. On commence cette revue de presse, où cette revue de presse est dominée par la rentrée scolaire 2026-2027. Et on démarre avec ce titre à la une de RTE.com. La rentrée scolaire 2026-2027 effective après 2 mois de vacances. Le média en ligne rapporte que si la présence des élèves est déjà visible ou a été visible dans plusieurs établissements, certains parents n'avaient pas encore envoyé leurs enfants à l'école. Les responsables scolaires les ont invités à le faire de ce mercredi 2 septembre, tout en les rassurant sur les mesures prises pour assurer la protection sanitaire des apprenants. Dans plusieurs écoles visitées par le média en ligne, l'ambiance de rentrée était bien perceptible. À l'école primaire Tsakatsaka ainsi qu'à Boutembo City par exemple, les salles de classe ont retrouvé leurs élèves après 2 mois passés à la maison. La rentrée scolaire 2026-2027, c'est sur fond de maladie à virus Ebola. Vous le savez, notre site rtvh.net titre par exemple « Boutembo rentrée scolaire ou rentrée des classes, les écoles renforcent des mesures de prévention contre Ebola ». Notre site rapporte qu'après plus de 2 mois de vacances, les élèves et les enseignants ont repris le chemin de l'école mardi 1er septembre, date de la rentrée scolaire. En ville de Boutembo, cette rentrée est marquée par le renforcement des dispositifs sanitaires contre la maladie à virus Ebola dans les écoles. La santé domine aussi, hein, radiomoto.net, le média catholique, titre d'ailleurs qu'à Boutembo, l'ex-ministre Catherine Fourara échange sur la paix et la prévention d'Ebola avec des leaders locaux. En séjour à Boutembo, l'ex-ministre de la Culture, Art et Patrimoine, en RDC et fille du terroir, Maître Katungu Catherine Foura a effectué des visites aux leaders locaux en ville de Boutembo mardi. Plusieurs questions liées à la sécurité, au social et au développement de la région ont été abordées lors des différents échanges. D'abord le matin, elle a eu un tête-à-tête avec l'autorité urbaine, le commissaire supérieur principal Moa Baikiteli sur la situation de la ville. Après l'hôtel de ville, poursuit Radiomoto.net, Catherine Katungu Foura s'est dirigé à l'évêché de Boutembo Béni où Monseigneur Sekounipalo Melchizedek l'a accueilli et a échangé avec elle sur plusieurs questions. La santé, toujours dominée hein, aussi à part la maladie virus Ebola, et on retrouve aussi ce registre sur la voix de l'UCG qui signale ou plutôt souligne hein, que l'épouse du patient interné au centre de transit c'était de clinique universitaire de Graben dément l'affirmation de sa fille selon laquelle ils auraient été maltraités. La famille n'étant pas informée du circuit du malade aux cliniques universitaires de Graben, elle a paniqué alors qu'il s'agit plutôt d'une procédure normale dont la majorité des malades découvrent en cette période de la maladie à virus Ebola. On le sait, on isole les suspects pour limiter la propagation de la maladie à virus Ebola et les autres épidémies comme le choléra et autres, elle a déclaré lundi aux médias en ligne au cours d'un entretien. De son côté, le personnel soignant des cliniques universitaires a rassuré quant à la bonne évolution de la santé du patient. Et ce sera tout pour cette revue de presse. Merci à tous de votre attention. À la prochaine.

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0: Ravie de vous retrouver à l'écoute de la RTVH. Voici la page météorologique de ce jeudi 3 septembre 2026. Un ciel partiellement nuagé domine les heures matinales, soit de 6h à 12h. La température varie entre 17 et 28 degrés Celsius. L'humidité est de 44 à 90%. Les vents soufflent vers l'est avec une vitesse de 4 à 18 km par heure. De l'après-midi, des 12h à 18h, la météo prévoit un temps de pluie légère. La température à ces moments bascule entre 28 et 30 degrés Celsius. L'humidité est évaluée entre 31 et 46%. Le vent prend la direction du sud avec une vitesse qui est constante. Et le soir, dès 18h à 0h, un ciel clair s'observe. La température pendant ce temps passe des vents à 25 degrés Celsius. L'humidité nage entre 59 et 87%. Les vents changent la direction du sud pour le sud-ouest avec une vitesse de 4 km par heure. Le soleil se lève à 5h59 minutes et se couche à 18h06 minutes, alors que la lune se lève à 22h23 minutes pour se coucher à 9h55 minutes. En bref, les probabilités de la pluie sont minimes pour la journée d'ici jeudi. Et voilà, c'est tout pour cette page météorologique. Merci de nous avoir écoutés. On se retrouve prochainement.
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3: Jean-Claude Kassoma, bonjour.
4: Bonjour.
3: Vous êtes le coordonnateur du programme Star RDC et présentement, vous êtes à l'Obero dans le cadre de lancer les activités TIMO par les recrutements de la main-d'œuvre locale. On peut savoir pourquoi c'est important.
4: Bon, c'est important parce que nous étions venus ici pour informer la population que nous allions, dans le cadre de la deuxième composante et de la première sous-composante de la deuxième composante liée aux travaux, aux tendances des main-d'œuvre, et qu'on avait choisi dans le comité consultatif, sur proposition de l'OVD, que nous puissions les aider à réhabiliter l'axe Lubero-Kassou. Et ça avait été fait, et c'est comme ça qu'aujourd'hui nous sommes venus maintenant avec les partenaires Bureau Contrôle pour parler avec les leaders communautaires, pour leur expliquer les rôles qu'ils vont jouer dans la sensibilisation de la communauté, pour que déjà à partir de ce samedi, nous puissions commencer les recrutements, les processus de recrutement des bénéficiaires, entre parenthèses, tous travaux qui vont travailler dans la réhabilitation de la route de Bureau-Kassou par cantonnage manuel.
3: Qui sont exactement concernés par ces recrutements?
4: Ceux qui sont concernés par ces recrutements, c'est toute la population de tous les villages qui sont le long de l'axe Lubero-Kassou, en commençant par Lubero, les quelques kilomètres, en passant par Kabiou, Kanyasi, Kaeri, Moussoumoumbou, jusqu'à ce qu'on arrive à Kassou. Toute cette population est concernée, que ce soit les hommes, les femmes, les jeunes filles, les jeunes garçons, tous sont concernés parce qu'il n'y aura pas de préférence. Nous allons donner la chance à tout le monde. Seulement, il faut venir le jour de l'identification avec sa carte d'électeur et se faire enregistrer et revenir des jours après pour la loterie.
3: Les tombolas.
4: Et après la tombola, ça sera automatiquement la signature des contrats. Et nous comptons lancer les travaux le lundi 14 ici à Lubero pour que les travaux commencent le même jour. Parce que c'est lui qui est en train de construire les ouvrages d'art, a déjà commencé. Donc nous venons maintenant pour que les deux aillent au même moment et que nous puissions terminer et leur remettre les routes.
3: En termes de statistiques, combien de personnes sont attendues?
4: En termes de statistiques, nous attendons plus ou moins 1125. Plus 375 ex-combattants, donc ça sera plus ou moins 1500 bénéficiaires.
3: Si on parle maintenant des travaux proprement dits,
4: les travaux pour la population bénéficiaire, c'est juste le cantonnage manuel. Donc il y a l'entreprise qui a été recrutée, qui va faire d'abord le reprofilage, donc l'entreprise voir là où il y a les points chauds, voire les pentes, les reprofilages. Et après, ils vont faire les rechargements avec les gravillonnages. Donc, ils vont recharger. Et après, maintenant, il y aura avec l'entreprise les compactages. Les compactages, et ça sera la fin. Hein, tout, sans oublier que nous avons une autre entreprise, et je sais l'homme qui est en train de construire des ouvrages. Les passages sur route, les dallos, c'est une centaine de dallos et 7 ponts. Mais tandis que l'autre entreprise va travailler sur la réhabilitation de la route sur les 47 km avec l'accompagnement de la population, avec plus ou moins 31 personnes par kilomètre. Les populations qui vont travailler dans notre projet, ils vont bénéficier de $400, 300 pendant les 100 jours, plus les 100 que le projet va ajouter. Ceux qui vendent les sables, les graviers aux entreprises, ils vont aussi se retrouver. La main d'œuvre qui va travailler dans la réhabilitation du pont, sans oublier qu'ici, nous allons construire un pont, je n'ai pas encore l'historique, le pont Kabiru. C'est hein, le pont Kabiru, donc c'est des années, nous tous, il semble que quand il y a des fortes pluies et qu'il y a cru, les enfants ne savent pas traverser. Mais pour une fois, dans le cadre de ce projet, nous allons le construire ainsi que 6 autres ponts et les passages routes. Ça veut dire que nous aurons déjà une route réhabilitée et ça va faciliter la libre circulation des personnes et de leurs biens pour renflouer. Je suis sûr que Boutembo, les grands centres s'approvisionnent à partir de cet axe-là et que donc les produits vont leur arriver. Sûrement, ça sera moins cher parce que la route sera déjà réhabilitée et le panier de la ménagère sera impacté.
3: Oui.
4: Ça veut dire que les prix des produits agricoles et tous les autres produits, les prix vont diminuer voilà. D'une manière ou d'une autre.
3: En termes de durée, les travaux des cantonnements individuels vont durer combien lieu avant la remise exactement de l'ouvrage?
4: Bon, c'est prévu 6 mois. Parce que les travaux des cantonnements manuels vont durer 6 mois. Et l'entreprise qui construit les ouvrages a aussi signé un contrat de 6 mois. L'entreprise aussi qui va gérer la main d'œuvre pour le cantonnage manuel avec les chefs d'équipe a aussi 6 mois. Donc nous allons, par la grâce de Dieu, lancer les travaux le 14 septembre.
3: Jean-Claude Cassano, merci d'avoir répondu à nos questions.
4: Je vous en prie.
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1: Bonjour monsieur.
2: Bonjour, merci.
1: Comment t'appelles-tu?
2: Je m'appelle Mbeka Koulounia Sagassia, je suis écolier du complexe scolaire Les Colibris. Je fréquente la 6e année primaire.
1: De ces premiers jours, comment tu te sens à l'école?
2: Je me sens bien joyeux parce que je suis encore à bonne santé.
3: Je m'appelle Mumber Biamung Luanz, j'étudie au complexe scolaire Les Colibris, je fréquente la 6e année primaire.
4: Je réponds au nom de Graham Kamat Hélène, j'étudie au complexe scolaire Les Colibris. Je fréquente la 6e année primaire.
5: Je m'appelle Kaiva Kandondialen, j'étudie au complexe scolaire Les Colibris. Je fréquente la 6e année primaire.
6: Je réponds au nom de Maskama Fungula Elisette, j'étudie au complexe scolaire Les Colibris, précisément en 6e année primaire.
1: Est-ce que les enseignements ont bien commencé dans votre école?
6: Oui.
1: Est-ce que vous avez parlé de la propriété dans votre école?
6: Oui, on nous a parlé de la propriété.
1: Eliane, quand on parle de la propriété dans votre école, ça signifie que vous allez chaque fois faire quoi?
4: Quand on parle de la propriété dans notre école, ça signifie qu'on doit chaque fois se laver régulièrement les mains. C'est pour éviter l'Ebola.
1: L'Ebola.
4: Pour éviter les maladies contagieuses.
7: J'ai appris le nom de moi, Sakine Gloria. Je suis élève du complexe scolaire Les Colibris, précisément 7e année.
1: Est-ce que tu espères bien travailler à 7e année?
7: Oui, j'espère bien travailler.
1: Comment vas-tu chaque fois te comporter en classe?
7: Il faut suivre l'enseignant et il ne faut pas déranger.
1: Par exemple, les élèves du complexe scolaire Les Colibris sont comment?
7: S'ils veulent venir ici chez nous, ils doivent être propres, en uniforme de l'école et ponctuels.
8: Je réponds au nom de Mourine de Louvain, mais il est là.
1: Voilà. Maintenant, nous sommes dans quelle école?
8: Les Colibris.
1: Voilà. Tu es arrivé ici, tu revenais de quelle école?
8: Je viens de l'école de Les Gentils.
1: Comment as-tu trouvé Les Colibris?
8: Je trouve que Les Colibris est une école qui a de la discipline. Les Colibris est propre.
1: Est-ce que tu espères bien travailler au cours de l'année?
8: Oui.
1: Est-ce que tu vas chaque fois faire en classe pour ne pas échouer?
8: Je veux suivre la matière. Je vais chaque fois écouter les enseignants.
4: Je m'appelle Kambal Mbafma Tchadja.
1: Tu arrives au complexe scolaire Les Colibris. Tu viens de quelle école?
4: Je reviens de complexe scolaire Macom.
1: Macom, comment tu trouves Les Colibris? Est-ce, pourquoi tu dis que c'est une bonne école?
4: Parce qu'ils ont la formation.
1: Ils ont la formation. Est-ce que déjà les premiers jours, vous êtes en train de voir que vous serez bien encadré?
4: Oui, les enseignants se sont bien présentés.
1: Alors, ceux qui sont à la maison, qui veulent venir étudier, qu'est-ce que tu peux donner comme conseil?
8: Que il faut venir à l'école Les Colibris.
1: Tu es maintenant à quel type année?
8: À 7e année.
1: Pourquoi as-tu choisi cette école?
8: J'ai choisi cette école parce qu'il y a la discipline. Cela veut dire les élèves se comportent bien.
1: Bien. Est-ce que vous êtes en train de vous apprendre les mesures, comment se laver, comment faire ceci?
8: Oui.
1: Alors, qu'est-ce qu'on a déjà installé ici pour montrer qu'il faut la propriété?
8: On a déjà installé les lavabos.
1: Les lavabos.
8: La propriété est déjà respectée au sein de notre école.
1: Qu'est-ce que tu peux citer par exemple?
8: Je peux dire propre, il y a déjà des lavabos. Tout est prêt, il y a des savons, il y a tout.
1: Alors, aux enfants qui sont encore à la maison et qui veulent venir étudier, est-ce que tu peux déjà les appeler à venir?
8: Aux enfants qui sont encore à la maison, je leur dis de venir étudier pour préparer leur futur.
1: C'est comment tu vas chaque fois te comporter en classe?
8: En classe, je serai toujours calme et je serai très attentif. À ceux-là qui dérangent, je vais leur dire de cesser les dérangements.
1: Voilà.
8: Il s'agissait des élèves de la 7e année et 6e année.
1: De quelle école?
8: Du complexe scolaire Les Colibris.
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1: Willy, pour revenir après au vice-premier ministre, ministre de l'économie nationale, je voudrais poser la même question au ministre du commerce extérieur. Une année maintenant, nous parlons du gouvernement Souminois 2, pour n'est pas parce que vous êtes doyen. Une année, depuis que vous êtes au gouvernement Souminois 2, quel regard portez-vous sur votre secteur, le commerce extérieur? Et puis je vais revenir sur le vice-premier ministre, ministre de l'économie nationale.
2: Merci madame. Lorsque vous comparez les volumes des échanges en 2019, ce volume est situé autour de 15 milliards de dollars, c'est-à-dire importation plus exportation. Aujourd'hui, 2026, le volume des échanges en République démocratique du Congo a dépassé les 30, 40, 50 milliards de dollars. Donc ça veut dire qu'il y a des choses qui sont faites, mais malheureusement, la population peut-être n'en connaît pas suffisamment le contenu. Il est vrai que le secteur minier tire l'essentiel de la production congolaise, mais il n'y a pas que le secteur minier. Parce que lorsque le vice-premier ministre a répondu en disant que la dépendance est relative, moi je peux réaffirmer cela. Parce qu'effectivement, moi j'ai passé toute ma vie, les 50 premières années de ma vie sur Terre, je les ai passées en dehors des grandes villes. Et j'ai vu que toutes les populations vivent et se nourrissent de ce qu'elles produisent. Mais le problème de la RDC, c'est qu'on a une difficulté de quantification de notre production. Ce qui fait qu'on a l'impression qu'on est tiré par les importations, alors que 70% de notre population vit en milieu rural. Et donc, ces populations-là se nourrissent par la capacité productive qu'elles ont acquise au fil des temps. Donc, je crois que c'est des débats qu'on peut engager pour savoir si réellement il y a une capacité productive en RDC. Je dirais oui, mais non organisée et non chiffrée, parce que même quand on calcule la valeur, la richesse totale de notre pays, ce que les spécialistes des produits intérieurs bruts, ce calcul est faussé parce qu'il ne tient pas compte d'autres facteurs qui sont incontrôlés à l'intérieur du territoire national. Et donc moi, je peux dire que mon secteur se porte aujourd'hui mieux qu'avant, parce que lorsqu'on mesure le volume des échanges entre nous et les pays du monde, eh bien, ce volume a doublé en 5 ans, ce qui est un record jamais atteint par des pays même développés.
1: Pour rester.
3: Parce que nous importons beaucoup ou parce que nous produisons beaucoup?
2: Il a doublé parce que si vous analysez ce que les spécialistes appellent balance commerciale, ils vont vous dire que la balance commerciale, la RDC, est aujourd'hui excédentaire. C'est-à-dire, les exportations sont supérieures aux importations. Ça, ce sont des chiffres que peut-être les gens ne connaissent pas. Mais tous les spécialistes vous diront que la balance commerciale de la RDC est c'est-à-dire quoi en termes, peut-être pour que
1: simple,
2: tout le monde comprenne.
1: Pour faire simple, en fait.
2: C'est-à-dire, nous exportons plus que nous n'importons. Quand on fait la soustraction entre les exportations et les importations, on trouve effectivement qu'il y a un excédent de près de 4 milliards de dollars. Je parle devant un professeur d'économie ici qui a la maîtrise de tout ça.
1: C'est tellement intéressant que je voudrais vraiment que vous restiez dans le palpable. Parce que vous dites que nous exportons plus. Les gens qui vont vous suivre en ce moment seront choqués. Peut-être, Willy, tu vas me compléter.
3: Oui.
1: Dites-nous clairement ce que nous exportons, parce que ça nous rend fiers, monsieur le ministre.
2: Ce qui est vrai, et je l'ai dit au début, que notre économie est tirée par le secteur minier. Et les produits principaux qui tirent notre économie, c'est le cuivre et le cobalt. Mais cela ne veut pas dire que parce qu'on exporte plus le cuivre et le cobalt, il n'y a pas d'autres produits qui ne sont pas exportés. Aujourd'hui, je peux vous dire que le cacao fait le tour du monde, le café fait le tour du monde. Même si on sait très bien que les pays voisins trichent par la labellisation de nos produits, mais ces produits demeurent des produits congolais. Eh bien, parmi les produits que nous exportons, il y a essentiellement en dehors des produits miniers, il y a les produits agricoles, notamment le café et le cacao. On parlera de tous les accords que nous avons signés avec les tiers.
1: Ça va venir.
2: La Chine aujourd'hui nous demande 180 000 tonnes de cacao l'an. Aujourd'hui, l'Union européenne et particulièrement le Royaume-Uni a signé avec nous un accord qui permet que 99% des produits congolais entrent sur le marché. Et là, madame, C'est sauf les munitions et les armes. Mais ces
1: évidemment,
2: éléments-là
1: ne sont pas producteurs.
2: Ces éléments-là ne sont pas connus par toute l'opinion. La Goa, par exemple.
1: Nous allons y revenir, monsieur le ministre, parce que vous nous prenez tellement de...
3: Je vous réponds quand même par rapport au ministre de l'économie, parce que tout à l'heure, vous avez dit effectivement que nous exportons plus qu'aujourd'hui nous importons. Et j'ai vu que Sandra était un peu dubitative. Elle n'a pas tort, parce qu'en réalité, ce que nous exportons, nous ne le consommons pas. Ce n'est pas l'excédent de notre consommation. Mm-hmm. Nous exportons des produits qui n'ont pratiquement pas un impact immédiat sur la consommation congolaise. Alors, maintenant, je reviens comme ministre de l'économie. C'est vrai que vous faites la surveillance des produits. Et le ministre du Commerce extérieur parle que nous avons une capacité de production, mais elle n'est pas organisée. Mais ça ne va pas. Hein, j'ai un peu peur. Pourquoi nos produits, pourquoi les filières congolaises ne sont pas organisées? Parce que si nos produits sont de bonne qualité, nous avons 9 frontières avec une population dans les autres pays qui peuvent consommer nos produits. Alors pourquoi les produits congolais, en dehors des mines, ne subissent pas la compétence du gouvernement? Pourquoi? Vous avez parlé de quelques filières, mais pourquoi est-ce que cette production n'est pas organisée?
0: Vous savez, vous me demandiez qu'est-ce que nous avons fait en un an.
3: Oui.
0: Nous n'avons pas fait que la surveillance des marchés. Nous avons également travaillé sur l'organisation du commerce interne. Et c'est là que le ministre du Commerce extérieur et moi, nous nous rencontrons notamment. Parce que si lui s'occupe du commerce extérieur, j'ai également moi des compétences en matière de commerce interne. Et d'ailleurs, c'est la raison pour laquelle nous préparons pour le moment un projet de code de commerce. Parce que nous avons dans notre législation des textes épars, une loi sur le commerce de 73 qui est difficile à appliquer, et ainsi de suite. Nous nous sommes donc mis d'accord pour préparer un seul texte qui va regrouper tout ce qui tourne autour du commerce interne et du commerce externe. Mais je disais donc que nous avons également fait des efforts pour l'organisation du commerce interne, un, par la formalisation du secteur informel. Vous parliez de tout ce qui se fait, parce que l'économie, c'est pas très très compliqué. C'est à la fois pas très compliqué, mais c'est aussi complexe. C'est pas compliqué dans le sens où c'est produire, c'est distribuer, c'est consommer. Et l'économie, c'est pas que le cuivre, c'est pas que le cobalt. L'économie, c'est la petite boulangerie du coin. L'économie, c'est la petite épicerie du coin, c'est la petite boutique du coin. Tout ça, c'est de l'économie. Et il faut l'organiser pour avoir une meilleure connaissance de qui produit quoi, qui distribue quoi et qui consomme combien et quoi. Et c'est ce travail-là que nous avons entamé sous Souminois 1 et que nous avons poursuivi. Aujourd'hui, à Kinshasa, nous avons déjà identifié un peu plus de 200 000 opérateurs informels que nous

0: de formaliser dans le sens où nous les prenons en masse et nous les amenons vers l'administration pour qu'ils soient connus de l'administration, pour qu'ils aient des documents administratifs, pour qu'ils aient aussi accès à des services individuels, mais également des services dans le cadre de, leur, de leurs opérations. C'est ça le sens de votre question. Oui, j'avais dit au début qu'une des caractéristiques de notre économie, c'est qu'elle est dépendante. Elle est dépendante parce que les secteurs productifs ont, à travers les années, été, comment on va dire, désorganisés. Aujourd'hui, il faut le reconstruire. Parlons du riz. On produit du riz à Opala. On produit du riz dans le Sankuru. On produit du riz dans
1: la Chota. Kingabo, on produit du riz.
0: Voilà, mais il faut que ce riz arrive sur le marché de Kinshasa. Il arrive déjà sur le marché de Kinshasa. Mais il faut qu'il soit compétitif vis-à-vis du riz importé. C'est-à-dire que, attendez, vous allez sur le marché, si vous allez à Matadikiba, là, vous allez ici à Zikida, vous allez trouver Madesu ya Goma. Différent de Madesu, il y a voilà, d'une autre variété venant d'une autre partie du pays, avec des prix différents. Donc ce sont ces bassins de production que nous voulons reconstruire. C'est vraiment une question, il est vraiment question de le reconstruire. Et une bonne partie de mon travail en tant que ministre de l'économie, c'est exactement cela. C'est ce que nous appelons le redressement productif. Nous visons des bassins de production. Parce que dans ce pays, il y avait des bassins cotonniers. Quand vous alliez vers Isiro, bien, c'était le coton. Vous alliez dans une partie du Olomami, c'était des zones de coton. Ces zones cotonnières ont pratiquement disparu. Vous allez dans le sud Oubangui, c'était l'arachide, c'était le maïs, c'était le coton aussi, exactement. Le ministre parlait du cacao, parlait du café. Aujourd'hui, il y a un effort qui est fait au niveau donc, du ministère de l'Agriculture pour reconstituer cette capacité productive. Et nous, nous avons, au ministère de l'Économie, nous avons mis en place deux instruments. Un instrument d'analyse et un instrument d'intervention. L'analyse, c'est repérer le bassin, repérer les opérateurs qui peuvent permettre parce que nous ne voulons pas faire de projets épars, des opérateurs que nous appelons des agrégateurs qui peuvent permettre de diffuser nos interventions auprès d'un grand nombre de paysans. Je vous donne un exemple. Nous avons lancé l'opération de riz de Bumba. L'agrégateur, c'est une société privée, la société Rizicole de Bumba. Mais derrière la société Rizicole de Bumba, nous visons l'encadrement de près de 30 000 planteurs, n'est-ce pas? Et ça, c'est le premier instrument d'analyse. Le deuxième instrument, c'est l'instrument d'intervention. C'est le fonds de régulation économique qui vient avec de l'argent pour mettre dans une opération comme celle de Bumba ou comme celle dans le sud Oubangui, à Boamanda, avec CDI Boamanda, sur le maïs, comme nous le ferons bientôt pour la station agricole de Nkwadi dans les Kasaï orientaux. Et comme nous le ferons également dans d'autres bassins de production.
1: Sandoval, c'est toi me compléter. Je la pose maintenant à tous les deux ministres. Depuis toutes ces années, quand même, en tant que journaliste, nous vous voyons agir, hein, sans avoir peut-être la compétence nécessaire. Mais j'ai toujours senti qu'il y avait un embarras majeur dans notre gouvernement en ce qui concernait la problématique des importations et la problématique de la protection de l'industrie locale. Alors, aujourd'hui, les producteurs, ils font les mêmes produits qui n'est pas compétitif parce que l'importateur, lui, il fait du dumping. Le gouvernement a besoin que le peuple mange et il accepte tout ce qui vient de l'extérieur. En même temps, le gouvernement a besoin que l'industrie se développe. Il faut réguler ce qui vient de l'extérieur. Et depuis toutes ces années, je n'ai jamais vu le gouvernement trancher cette question. Dans certains pays comme l'Afrique du Sud, dans les hôtels, dans les restaurants, vous ne mangez que ce qui est produit en Afrique du Sud. Mais si chez nous, il n'y a aucune préférence nationale quant à certains produits, cet embarras vient d'où? Ça vient d'où, monsieur le ministre?
2: Moi, je pense qu'il faut donner la...

0: la vraie information. Mon rôle, entre autres, c'est également de protéger l'industrie locale. Et j'ai eu l'avantage d'être ministre de l'industrie et donc je comprends bien le rôle du ministre du Commerce extérieur. Et nous le faisons. Il y a près de 17 produits que nous protégeons par des mesures qui ont été adoptées par le gouvernement. C'est-à-dire, lorsque nous mesurons la capacité productive d'une industrie congolaise, nous prenons des mesures de restriction des importations conformément aux règles de l'OMC, qu'on appelle les mesures de sauvegarde. Et cela est accepté par tous. C'est pourquoi d'ailleurs, l'un des premiers instruments que nous avons fait ratifier par le gouvernement, c'est l'accord sur la facilitation des échanges. C'était déjà en 2025 que cela a été adopté par le gouvernement et la loi a été votée par le Parlement, promulguée par le chef de l'État, et nous avons déposé les instruments de ratification à Genève auprès de l'OMC. Et donc, il y a des produits pour lesquels nous avons pris des mesures de sauvegarde pour protéger le peu d'emplois que nous avons. Parce qu'en fait, tout ce que nous faisons doit s'aligner avec les 6 engagements du président de la République. Parce que c'est lui, en fait, qui a le mandat de l'ensemble de la population. On ne peut rien faire si on ne s'inscrit pas dans la logique que le président a tracée lorsqu'ils...
1: Ils sont protégés parce que moi, j'ai une liste des producteurs qui pleurent. Par exemple, pour les ciments. Le ciment n'est plus protégé.
0: Oui, les ciments...
1: Alors que nous avons 3 usines de fabrication de ciment.
0: Le ciment est protégé par des mesures que nous prenons. Mais évidemment... Il y a des pays qui sont voisins à la RDC qui ont pour ambition de venir chercher les dollars en RDC. Je ne vais pas les citer ici parce qu'on a une émission aussi pédagogique. Mais qu'est-ce qu'ils font? Ils baissent les prix par rapport au prix de vente dans leur pays pour venir chercher les dollars sur le marché congolais. Et cette pratique s'appelle dumping.
2: Mais comment faire, justement?
1: Nous avons la douane, nous avons l'OCC, nous avons tout ça.
2: Oui. Tout ça, c'est le commerce extérieur, en plus.
0: C'est effectivement ces mesures-là que le gouvernement a prises pour donner la responsabilité au ministre du Commerce. Mais comme on est dans une synergie gouvernementale, les acteurs sont nombreux. C'est-à-dire, lorsque le ministre du Commerce a pris les mesures, il faut qu'au niveau de la douane, on se rassure que les agents de la douane qui ne relève pas du ministère du Commerce, mais des Finances, exécute la mesure. Il faut qu'on se rassure que la police qui est commise à la sécurité de la douane, qui ne relève pas du ministère du Commerce, respecte la mesure. Et c'est cette synergie gouvernementale qui fait que lorsqu'on a pris une mesure, on la présente à Conseil des ministres, et lorsqu'elle est adoptée, elle devient une appropriation de l'ensemble des membres du gouvernement. Et donc je peux vous dire que nous avons réussi à maîtriser plus ou moins la protection de nos cimenteries. Nous avons réussi à protéger nos industries de fabrication de carreaux et de faïence. Nous avons réussi à protéger nos usines de production de câbles électriques parce qu'on a commencé à fabriquer les câbles électriques dans ces pays ici. On a réussi aussi à protéger l'industrie de production de chaux vives et chaux éteintes qui est utilisée dans le secteur minier, particulièrement dans le secteur de Katanga. Eh bien, ces mesures-là ont permis à la RDC d'abord de conserver les emplois qui ont été créés. Ensuite, de pouvoir permettre un accroissement des richesses nationales. Parce que lorsque les dollars ne sortent plus pour aller acheter ces produits à l'extérieur, ça renforce notre économie locale. Et c'est là la synergie que nous avons avec le professeur ministre de l'économie.
3: D'ailleurs, pour la même question. Au moment où nous parlons, nous avons une mission conjointe que nous avons envoyée dans plusieurs provinces pour... voir dans quelle mesure nous pouvons protéger les minoteries locales, parce qu'il y a déjà des capacités pour fabriquer sur place, produire sur place de la farine de maïs, mais les opérateurs qui sont dans ce secteur nous ont alerté des pratiques qui les mettent en difficulté en faisant rentrer de la farine. Donc nous nous sommes associés, c'est vraiment un exercice où les deux ministères ont mis en place une mission pour, un, mieux comprendre la capacité de production disponible dans le Congo central à Matadi, dans le Katanga, parce qu'elle existe, et dans d'autres provinces, les difficultés auxquelles elles font face, et ce qui va nous permettre de proposer des mesures de protection, comme nous le ferons également sur le sucre. Ce n'est pas toujours évident sur des biens.

0: pour lesquels nous n'avons pas un taux d'autosuffisance proche de 100%. C'est le cas notamment pour les huiles, c'est le cas pour le sucre, parce qu'aujourd'hui, voilà un exemple de dépendance, parce que nous n'avons pas accru notre offre
1: Interne.
0: interne de sucre raffiné. Et donc, on est bien obligé de laisser entrer du sucre importé, mais sans tuer les entreprises, les industries du sucre qui existent dans le pays.
2: Oui, justement, Monsieur le Vice-Premier ministre, c'est très intéressant de vous entendre parler comme ça. Vous avez eu à mettre en place ou à initier plusieurs mesures dans votre secteur. J'ai besoin de savoir deux ou trois mesures qui ont vraiment impacté sur le panier de la ménagère de Congolais.
0: Ben, je commencerai par la maîtrise de prix de carburant, la maîtrise des prix de produits pétroliers. Nous faisons un exercice de redevabilité sur la première année de Souminois 2, mais vous allez me permettre de remonter à Souminois 1. Quand le gouvernement Souminois 1 se met en place, le prix du litre d'essence, il était de 3 440 francs. Ici à Kinshasa, 3 440 francs. Nous l'avions ramené à 2 440 francs.
2: Comment vous avez fait? Je suis tenté.
0: Eh bien, comment nous avons fait? Ce que nous avons fait, parce que nous parlons là d'un produit stratégique. Je crois que cette émission est là aussi de vertu pédagogique. Je vais profiter de l'occasion. Moi, quand je regarde les automobilistes quinois le soir qui rentrent, malgré les embouteillages, malgré les difficultés sur la route, mais ils n'ont pas cette anxiété de est-ce que je vais trouver du carburant dans les stations? Est-ce que demain j'aurai du carburant pour quitter la maison? N'est-ce pas? Pourtant, regardons à travers le monde, on voit bien que depuis le déclenchement de la guerre en Iran, le prix du carburant, il a fortement augmenté sur le plan mondial. Mais nous avons réussi à maintenir les prix inchangés entre le 28 février, le jour où la guerre s'est déclenchée, jusqu'à la mi-avril, où nous avons procédé à une légère augmentation de 200 francs, ce qui a ramené le prix du litre d'essence ici à Kinshasa de 2 440 à 2 640. Et depuis mi-avril, on est à fin août, nous n'avons pas bougé le prix du carburant. Ça signifie que le gouvernement, ce gouvernement, mieux que beaucoup d'autres gouvernements dans le monde, a su protéger la population sur ce produit essentiel pour le fonctionnement même pas seulement de l'économie, mais de la vie nationale. Et vous vous rappellerez, lorsque nous disions au début de la guerre que les Congolais devaient être tranquilles, qu'il n'y aurait pas de rupture de stock. Aujourd'hui, je crois que c'est confirmé. Il n'y a pas de rupture de stock. Il y a suffisamment de carburant pour l'ensemble du pays. Nous avons des problèmes, notamment à l'intérieur du pays, où les canaux de distribution ne sont pas encore malheureusement très bien organisés. Mais dans l'ensemble, le pays ne manque pas de carburant et les prix sont restés maîtrisés. Voilà un premier exemple. Un deuxième exemple concret que je peux vous donner dans ce sens-là, c'est notamment ce à quoi je faisais allusion tout à l'heure, cette capacité que nous avons aujourd'hui d'intervenir sur le marché. Les populations de Lubumbashi vont se rappeler que chaque année, pendant la période de soudure, c'est-à-dire la période entre voilà, quand on a commencé à planter en attendant de récolter, le prix du sac de 25 kilos de maïs à Lubumbashi atteignait parfois 40-45 dollars. Nous avons réussi à non seulement baisser, mais à le garder stable. Et nous l'avons gardé stable autour de 14 dollars, l'équivalent 14 dollars, le sac de 25 kilos. Au mois d'avril, lorsque on a vu qu'il avait augmenté pour avoisiner le 19 dollars, nous sommes intervenus et nous avons ramené le prix de ce bien important dans cette partie du pays à son niveau d'antan, comme nous l'avons fait pour le riz à Kisangani.

0: comme nous savons aujourd'hui le faire pour chacun des 61 produits essentiels que nous surveillons semaine après semaine.
1: S'il faut parler de carburant et de sacs de maïs, le Congolais qui vous suit en ce moment, parce que c'est un exercice de redevabilité, nous parlons pour le peuple, qu'il sache ce que vous avez fait et l'impact qu'il y a sur son assiette, qu'est-ce que vous allez lui dire? Que j'ai baissé ton carburant et j'ai ramené le maïs sur l'assiette, c'est ce que vous allez lui passer comme message?
0: Je lui dirai que si le gouvernement n'avait pas fait ce que nous avons fait, il achèterait le carburant à l'équivalent de 3 dollars le litre aujourd'hui, alors qu'il l'achète à l'équivalent de 1,15 $. Voilà, de manière concrète, l'effort que le gouvernement a fait. Non seulement qu'il achète à l'équivalent de 1,15 $ le litre, alors qu'il l'achèterait à 3 dollars, mais en plus, peut-être même qu'il ne le trouverait pas. Aujourd'hui, il le trouve, et je veux vous dire une chose. Les sociétés pétrolières ici avaient l'habitude de... ici à Kinshasa, on savait que souvent, les après-midi, les stations ferment. C'était une façon de dire, bon, nous demandons qu'on augmente le prix. Vous n'avez plus vécu ça sous Souminois 1, ni sous Souminois 2. Chaque fois qu'il y a eu une perturbation ici dans la ville de Kinshasa sur les carburants, c'est juste un problème de retard de livraison. Parce que M. le ministre du Commerce extérieur disait que le volume des transactions a fortement augmenté. Laissez-moi vous dire que la consommation du carburant a, je ne dirais pas augmenté, a explosé. Au début de Souminois 1, dans la zone ouest où nous nous trouvons, la consommation ne dépassait pas les 50 000 mètres cubes mois. Il plafonnait à... Quand il était élevé, c'était 49 000 mètres cubes. Aujourd'hui, nous sommes à 106 000, 110 000 mètres cubes le mois. Ça signifie qu'on a plus que doublé la consommation. Donc, la consommation a doublé. Cela signifie que nous importons plus de carburant. Les sociétés pétrolières ne manquent pas des ressources financières pour continuer à importer. Et depuis le déclenchement de la crise pétrolière, qui est une crise mondiale, il n'y a pas eu une seule demande d'une réunion de crise par les pétroliers au gouvernement. Il n'y a pas eu d'appel de pied, il n'y a pas eu de lettre disant nous sommes en difficulté, faites quelque chose. Le gouvernement a su anticiper, nous avons su anticiper pour que le pays ne manque pas. Le produit. Donc voilà un exemple concret de ce que l'on
2: trouve. Tout à l'heure,
0: si le gouvernement n'était pas intervenu, si le ministère de l'économie n'était pas intervenu, le Boyomé, peut-être qu'ils achèteraient encore le riz à des prix tout simplement exorbitants. Les habitants de Mbujimayi, aujourd'hui, vous êtes de la presse. Je pense qu'au cours des deux dernières années, vous n'avez pas entendu parler d'une crise du maïs à Mbujimayi ou à Kananga. Voilà, de manière concrète, ce que nous avons fait, mieux surveiller les marchés, nous assurer que le marché soit suffisamment approvisionné et avoir la capacité d'intervenir lorsqu'il y a des perturbations sur le marché.
2: Et nous restons toujours avec vous parce que le commerce, les produits que vous venez de citer, les différents produits de consommation, sont aujourd'hui vendus par les petits commerces, et celui-ci est de plus en plus occupé par des étrangers. Sans être xénophobe, il existe quand même dans ce pays une loi qui protège les petits commerces. Ça relève de vous, monsieur le ministre.
0: Oui.
2: Qu'est-ce qui a été fait en une année pour que les petits commerces soient quand même respectés et pratiqués par les Congolais, plutôt qu'aujourd'hui nous avons beaucoup d'autres forces d'ailleurs qui se sont installées dans les petits commerces?
0: Ce que nous avons fait de manière concrète, c'est d'abord de mieux clarifier le cadre réglementaire qui nous permet d'agir. Et nous l'avons fait par

0: en faisant adopter en Conseil des ministres un projet de décret qui a été signé fin mars de cette année. Et ce projet dit ceci. Le commerce de détail, il est réservé aux Congolais. Le petit commerce, il est mieux défini et il est réservé, bien sûr, aux Congolais. Les étrangers peuvent faire du commerce de détail pour certaines activités à forte intensité de capital, c'est-à-dire des activités qui ont besoin d'un fonds de démarrage un peu plus important. Vous allez dans les supermarchés, on vend au détail, n'est-ce pas?
1: Oui, oui.
0: On vend au détail. Donc si nous disons le commerce de détail, il est réservé aux Congolais, ça signifie qu'on devrait fermer les supermarchés. Ce n'est pas le cas. Les supermarchés, les hypermarchés, l'hôtellerie ou bien encore la vente de véhicules neufs, ça c'est des activités, il y en a 10, qui sont considérées comme des activités commerciales à forte intensité de capital pour lesquelles les étrangers sont autorisés, mais ils doivent obtenir du ministre de l'économie un avis de non-objection. Cet avis, il est gratuit. Nous avons digitalisé la procédure. Vous saisissez chez vous.
1: Il le demande carrément.
0: J'ai déjà. Je profite de votre émission pour vous dire que le décret avait donné un délai de 6 mois pour qu'ils se mettent en règle. Oui. Ce délai prend fin septembre. Donc, ils ont encore 1 mois pour se mettre en règle. Nous avons sur la page numérique que nous avons créée à cet effet, nous avons vu que beaucoup viennent consulter, mais très peu font la demande. Mais je peux vous assurer que j'ai déjà validé quelques anneaux, donc quelques avis de non-objection. Mais nous avons fait plus que ça. Comme opération pilote, nous avons recensé ici à Kinshasa tous les opérateurs de nationalité étrangère qui font du commerce de détail. Non seulement que nous les avons recensés, nous les avons géolocalisés. Ils sont à peu près 2700. Si vous regardez la carte, ils sont dans toutes les communes. Nous connaissons leur nationalité, nous connaissons les activités qu'ils opèrent. Nous savons également que sur ces 2700, moins de 10% seulement tombent dans les 10 catégories. Donc ça veut dire que tous les autres sont
1: en illégalité.
0: Par rapport à la loi. La période de sensibilisation tend vers sa fin et donc nous allons sévir. Ce qui va se passer, c'est ceci. Parce que beaucoup opèrent comme faisant partie des réseaux de distribution des grossistes. Tout ce que nous demandons aux grossistes, et nous allons le faire avec la COPEMECO et la FEC, c'est d'initier des Congolais. Nous allons encadrer des Congolais qui peuvent rentrer dans ces réseaux de distribution pour éviter qu'à Mokali, ou à Massina, qu'on trouve de personnes étrangères vendant le riz au gobelet ou bien vendant le savon à la pièce. Voilà. Donc, ce travail est fait à Kinshasa et nous allons l'intensifier, nous allons le poursuivre au cas par cas à travers la République.
2: C'est intéressant parce que ce problème de... C'est une loi, en fait, qui interdit les étrangers de vendre en petit détail. Ça date de longtemps. Il y a eu plusieurs promesses qui ne sont jamais tenues. Alors, je voulais, monsieur le vice-premier ministre, le 30 décembre, un Congolais qui regarde un expatrié bien assis, mais il vend en détail. Vous lui dites quoi après le 30 septembre? Que c'est là, fini complètement? Vous allez sévir réellement?
0: Nous allons sévir.
2: Parce que j'ai des gens qui m'ont demandé de vous poser cette question. Ils vendent en détail, mais quand ils partent chez les étrangers, ils achètent en détail. Alors quand ils viennent pour vendre, ils vendent plus

0: cher que là où ils ont acheté. C'est une situation impossible. Ils ne peuvent pas vendre. Alors, ils m'ont demandé de vous demander si réellement vous le promettez que le 30 septembre, la date est connue de tous les commerçants. Alors, si vous dites que le 30 septembre, vous allez sévir réellement et que cette situation va complètement cesser à Kinshasa, ça sera très bien.
1: Nous allons tenir, ce n'est pas une promesse, c'est vraiment un engagement. Et puis, comme vous avez rappelé, madame, vous avez rappelé la loi, c'est une vieille loi, hein, c'est une loi de 73. Hein.
0: Oui.
1: Mais je vous ai dit que la première chose que nous avons faite, c'est de clarifier le cadre réglementaire. Parce que la même loi, elle a été, depuis 73, elle a été trop malmenée par d'autres textes qui ont créé des régimes dérogatoires, qui ont fait des exemptions, qui ont fait... C'est la raison d'ailleurs de ce code de commerce que nous voulons faire pour que ce texte vienne changer totalement le cadre légal. Mais en attendant, le cadre réglementaire actuel, donc par ce décret du, si ma mémoire est bonne, je pense que c'est le décret du 30 mars 2026, qui m'a donné les moyens, décret signé par la Première ministre, qui m'a donné le moyen, moi, de prendre des arrêtés. Et l'exécution de ces arrêtés, c'est le résultat que je viens de vous donner. Nous avons fait ce travail, mais vous savez, les enquêteurs, ils ont marché à travers les 24 communes. Hein. D'ailleurs, je remercie la police qui nous a aidés, parce qu'il y avait des situations de résistance, donc nous avons dû recourir à la police pour encadrer l'opération. Nous les connaissons, beaucoup n'ont pas fourni leur numéro de téléphone. Nous avons sur notre site, le site web du ministère, vous pouvez consulter ces informations, parce qu'elles sont, elles sont disponibles notamment pour vous de la presse. Nous avons la géolocalisation de chacun de ces opérateurs. Ça signifie que nous avons les adresses, nous avons les références.
2: Donc, ils ne vont pas s'échapper.
1: Ils ne vont pas s'échapper. Mm-hmm. Nous avons les références de leurs documents.
2: Nous allons prendre une question au ministre du Commerce extérieur avant de demander la parole, de donner la parole au public, parce que le public va aussi intervenir, vous poser des questions directement. Monsieur le ministre, le Congo est... membre de beaucoup d'organisations internationales, surtout dans le domaine du commerce. Qu'est-ce qui a bougé dans le domaine de la SLECAF? Parce que nous sommes quand même membres de cette organisation. La crainte, c'était que nous qui vivons de la douane, nous puissions ouvrir nos frontières et que les choses entrent ici gratuitement. Alors, mais je voudrais savoir qu'est-ce qui a évolué dans le domaine de la SLECAF.
3: Merci beaucoup. Je pense qu'on ne doit pas seulement parler de la SLECAF parce que nous faisons partie de beaucoup d'organisations internationales. Je vais commencer par l'OMC qui régit les commerces au niveau mondial, qui même détermine les conditions dans lesquelles chaque pays peut protéger son industrie locale. Et lorsque j'ai été nommé ministre du Commerce extérieur, l'instruction était claire. Celle du président, celle de Madame la Première ministre, pour dire nous devons sortir du carcan interne pour que le pays améliore sa perception au niveau externe. Et c'est la raison pour laquelle on a fait le tour du monde, pour améliorer la perception que le monde a sur la République démocratique du Congo. Parce que par le temps passé, quand on parle de la RDC, c'est seulement les guerres, c'est seulement les tueries, c'est seulement les violences. Et personne ne pouvait même penser qu'il y a des affaires à faire avec la RDC. Et donc, voilà pourquoi nous avons commencé par l'OMC, pour ratifier d'abord cet accord sur la facilitation des échanges. Ensuite, le président nous a poussé à négocier maintenant des marchés à travers le monde. C'est la raison pour laquelle on a été réadmis à cette loi qu'on appelle AGOA, qui est la loi de préférence américaine, qui nous permet effectivement d'exporter des produits vers les États-Unis sans paiement de frais de douane. Et je peux vous dire qu'en 2020, le volume de nos exportations vers les États-Unis était situé à 280 millions de dollars. Aujourd'hui, 2026, nous sommes à 1 milliard 200 millions de dollars. Parce que simplement, il y a des préférences commerciales que les États-Unis nous ont données. Ensuite, nous avons été envoyés par le président de la République aux Émirats Arabes Unis. Aujourd'hui, 2026, nous sommes à 1 milliard 200 millions de dollars. Parce que simplement, il y a des préférences commerciales que les États-Unis nous ont données. Ensuite, nous avons

0: sur le marché des Émirats. Nous ne nous sommes pas limités là. Le président de la République a dit, mais non, il faut faire le tour du monde. Comme les Royaume-Unis ou l'Angleterre est sorti de l'Union européenne par le Brexit,
1: oui,
0: il faut voir ces marchés-là parce que les Royaume-Unis ont capacité d'approvisionner les Royaume-Unis. Nous avons signé avec le Royaume-Uni l'entrée sur les territoires britanniques des produits congolais sans paiement des frais de douane. Mais avec les pays limitrophes, nous avons innové avec ce que nous avions appelé les régimes commerciaux simplifiés, les RECOS, qui est un système qui permet, parce que vous avez dit que qu'est-ce que les populations peuvent gagner dans ce que le ministère du Commerce a fait. C'est un système qui vise les opérateurs transfrontaliers qui ont des faibles capitaux. Et nous avons trouvé que chaque passage, la moyenne du commerce par personne est située à plus ou moins $500. Mais quand ce pauvre monsieur veut traverser la frontière, eh bien la douane doit se saisir de lui, l'OCC se saisit de lui, et finalement,
1: il n'a rien.
0: Il n'est plus compétitif, il n'a plus rien.
1: Oui.
0: Alors nous avons signé un arrêté interministériel avec le ministre des Finances pour détaxer ces commerces transfrontaliers. Et avec les Burundis, on a commencé sur un plafonnement de $500. Donc chaque personne qui a une marchandise qui équivaut à $500 est exemptée de payer les frais de douane. On l'a fait avec l'Ouganda. Lorsque nous avons organisé la grande commission mixte RDC-Ouganda, c'était encore après notre chef d'État, nous venons de signer ce régime commercial simplifié entre la RDC et l'Ouganda. On va le faire avec la Zambie, mais avant d'y arriver, on a d'abord tenu à remettre de l'ordre à Kasumbalesa. Parce qu'il y a deux phénomènes importants dans les Haut-Katanga. C'est le phénomène Bilanga et le phénomène Bambaro. C'est peut-être des choses que les gens ne connaissent pas. Bilanga, c'est en termes
1: de
0: c'est les champs.
1: Oui.
0: C'est déjà, ils font le fractionnement des marchandises sur les territoires zambiens.
1: Et ils font entrer
0: ces marchandises en des tonnes et des tonnes, ce qui affecte même la capacité pour la RDC de capter les ressources. C'est-à-dire, quand vous voyez ce phénomène-là, c'est des véhicules d'une hauteur de 4 à 5 mètres chargés de marchandises sur les territoires zambiens. Mais
1: quand ils entrent chez nous,
0: les gens se prennent le cœur parce que ça peut tomber à tout moment. Et donc, on a mis fin à ce système et je pense que vous avez suivi lorsque nous avons tenu le conseil des ministres à Kanyamakassese. Le dossier a été présenté par moi-même et le président de la République a sorti des instructions claires pour dire qu'on doit mettre fin à ce système-là. Alors, qu'est-ce qu'on en est maintenant avec la ZLECAF?
1: Ouais.
0: La ZLECAF, c'est la zone de libre-échange continental,
1: ouais,
0: qui en fait permet la libre circulation des biens des personnes. Mais elle a défini une période de mise en œuvre totale.
1: Ouais.
0: C'est une période de 10 ans. Et qu'est-ce que nous on a fait? Nous on a commencé par appliquer une disposition essentielle, celle de domiciliation des concessions tarifaires. Je vais un peu expliquer ça peut-être en des termes simples.
1: Ouais.
0: C'est-à-dire en 10 ans, chaque pays doit faire une décote de 10% sur la valeur en douane. Pour qu'en 10 ans, on soit arrivé à zéro.
1: À zéro. Donc après 10 ans, les marchandises peuvent entrer sans payer. Donc chaque année, ça diminue de
0: 10%. De 10%.
1: Nous avons déjà fait même 1%.
0: C'est l'étape que nous avons commencé. Parce qu'il faut domicilier ces concessions tarifaires dans la loi de finances de chaque année.
1: Ah,
0: à la deuxième année, il faut passer à 20%. À la troisième année, il faut passer à 30%. Jusqu'à 2035, lorsqu'on sera arrivé à 100%, à ce moment-là, les produits peuvent commencer à circuler sur le territoire. Deuxième chose, et d'ailleurs, le président nous a demandé de pouvoir négocier que la RDC puisse abriter le système de paiement, qui est un modèle où, désormais, les pays de la ZLECAF vont commencer à payer chacun dans sa monnaie. C'est-à-dire, on paye un franc congolais à Kinshasa, ou à Goma, ou à Butembo, ou à Mbujimayi, et celui qui va vous vendre les biens au Ghana ne va plus exiger les dollars. Votre franc est convertible en monnaie ghanéenne, en monnaie marocaine, en monnaie sud-africaine. C'est le système aujourd'hui sur lequel nous sommes, parce que j'ai en charge aussi le pilotage de la ZLECAF au sein du gouvernement sous l'autorité de madame la première ministre.
2: Monsieur le ministre, s'il vous plaît. Monsieur le ministre, la RDC participe à tout.

0: à toutes ces associations, si vous voulez. Nous avons toutes ces opportunités. Vous parlez de la GOAS, l'ECAF, CMC, tout ce que vous avez dit. Mais ma question est simple. Est-ce que la République démocratique du Congo est-elle capable de bénéficier à toutes ces opportunités? Je m'explique. Quel produit ou quel producteur peut se dire aujourd'hui que je produis mes marchandises, je nourris le pays et puis j'exporte? Pourquoi nous, ça se fait pas sentir en fait? Je ne sais pas. Oui. Il y a des opportunités, oui. Nous participons dans des conférences africaines pour ça, oui. Mais à l'interne, est-ce que nous avons des producteurs qui peuvent faire face pour dire réellement que nous, la RDC, nous emmenons le cacao en quantité industrielle, parce que déjà à l'interne, nous avons bouffé jusqu'à fatiguer, et vous allez prendre le reste? Ou ça sera d'abord eux et nous après?
1: Non, moi je pense que c'est aussi ça le sens de cette émission, pour que l'on vous dise qu'est-ce qui est fait. J'ai organisé plusieurs activités, ce que j'appelais des matinées pédagogiques avec la FEC, qui est la Fédération des entreprises du Congo, pour d'abord parler de toutes ces opportunités, tous ces marchés que la RDC a gagné à travers. J'ai trouvé un grand dépôt tenu par un Congolais qui bénéficie effectivement de la loi de préférence commerciale qui est la GOA. Et donc il y a des commerçants qui sont en train de profiter de ça, mais tellement que les gens pensent que c'est de l'illusion, tout le monde se réfugie dans les importations des biens. Je vais vous donner une autre information importante. Chaque semaine, le ministère du Commerce publie les mercuriels des prix. À un moment donné, le prix du cacao était à 12 000 dollars la tonne, tandis que le prix du cuivre était à 8 000. Mais les gens n'accèdent pas à ces informations. Si moi, j'étais cette population-là, je choisirais de faire la culture du cacao. Vous comprenez? Mais tout le monde veut se ruer dans l'extraction du cuivre qui demande des sommes importantes. Aujourd'hui, par exemple, la Chine nous a demandé 100 000 tonnes de piment. Pourquoi les piments? Parce que les piments interviennent non seulement dans la consommation des Chinois, mais dans l'industrie militaire. Lorsqu'on fabrique les gaz lacrymogènes, tout ce qui fait fuir les populations, c'est de composer du piment. Aujourd'hui, le piment est utilisé dans les câbles électriques. On fait un enduit sur les câbles électriques parce que lorsqu'on va les enfouir dans le sol, on va empêcher que les rats ne puissent les croquer. Et donc, le piment est tellement sollicité à travers le monde parce qu'il intervient dans ce secteur-là. La Chine nous a dit qu'il importe 1 million de tonnes de soja du Brésil, mais que le coût de transport du Brésil jusqu'en Chine est très élevé. Si on peut l'obtenir ici, en RDC, ça va réduire le coût de transport. Et ces messages, nous les avons passés effectivement aux opérateurs économiques pour que, de plus en plus, on se déleste du commerce des produits, des pagnes, je ne sais pas, qu'on importe de Chine, etc. Et que désormais, on migre vers ce qui peut être facteur de création des richesses.
2: Il y a tellement d'infos.
1: Il y a tellement d'informations que cette émission nous permet de donner ces informations à l'opinion publique pour qu'elle s'en saisisse.
2: Nous allons toujours avec vous, parce que finalement, vous avez beaucoup de questions. Monsieur le ministre, l'importation, c'est vrai, mais en même temps, les produits mal faits, les produits pharmaceutiques périmés entrent dans ce pays. Aujourd'hui, c'est pratiquement difficile de savoir que le produit que j'ai entre mes mains, il est sûr. Et pourtant, c'est vous qui gérez l'OCC. C'est sous votre direction que le contrôle de qualité doit se faire. Qu'est-ce que vous avez fait dans ce domaine-là pour que cet instrument de l'État puisse garantir la qualité des produits qui entrent dans le pays?
1: Merci bien. Là aussi, peut-être, j'en profite pour dire, c'est peut-être le déficit d'information. La priorité numéro un que j'avais à la tête de ce ministère aussi, c'était la construction de nouveaux laboratoires pour l'OCC. On en a déjà construit et inauguré à Kalemi, à Lubumbashi, à Matadi et ici à Kinshasa. Et nous sommes sur le point de lancer le logiciel qui va être utilisé, je crois, si pas le mois prochain, en tout cas

0: le mois d'octobre, où chaque Congolais pourra scanner le QR code qu'il y a sur son chaque produit.
1: Oui.
0: Et le QR code lui renseigne que ce produit a été contrôlé, n'a pas été contrôlé, il est certifié ou pas. Ça, c'est l'innovation prochaine que nous allons lancer. Et peut-être, je pense que le président de la République va nous faire l'honneur de lancer, parce que ça sera la première fois que vous, Congolais, avec votre téléphone, vous achetez un médicament dans la pharmacie, vous scannez, parce que chaque médicament, chaque boîte a un QR code. Vous scannez ce QR code, et j'en ai fait l'expérimentation ici à l'OCC. Il vous dit, ce produit n'a pas été expertisé, n'a pas été contrôlé. Et vous-même, vous ne pouvez plus acheter ce produit. D'ailleurs, vous adressez directement au service de sécurité pour
1: qu'on
0: vienne.
1: C'est un peu comme de la science-fiction. Vous êtes sûr que vous allez faire ça?
0: Non, ce n'est pas. En fait, les innovations souvent font peur parce qu'elles rencontrent beaucoup d'obstacles.
1: Mm-hmm. Oui.
0: Et même s'il y a des difficultés pour la population de comprendre ce qui est fait, c'est parce qu'il y a beaucoup de résistance. Parce que les innovations, en fait, elles viennent changer les habitudes qui existent. Et lorsqu'elles elles parviennent à l'opinion ou dans l'opinion, elle rencontre des résistances. C'est comme ce QR code qui va être lancé dans les prochaines semaines.
2: Je voudrais bien voir ça, monsieur le ministre. J'ai hâte de
0: voir. Moi, j'ai vu ça. J'ai scanné moi-même parce qu'ils ont amené des produits qui étaient contrôlés et les produits non contrôlés. Et le téléphone a indiqué avec un point rouge que ce produit n'a pas été contrôlé. Il est impropre. Et c'était la grande surprise.
2: Et je suis sûr qu'il y aura la bagarre.
1: Nous allons prendre quelques questions dans le public.
3: Il s'agit de l'étudiante Kevin Chilimba Katamba, de la deuxième année de licence à l'université de Kinshasa, à la faculté de droit. Ma question s'adresse au monsieur le vice-premier ministre. J'aimerais savoir, aujourd'hui, la plupart de produits que nous utilisons à la République démocratique du Congo sont de produits importés. Alors, que fait le gouvernement pour réduire le taux des importations? Merci.
1: Merci. On prend une deuxième question pour le vice-premier ministre.
4: Nous sommes Eradi Louis Diop, étudiant ou apprenant à l'université de Kinshasa, droit pénal et criminologie. La redevabilité est un exercice que je considère comme un regard croisé entre le gouvernement et le peuple congolais qui vous suit à ce stade. Monsieur le vice-premier ministre, le ministre de l'économie nationale, la réforme du petit commerce apparaît aujourd'hui comme un sourire d'espoir, suscite beaucoup d'attentes, mais également beaucoup d'inquiétudes percutantes. Alors, comment le gouvernement congolais compte-t-il faire respecter la réglementation? Évidemment, en évitant de fragiliser l'activité économique et l'approvisionnement des marchés.
1: Merci. Nous prenons la dernière, s'il y en a.
2: Non, mais,
1: on laisse d'abord le vice-premier ministre répondre aux deux questions.
5: Bien, je vais d'abord répondre à mademoiselle. Ouais. Qu'est-ce que nous faisons pour produire un peu plus? Je crois qu'aujourd'hui, le gouvernement a levé l'option de cesser de subventionner l'importation, mais plutôt de subventionner la production locale. Mais ça, c'est un processus qui va prendre du temps. Ce que le gouvernement a fait d'abord, c'est de choisir un nombre limité de produits. Et ce que je dis là est consigné dans le plan national stratégique de développement de ce pays. Le manioc, le maïs, le riz, le soja, l'huile de palme. L'objectif étant d'atteindre le plus rapidement possible l'autosuffisance en ces produits. Sur le riz, le pays est autosuffisant entre 70 et 80%, parce qu'il y a une grande partie du pays qui consomme le riz local. Vous serez étonné que si vous allez à Kisangani ou si vous allez à Tchoumbe, vous demandez aux gens de choisir entre le riz thaïlandais et le riz local, ils vont préférer le riz local. Donc sur un produit comme le riz, selon nos estimations, si nous ajoutons l'an 250 000 à 350 000 tonnes, nous pouvons nous approcher de 100% de couverture des besoins nationaux. Sur le maïs, c'est beaucoup plus difficile parce que le taux de couverture de la demande nationale est encore faible. Et là, il y a de gros efforts à faire. Alors, concrètement, qu'est-ce que nous faisons pour ces produits-là? Ce que nous faisons, c'est cette politique de relance des bassins de production. C'est-à-dire faire en sorte que là où on avait déjà l'habitude, les compétences de produire le riz ou de produire le maïs, faisons en sorte que ces zones-là redeviennent de grands bassins de production. Mais pour y arriver, il faut s'occuper de beaucoup de choses à la fois. Les semences, parce qu'il faut d'abord les semences. Vous savez, le riz de Bumba dont on parle, si vous allez aujourd'hui dans la Mongala, et c'est le cas dans la plupart des bassins rizicoles dans le pays, sur un champ, vous allez trouver différentes variétés de riz. Ça signifie que ce qu'ils ont, et ce qu'ils ont, ce n'est pas toujours des semences de bonne qualité. Donc, dans un premier temps, d'ailleurs, l'opération de riz de Bumba va commencer par racheter toute cette production qui existe pour éviter que les paysans ne reproduisent les mêmes variétés hétérogènes. Et à la place, il faut leur fournir des semences améliorées pour avoir une homogénéité variétale dans les champs. Mais nous allons démarrer avec des semences que nous importons. Mais pour avoir la production locale de manière pérenne, nous devons être autonomes en production de semences. C'est la raison pour laquelle nous allons financer les stations de l'INERA pour encourager la recherche. Vous nous voyez, nous les ministres, moi, vous m'avez vu à l'intérieur du pays.
6: Vu en fait, itinérance.
5: C'est pas de la simple itinérance, c'est pas simplement de la promenade. Non, c'est vraiment pour aller regarder qu'est-ce qu'il y a comme capacité de recherche agronomique. Et croyez-moi, cette capacité, elle existe parce qu'on trouve des chercheurs, des Congolais passionnés dans ces endroits difficiles. Mais il faut remettre en place une production sémencière régulière. Le ministère de l'Agriculture est en train de travailler sur ce que les semences. L'INERA va faire de la recherche. Croyez-moi, c'est des recherches qui prennent 7 ans à 10 ans pour développer une nouvelle variété. Mais cette variété, après, il faut l'adapter au sol. Ça, c'est le travail que le ministère de l'Agriculture est en train de faire. En relançant, je ne sais pas s'il est déjà passé, mais il vous parlera quand il va passer. Il va vous parler du travail qu'il fait pour relancer les CAPSA, qui sont les centres d'adaptation. Parce que la semence, il faut l'adapter au sol, selon les conditions climatiques du milieu. Et puis, nous ne nous arrêtons pas là. Les gens peuvent produire, mais ils doivent évacuer. Vous avez suivi, il y a 2 jours, le chef de l'État a lancé la campagne de balisage la RVF pour baliser le fleuve Congo, la rivière Kasaï, mais on va aller plus loin. La rivière Kasaï, la rivière Sankuru, et je crois d'ailleurs qu'après ma visite dans le Sankuru et la Chuapa, nous avons décidé, le ministère des Transports et le ministère de l'Économie nationale, d'élargir cette campagne pour qu'elle couvre aussi d'autres rivières dans ces provinces qui sont enclavées, mais qui disposent d'un réseau hydrographique qui permet aujourd'hui de sortir le marchandise. Parce que quand on parle de... Voilà, je vous donne un exemple. On parle de Mbujimayi. Les gens pensent que pour amener des produits à Mbujimayi, il faut nécessairement prendre l'avion. Non. On peut prendre la route. Le ministère de l'Infrastructure et Travaux Publics que vous avez reçu vous a fait état du travail qui est en train d'être fait pour désenclaver. Mais également, une marchandise peut être mise sur un bateau ici à Kinshasa, peut arriver au petit port de Ndomba dans le Kasaï oriental, Ndomba est à 75-78 km de Mbujimayi, il peut arriver à Mbujimayi.

0: Donc, nous pouvons également utiliser nos voies d'eau pour faire arriver. Voilà ce que nous faisons pour que la relance des bassins de production dont nous parlons, ce ne soit pas un feu de paille. On travaille sur tous les obstacles, tout ce qui gêne l'activité de production. Parce que le paysan, vous lui avez donné des semences, il va utiliser une partie de sa production. Au bout de 5-6 ans, c'est des semences dégénérées. Mais quand il a produit, s'il ne vend pas, l'année suivante, il produira pour sa propre consommation, il ne produira pas pour le marché. Mais plus important encore, il y a des biens. Je prends le maïs. Le maïs, il faut le conditionner convenablement pour le conserver longtemps. Donc, nous travaillons, le ministère de l'économie, avec la réserve stratégique générale, qui est un service spécialisé de la présidence de la République, pour, en plus des efforts que font déjà les privés, parce qu'il y a des privés qui ont des silos, pour stocker le maïs dans des conditions convenables, mais nous voulons que dans les mois, les années qui viennent, la réserve stratégique générale soit vraiment une vraie réserve qui dispose des stocks de produits qui nous permettent d'intervenir sur le marché. Parce que comment on intervient sur le marché? C'est en vendant ce que nous, gouvernement, nous avons stocké. N'est-ce pas? Aujourd'hui, nous intervenons en subventionnant la consommation. C'est-à-dire en disant aux vendeurs, nous vous payons 3 dollars pour que vous vous diminuiez. C'est ce que nous faisons en fait. Ce que nous avons fait sur le maïs au Katanga, c'est exactement ce que nous faisons sur le produit pétrolier à travers toute la
1: République. Deuxième question.
0: La deuxième question sur le petit commerce, je vais répéter ce que j'ai déjà dit. Je crois que je viens de vous indiquer que nous n'avons pas croisé les bras. Nous avons fait du travail. Nous les avons identifiés. Nous les connaissons. Nous savons qui peuvent...
1: Mais sa crainte, c'est que cette répression annoncée puisse perturber l'activité économique.
0: C'est la raison de collecte de l'information, de sensibilisation. Nous n'avons qu'un intérêt à perturber l'activité économique. Mais, vous savez, dans ce pays, il y a des Congolais, dans des années assez lointaines maintenant, qui se sont enrichis parce qu'ils étaient distributeurs des produits qui leur étaient fournis par les grossistes. Quand nous parlons de protéger le pouvoir d'achat, il est aussi question de faire revenir le Congolais dans l'activité économique pour que le Congolais aussi prospère. Monsieur le ministre du Commerce vous dit que le chiffre de le niveau des transactions commercial a fortement augmenté. Mais regardez la RN1. Regardez le nombre de conteneurs qui partent de Matadi. Effectivement, vous voyez à l'œil nu l'augmentation de... Mais cette augmentation du commerce devrait s'accompagner de l'accroissement du nombre de Congolais qui prospèrent dans le commerce. C'est ça notre objectif aussi. C'est pas de la xénophobie, rien du tout. C'est simplement faire respecter la loi et assurer que s'il y a croissance, que cette croissance profite aux Congolais. Et nous allons le faire.
2: Merci beaucoup, monsieur le vice-premier ministre, ministre de l'économie nationale. Une question, deux questions pour le ministre du commerce extérieur. Présentez-vous et posez votre question.
3: Merci beaucoup. Je suis Israël Beaufoy, médecin des formations à l'université Révérend Kim. Eh bien, ma question se pose au ministre du Commerce extérieur. Chers messieurs les ministres, après les instructions du président de la République visant à mettre fin aux pratiques frauduleuses au poste frontalier de Kasumbalès, quelles mesures concrètes ont été prises sur les terrains? La question se pose d'autant plus que ces pratiques semblent être profondément enracinées et structurées par des réseaux puissants. J'ai dit.
2: On prend la deuxième personne.
4: Je suis Claudie Loleke, étudiant à l'Université des sciences et des formations de la communication. Je tenais d'abord à saluer la pertinence de nos deux ministres ici présents, qui sont à la hauteur de leur ministère. Toutefois, je revenais au ministre de

0: du commerce extérieur. Et je voudrais surtout revenir sur l'intégration de la RDC de la gouvernance de cacao. Monsieur le ministre, quel conseil pourriez-vous donner aux rapporteurs qui sont locaux ici, parce qu'ils semblent être rejetés, parce qu'il y a beaucoup de gens qui sont à l'extérieur, beaucoup de gens qui sont en dehors de la province de Kinshasa, qui ont de cacao à importer, mais semblent oublier. Quels sont vos messages ou quels sont vos mots que vous pouvez leur dire pour qu'ils soient encouragés et renforcés? Merci.
1: Voilà, monsieur le ministre, vous avez la parole.
2: Merci bien. Je voudrais féliciter le premier intervenant pour sa question. Savoir qu'est-ce qu'on a fait des Kasumbales après les mesures qui ont été prises. Moi-même, je me suis déplacé avec mon collègue ministre de l'Industrie ad intérim, qui est en charge également les petites et moyennes entreprises. Et nous avons pris sur les champs des mesures. Il y a deux ou trois catégories d'acteurs. Le premier acteur, c'est l'agent de l'État lui-même. Parce que c'est lui qui facilite effectivement ce trafic frauduleux. Et lorsque nous avons approché les autorités zambiennes pour dire, mais pourquoi vous faites ces pratiques sur votre sol et vous envoyez ces véhicules de Bambaro sur le territoire congolais? Ils nous ont répondu ceci. Mais qui vous a demandé d'accepter que ces véhicules entrent chez vous?
1: Vous êtes libre.
2: Donc, comment ils nous ont retourné la question? Ça veut dire, le premier responsable, c'est effectivement l'agent lui-même. Et je peux vous dire, peut-être que ce n'est pas une confidence, lorsque nous sortons de Kasumbalesa, l'agent qui est entre guillemets normal, qui nous a donné toutes les informations des pratiques qui se passent à Kasumbalesa, était arrêté derrière nous. Quand nous arrivons à Lubumbashi, on nous fait un coup de fil.
3: Il est en prison.
2: Et tout de suite, nous appelons le gouverneur pour dire, monsieur le gouverneur, qu'est-ce qui se passe après nous à Kasumbalesa? Il fait un coup de fil. Effectivement, l'agent qui a rapporté les pratiques telles qu'elles se passent était en prison. On l'a libéré et on a cherché l'auteur, il a été sanctionné. Donc, le premier rapteur, c'est vraiment l'agent public lui-même. C'est pourquoi les institutions étaient fortes par rapport aux agents publics. Le deuxième acteur, c'est l'opérateur économique. Évidemment, lorsqu'il trouve qu'il y a des facilités de la part de l'agent public, lui ne peut qu'en profiter parce
1: qu'il
2: gagne, lui, il cherche les profits. Et c'est pourquoi, après nous, le gouverneur a été autorisé par le vice-premier ministre d'organiser une réunion transfrontalière avec son homologue de la Zambie pour qu'on mette fin à ces pratiques. Et le gouverneur Martin Kazembeke, je voudrais remercier d'ailleurs sous ce plateau, a fait un très très bon travail. Et je pense que dans les jours qui viennent, vous n'entendrez plus parler de ces phénomènes-là. C'est un phénomène qui date de très longtemps. Pour l'éradiquer, ça ne sert pas qu'on parle de coup de baguette magique, je suis sûr. Nous allons prendre suffisamment du temps, mais croyez-moi, nous allons y arriver. Alors, par rapport au cacao, quel message nous donnons? Pourquoi on ne sait pas capter le marché sur le cacao? Nous avons été en Côte d'Ivoire, où encore, je vous informe, et toute l'opinion, que la RDC, désormais, a intégré cette grande association de producteurs et d'exportateurs du cacao. On a signé l'accord international de cacao et désormais nous sommes membres à part entière. Donc on peut discuter sur les prix, on peut discuter sur toutes les conditions liées au cacao parce que c'était l'affaire de la Côte d'Ivoire et du Ghana. Maintenant, nous allons créer un consortium de pays producteurs et exportateurs pour aussi empêcher que tous les grands consommateurs ne puissent utiliser des pratiques frauduleuses qu'on a commencé à utiliser en Europe, c'est-à-dire utiliser les produits de substitution du chocolat. C'est-à-dire, ils tuent la demande du chocolat en créant des produits chimiques qui ont la saveur du cacao en trompant les consommateurs européens. Et d'ailleurs, nous avons dit comme producteurs et exportateurs, nous allons saisir les consommateurs européens qu'on est en train de les tromper sur la consommation.
3: Est-ce que nous avons une grande production de cacao chez nous en partant?
2: Oui, nous avons commencé il y a 3 ans avec autour de 20-21 000 tonnes de cacao. Maintenant, avec la campagne que nous avons menée depuis 2 ans, nous sommes autour de 100 000 tonnes de cacao. La production tracée. Or, qu'est-ce que l'Ouganda a fait pour siphonner la production congolaise? Elle a détaxé tout ce qui concerne le cacao pour que les gens préfèrent aller vendre le cacao.

0: Cacao aussi le marché ougandais à partir de l'Ouganda, que ce cacao parte à l'extérieur. D'ailleurs, nous avons présenté le dossier au Conseil des ministres pour que nous prenions des mesures idoines. Alors, les conseils que je donne aux producteurs, pour ne pas se faire absorber par des intermédiaires qui viennent de n'importe où, il faut s'associer en coopérative. Et là, c'est le rôle du ministre du Développement Rural. Parce qu'en fait, le travail que nous faisons, il est interministériel. Le ministre de l'Agriculture, il organise la production. Celui du Développement Rural, il organise les producteurs en coopérative. À ce moment-là, lorsque vous vous regroupez en producteurs du cacao ou du café, vous ne subissez plus la loi des intermédiaires qui viennent vous imposer les prix. C'est le grand conseil que je pourrais donner à tous les producteurs qui me suivent en ce moment. N'intervenez pas sur le marché international seul. Regroupez-vous pour être fort, parce qu'en étant fort, vous pouvez faire la rétention de la production pour imposer que le prix monte. Et c'est le conseil que j'ai toujours donné. Et ce matin, j'ai reçu des producteurs venus de Beni et de Litouri qui sont venus solliciter des conseils afin que je les accompagne comme ministère à travers l'Agence nationale de promotion des exportations.
1: Nous allons progressivement vers la fin de cette émission. Mm-hmm. Alors, je vais poser une question au VPM et puis vous allez me compléter. Quand nous regardons notre économie, monsieur le ministre, c'est que l'économie subit beaucoup de chocs. Il y a beaucoup de chocs extérieurs. Alors, je voudrais savoir, au niveau du ministère, parce que nous sommes dans un panel d'évaluation, quelles sont les mesures que vous avez prises pour augmenter la résilience de notre économie aux chocs extérieurs? Qu'est-ce qui a vraiment été fait? Parce que nous avons quand même, ça il faut être de mauvaise foi pour ne pas le reconnaître, que le Congo résiste quand même aux chocs extérieurs de manière assez exemplaire. Qu'est-ce qui a été réellement fait?
2: Mais je pense que je vous ai déjà donné quelques indications de ce qui a été fait.
1: Oui.
2: Donc, une économie que nous surveillons mieux, donc que nous connaissons mieux, ce qui nous permet d'agir. Maintenant, nous voulons aller vers un peu plus d'anticipation. Par exemple, les produits pétroliers. Avec le ministère des hydrocarbures, nous travaillons pour que le gouvernement récupère une partie de ce que j'appellerais la capacité d'approvisionnement. Ce qui va nous permettre aussi d'avoir des stocks stratégiques. Parce qu'avoir des stocks stratégiques, c'est vraiment avoir des produits en stock, n'est-ce pas?
1: En stock, oui.
2: Les stocks stratégiques, c'est les stocks que vous recyclez, parce que vous n'allez pas garder un produit pendant très très longtemps en stock. Vous le recyclez, mais vous gardez une capacité d'intervenir, donc de sortir de vos silos, de sortir de vos citernes lorsque le marché est perturbé, de la même manière que vous savez acheter, ce qui encourage aussi la production. Donc c'est vraiment vers là que nous allons, sur un certain nombre de produits. Mais vous parlez des chocs. Nous avons au ministère pour le moment intensifié notre analyse sur les anticipations de variation de prix. Ce que je vous ai décrit, notre capacité d'agir sur un marché, là nous agissons quand le prix a déjà augmenté. Voilà. Nous voulons maintenant avoir la capacité de dire qu'est-ce qui peut arriver dans les 4-8 semaines qui viennent. Parce que, et pour y arriver, ce n'est pas très compliqué, c'est une question en fait de données. Il faut avoir suffisamment de données. Vous pouvez imaginer la masse de données que nous collectons. 61 produits. Aujourd'hui, nous couvrons 17 villes.
1: Oui.
2: Demain, nous allons couvrir 33 de données. En exploitant ces données, on peut avoir une idée sur des variations saisonnières. On sait dans le pays qu'il y a dans certaines parties du pays, rareté ces jours-ci, c'est le maïs au Bandundu.
1: Oui.
2: On sait qu'on est dans la période où le maïs.
1: Il n'y en a pas assez.
2: Voilà. Il n'y en a pas assez. Et ainsi de suite. Puisque cette information est disponible, cela va nous permettre
1: d'anticiper.
2: Voilà. Donc d'amener sur ce marché-là

0: les produits ou d'orienter les produits vers ce marché pour ne pas connaître ce choc. Mais nous avons fait plus encore. Nous avons, avec l'aide d'un consultant international qui connaît bien la RDC, puisqu'il a déjà fait cette étude il y a un peu plus d'une dizaine d'années, mais nous l'avons recontacté pour nous refaire l'analyse, parce que les chocs, nous le subissons comment? Nous le subissons lorsque le prix à l'international a augmenté.
1: On a des ajustements à l'intérieur. Voilà.
0: Et comment est-ce qu'on peut être informé de ce qui se passe à l'international? C'est en regardant les statistiques douanières. Donc, nous venons de développer une méthodologie qui va nous permettre désormais, je vous donne un exemple récent, à partir du mois de juin, les ménages quinois ont observé que le prix des volailles avait fortement augmenté. Tout ce qui était poulet, tout ce qui était, voilà, avait fortement augmenté. Ce n'est pas parce que ça manquait, c'est parce que le prix au fournisseur avait augmenté. N'est-ce pas? Donc, cette information, nous voulons désormais l'obtenir à temps, de manière à voir comment nous pouvons éviter ces... Parce que pour les ménages, le plus pénible, vous savez, les prix... On parle de pouvoir d'achat.
1: Oui.
0: Le pouvoir d'achat, c'est pas que le prix. C'est le prix d'un côté, le revenu de l'autre. Le pouvoir d'achat, c'est la capacité d'acheter une certaine quantité de biens avec le revenu qu'on a.
1: Oui.
0: Nous, ministère de l'économie, nous n'agissons pas sur le revenu, nous agissons du côté des prix. Oui. En supposant que le revenu est resté inchangé, il faut s'assurer qu'il n'y ait pas des chocs de prix qui diminuent la capacité des ménages à acheter ces biens. Donc, c'est vraiment cet effort-là d'une meilleure connaissance de la situation pour anticiper, qui nous permet aujourd'hui, et je crois que l'exemple, le meilleur exemple, c'est sur le carburant, où nous avons, sans fausse modestie, hein, je crois que les Congolais devraient être fiers de leur gouvernement qui les a protégés.
2: Vous parlez de choc exogène. Moi, je parlerai du panier de la ménagère. Oui. Qu'est-ce que vous avez vraiment fait pour que le choc que vous dites, que vous résistez à cela, vous êtes résiliente, l'économie congolaise, mais dans le panier de la ménagère, qu'est-ce que vous faites pour que le Congolais ne ressente pas ça dans son assiette?
0: D'abord, je préfère être, on va dire quoi, il faut être sincère, il faut être franc. Je ne suis pas en train de dire que tout est rose, non. Je sais qu'il y a des difficultés dans les ménages. Et nous savons que la solution à long terme, c'est d'accroître la production locale. Mais en attendant, il faut agir. Et quelques produits qui constituent le vrai panier de la ménagère. C'est un travail, nous reprenons en fait un travail qui avait déjà été fait par la cellule d'appui aux indicateurs de développement qui fonctionne au niveau de la primature, qui prend, j'appellerais ça quoi, un panier type. C'est quoi? C'est qu'est-ce qu'on mange dans nos ménages? Le manioc, le maïs, l'huile, le sel, et ainsi de suite. Et de voir maintenant combien coûte ce repas type et quelle est la capacité du ménage à l'acheter. Maintenant, ce que nous essayons de faire, justement, c'est de nous assurer que les biens qui rentrent dans ce panier-là ne subissent pas de manière régulière des chocs qui mettent à mal les ménages. Nous allons publier dans les semaines qui viennent ce que nous allons appeler un indicateur composite de pression sur les prix qui va nous servir justement de vérifier comment les ménages sont bousculés lorsqu'il y a des chocs sur les prix des biens essentiels. Et

0: ce n'est pas un indicateur qui va se substituer à l'indicateur général, à l'indice général des prix que la Banque centrale, enfin, que l'Institut national de la statistique publie, c'est pas ça. Nous voulons juste, parce que l'indice général des prix, c'est global. Hein. On dit, voilà, nous avons un taux d'inflation en glissement annuel de 3%. Mais moi, en tant que ministre de l'économie, cela ne me satisfait pas. Parce que en politique économique, l'autosatisfaction, c'est un sentiment dangereux. Voilà, c'est un sentiment dangereux. Quand on s'enferme dans l'autosatisfaction,
1: Et surtout que je ne vous le conseille pas, parce que sur le marché.
0: Effectivement, c'est la raison pour laquelle.
2: Le public, lui, s'est dit, mais quand même.
0: C'est la raison pour laquelle nous voulons aller plus loin. Et croyez-moi, les données dont nous disposons aujourd'hui nous permettent de plus en plus à mieux comprendre, pour mieux agir, et comme je le disais tout à l'heure, pour mieux anticiper. Parce que la meilleure façon de protéger le pouvoir d'achat, c'est d'anticiper ces chocs, sinon de les atténuer, pour que les ménages, je vous ai donné, attendez, si nous n'avions rien fait sur les produits pétroliers, imaginez ce qu'aurait été la situation des ménages aujourd'hui.
2: N'est-ce pas? Il y aurait des émeutes.
0: Juste pour vous donner un exemple concret.
2: Oui.
0: Aujourd'hui, bien sûr que...
2: $3 qui allait sortir.
0: Puisque nous avons amorti ce choc, les ménages ne l'ont pas ressenti. Mmh. Moi, je me rappelle, je vais vous faire une confidence. Ça doit être dit. Ça mérite d'être dit. Pour le président de la République, son instruction était « Tenez bon, faites tout. Je ne veux pas que le prix des produits pétroliers flambe. » Nous avons fait ce que nous avons pu entre le 1er mars et la mi-avril. À la mi-avril, nous avons fait ce que vous nous avez demandé jusque-là. Mais là, il me semble que nous avons besoin d'augmenter un tout petit peu. Et je lui ai proposé 200 francs à Kinshasa, un peu plus dans d'autres zones. Je tiens à le dire parce que de cette manière, vous savez que le président de la République est très soucieux de ce genre de situation. Et lorsque je lui annonce que j'ai signé l'arrêté et que nous avons augmenté les prix, je me rappelle de sa réponse, comment l'opinion a-t-elle réagi? Il n'était pas au pays. Comment l'opinion a-t-elle réagi? Et c'est le soir que je lui ai dit... Jusque-là, ça se passe plutôt bien, c'est calme. En fait, les Kinois n'ont même pas vraiment senti qu'on avait ajouté 200 francs. Voilà un exemple concret de la manière dont nous savons amortir le choc. Vous avez raison, nous devons maintenant le faire sur d'autres produits qui forment le panier de la ménagère.
2: Monsieur le ministre du Commerce extérieur, dans votre projet, vous parlez souvent des dématérialisations des opérations commerciales. Et je vous ai suivi il n'y a pas longtemps, vous parliez encore, je ne sais pas si c'était un projet ou un programme ou une décision du numéro, d'obtention du numéro unique import-export. Est-ce que c'est un projet ou c'est quoi? De quoi s'agit-il exactement?
3: Merci bien. Là aussi, c'est encore une fois un engagement fort du président de la République. Parce qu'il a été constaté que plusieurs mains qui touchent aux opérations d'import, d'importation et d'exportation faussent souvent les données, retardent les procédures. Et c'est ainsi que la moyenne d'exportation des conteneurs en RDC, selon une étude de la Banque mondiale, était située à plus de 200 heures. Pour faire passer un seul conteneur au niveau de la frontière, il fallait passer 200 heures. Parce que il faut passer dans tel bureau, tel autre bureau, tel autre bureau. Voilà pourquoi la Première ministre a pris à bras le corps les problèmes. Et nous avons lancé l'événement. Pour faire passer un seul conteneur au niveau de la frontière, il fallait passer 200 heures. Parce qu'il faut passer dans tel bureau, tel autre bureau, tel autre bureau. Voilà pourquoi la Première ministre a pris à bras le corps les problèmes. Et nous avons lancé l'événement. Vous voulez importer de n'importe quel pays, eh bien, toutes les données sont centralisées au niveau du...

0: guichet unique intégral du commerce secret, qui date de plus de 15 ans. Le vice-premier ici était dans ce gouvernement-là d'antan. C'est eux qui avaient commencé cette histoire de guichet unique. Ça n'a jamais tenu. C'est avec Félix Tshisekedi que nous venons de réussir l'opération. Ici, où nous venons de réussir à dématérialiser 93 documents sur 98. Il reste encore 6.
1: C'est l'argent qu'on n'a pas dématérialisé.
0: Donc il reste encore, il y a des services qui traînent encore les pas. Donc c'est pour vous dire que nous sommes au point de réussir la dématérialisation totale de toutes les procédures pour réduire les délais de 200 heures à moins de 24 heures. Pour que lorsque vous arrivez à la frontière et que vous avez rempli toutes vos formalités, y compris même les numéros import-export, eh bien, là vous arrivez et tout se passe. Ouais. Alors, les guichets uniques intégrales qui gèrent ces données électroniques transmet à la douane. Et c'est en fonction de ces données électroniques que la douane peut maintenant établir la déclaration. Mais qu'est-ce qui se faisait avant? Avant, on utilisait des documents scannés. Alors, je vous donne un exemple. Quelqu'un pouvait importer 1000 articles et il suffisait, comme c'est un document scanné, d'effacer un zéro et il dit qu'il a amené 100 articles. Et le processus de dématérialisation vient de mettre fin.
1: Mais comment vous dématérialisez? Parce que comment on fait? C'est pas le scannage?
0: Non. Parce que quand c'est la procédure en électronique, ligne. Ce n'est plus qu'on est en ligne.
2: C'est en ligne.
0: Ah, on ne peut plus retirer.
1: Donc il y a un tableau sur lequel vous remplissez.
0: Et c'est suivi par tout le monde. Donc,
2: okay.
0: Et j'informe l'opinion que nous avons déjà lancé les portails d'information commerciale, qu'on appelle PIC. Ces portails-là vous donnent toutes les informations sur les importations, sur les biens, sur les coûts, sur les taux. C'est-à-dire, vous voulez importer un soulier de tel pays vers la RDC, les portails d'information commerciale vous renseignent qu'en arrivant à la douane, vous allez payer 1, 2 ou 3. À ce moment-là, vous n'avez plus à vous faire manipuler par les agents. Évidemment, tous ces agents qui se nourrissaient de toutes ces rentes de part et d'autre sont les premiers à résister face à toutes ces innovations que nous sommes en train de mettre. Ce n'est pas une fiction, c'est de la réalité. Et aujourd'hui, je vous informe qu'on a déployé sur l'ensemble de la République une vingtaine de bureaux qui, effectivement, sont en train de remplir ce rôle-là pour que chaque opérateur, là où il est, il peut s'adresser à ses bureaux, dans son coin, et dématérialiser sa procédure. Lorsqu'aujourd'hui, vous voulez importer, vous voulez faire une opération d'importation, vous n'avez plus à aller au secrétariat du ministère du Commerce extérieur pour commencer à remplir les documents d'import-export. Vous les trouvez en ligne, vous remplissez le tout, on vous indique là où vous devez payer. Dès que vous avez payé, vous joignez seulement les documents de la banque que vous avez payé et le document vous est donné de manière électronique. C'est des innovations en fait. C'est comme ça que ça se passe partout à travers le monde.
2: Justement, nous.
0: Mais il a fallu 65 ans pour que ça arrive.
2: Monsieur le ministre, nous savons tous que la réforme à la peau dure. Est-ce que vous pensez vraiment que maintenant, aujourd'hui, je ne veux pas être pessimiste, ce système-là, ça a pris du temps justement pour être effectif. Vous dites que c'est à 98%, donc pas encore 100%. Nous savons tous, nous sommes en République démocratique du Congo, quand on dit dématérialiser, déjà le son, ça fâche déjà plusieurs services. Mmh. Comment vous avez fait pour mettre tout le monde d'accord que vous arrivez, ne fût-ce que, bon, pas ne fût-ce que vous arrivez déjà à 98%?
0: Le premier élément, c'est la volonté politique. C'est-à-dire, quand vous avez un président de la République, quand vous avez une première ministre, qui accompagne une réforme. Parce que toutes les réformes sont d'abord douloureuses, toutes les réformes sont difficiles, et ensuite, quand vous avez l'ensemble du gouvernement, parce que après cette volonté politique portée par la première ministre, il faut maintenant que l'ensemble du gouvernement porte la réforme. Parce que lorsque j'ai dit qu'on doit passer par la douane, il y a les agents de la douane qui ne relèvent pas du ministère du commerce, il y a la police et l'armée qui ne relèvent pas du ministère du commerce. Donc pour qu'on réussisse la réforme, il faut que tous ces intervenants-là reçoivent des instructions de leur chef hiérarchique pour qu'on réussisse. Je vous informe qu'on est à peu près 90 quelques pourcents de la réussite de la réforme. même si il y a des hésitations, mais je pense que d'ici fin, monsieur le vice-premier ministre, fin 2026, on peut prendre l'engagement de dire on sera arrivé à la dématérialisation
1: même
0: totale.
1: Même si ça dépend beaucoup de la numérisation de notre pays, de la digitalisation, vous savez bien que le Congolais n'a pas accès à Internet. Oui, le pays est très grand. Vous allez, ceux qui sont là où il n'y a pas Internet, ils font comment pour dématérialiser leurs opérations commerciales?
0: Non, comment mais déjà, quand vous importez, c'est que vous appartenez à un certain niveau.
1: Ah, donc c'est au niveau de l'importation.
0: Donc c'est pas un paysan qui n'a pas accès à l'Internet qui va importer.
1: Qui va faire les tomates, il ne va pas les importer et les exporter. Parce qu'il ne peut pas dématérialiser.
0: Il va s'asseoir dans une coopérative pour que la coopérative facilite
1: les importations. Monsieur le ministre, nous sommes arrivés à la fin de cette émission. C'est vrai que l'économie et les commerces extérieurs, vous travaillez sur des choses très très très importantes, même si leur matérialité n'est pas évidente. Alors, nous allons vous demander, commençons par le ministre des commerces extérieurs. Vous regardez la caméra, vous allez parler à cette population. Quel est l'engagement ferme?
2: Il va faire le pacte de la durabilité.
1: Quel est l'engagement ferme que vous prenez? Que le temps que vous passez au gouvernement, ce temps est utilisé de manière efficiente à l'obtention des résultats concrets, de manière à ce que la population qui vous suit se dise oui, nous sommes bien dirigés, oui, nous avançons.
0: Oui, je voudrais dire à toute la population congolaise qu'être ministre ne signifie pas qu'on fait ce qui lui vient de la tête. Être ministre, c'est suivre une volonté qui est dessinée, tracée dans une vision d'un président de la République. Et le président a défini les 6 engagements. Ces engagements ont été traduits dans le programme que la Première ministre a défendu devant l'Assemblée nationale. Et c'est ce programme-là qui traduit la vision du président de la République que chaque ministre exécute de manière sectorielle. Et ici, l'engagement que je prends devant le peuple congolais, c'est que je resterai dans la logique des engagements du président de la République, particulièrement dans celui concernant la diversification économique. Parce que nous allons permettre à la population de sentir qu'elle est gouvernée. Et toutes les réformes que j'ai évoquées tout au long de cette émission ont pour objectif de changer le quotidien de la population. Et le conseil, je vais le donner à 2 niveaux. Le premier niveau concerne la population congolaise. Cessez d'être dans les mines. Quand j'apprends qu'il y a 40 000 creuseurs dans tel espace, 10 000 creuseurs dans tel espace, c'est une perte de temps. Le président de la République a gagné des marchés à travers le monde. Revenez à l'agriculture, parce que vos produits seront achetés aux États-Unis, en Europe, au Royaume-Uni, en Chine, en Inde et dans tous les pays africains. Mais lorsque vous continuez à rester dans les mines, vous ferez 5 ans, vous ferez 10 ans, vous n'aurez pas gain de cause. Mais lorsque vous revenez à l'agriculture et que vous vous organisez pour faire votre champ de cacao, je vous informe qu'un hectare de cacao produit entre 2 et 3 tonnes. Et une tonne de cacao aujourd'hui est à 6 000 dollars. Donc, si vous vous associez en cultivant 100 hectares, vous voyez combien de millions vous allez gagner. Donc, c'est ça le message que je voudrais partager avec toute l'opinion congolaise, qu'on perd le temps, même à Kinshasa, on perd le temps en se transformant en coupeur de main, en kuluna. Le travail aujourd'hui se trouve dans l'arrière-pays, libérons Kinshasa, pour aller renforcer la production au niveau de nos territoires. Et cela va avoir un impact sur chacun de nous dans les 10 ans.
1: Merci, merci, monsieur le ministre. Nous allons écouter le vice-premier ministre, ministre de l'économie, qui va aussi prendre cet engagement et certainement dire quelque chose à cette population pour qu'elle soit assurée et rassurée.
3: Bien, je crois que monsieur le ministre du commerce extérieur a rappelé les 6 engagements du chef de l'État. Ça, c'est vraiment la boussole pour tous les membres du gouvernement. Et le ministre de l'économie nationale que je suis, de l'économie nationale, pas de l'économie de Kinshasa, de l'économie nationale que je suis, je me sens interpellé par plusieurs de ces engagements. L'engagement sur

0: protection du pouvoir d'achat, l'engagement sur la diversification de l'économie. Et qui dit diversification de l'économie dit bien sûr création de plus d'emplois. Depuis ma prise de fonction, sur la base, parce que chacun de nous, peut-être que l'opinion ne le sait pas ou n'est pas assez informé là-dessus, mais chacun de nous, membres du gouvernement souminois, a reçu de la Première ministre une lettre de mission signée par la Première ministre, adressée individuellement à chaque membre du gouvernement. Lettre dans laquelle la Première ministre a assigné des missions particulières. J'ai reçu, moi, trois missions spécifiques. La lutte contre la vie chère, la formalisation du secteur informel, le redressement productif. Et tout le travail que je fais est organisé autour de ces trois missions, qui sont d'ailleurs liées entre eux. Donc, tout le travail que nous avons réalisé jusque-là, je vous ai donné quelques indications de ce qui a été fait sur la lutte contre la vie chère, sur la formalisation. Je vous donne juste un petit exemple. J'ai été récemment au Sankourou et j'ai passé 6 jours dans la province du Sankourou. Partout où je suis passé, on m'a parlé de l'enclavement qui est visible, hein, de l'enclavement de la province, du manque de banques,
1: de l'eau et l'électricité.
0: Bien sûr, bien sûr. Mais j'ai trouvé une banque, je ne vais pas citer le nom, j'ai trouvé l'agence d'une banque commerciale à Lusambo, le chef-lieu de la province. Et le chef d'agence m'a dit, nous sommes là, mais le problème que j'ai, c'est que je ne sais même pas octroyer de crédit. Parce que la plupart des opérateurs économiques ici sont dans l'informel. On ne sait même pas monter un dossier de crédit parce qu'ils n'ont pas les documents. J'avais promis une mission qui a été réalisée, une mission conjointe, ministère de l'économie nationale, guichet unique de création d'entreprise. L'engouement que cette mission a eu, le nombre de personnes qui ont dû, pour certains, l'engouement a été tel que, au troisième jour, la DGRAC, parce qu'il y a quand même, pour avoir certains documents, il y a quand même des frais à payer au niveau de la DGRAC, de la DGI. Au troisième jour, la DGRAC était à court de notes de perception. On a dû les faire venir de Mbujimayi. Les faire venir de Mbujimayi.
1: Parce que, vous voyez,
0: parce que les gens voulaient s'enregistrer, être connus de l'administration. Et ça, ça donne vraiment plus d'envie encore
1: de continuer.
0: Parce qu'il est évident que ce n'est pas que ces opérateurs fouillent l'administration, c'est peut-être l'administration qui n'est pas suffisamment près d'eux. Et donc nous allons continuer ce que de me voir encore dans les provinces.
1: Parce que vous êtes ministre de l'économie nationale.
0: Je suis ministre de l'économie nationale et j'ai besoin de mieux comprendre. L'économie nationale, c'est un tout. C'est comme le corps humain avec le flux de sang qui circule. C'est ça une économie nationale. Lorsqu'il y a des brisures, lorsqu'il y a des discontinuités, lorsque les marchés ne sont pas connectés entre eux, c'est le citoyen qui paye cash.
1: Merci.
0: Quand je trouve qu'un sac de ciment coûte 100 000 francs à Tchoumbé, alors qu'il coûte 21 000 francs ici à 22 000 francs ici à Kinshasa,

0: je prends, c'est d'œuvrer pour lever les éléments constitutifs de ce qui renchérit la vie, surtout à l'intérieur du pays, et qui empêche les producteurs de ces zones d'être compétitifs et d'amener leur riz, leur maïs, leur manioc sur le marché de Kinshasa, sur le marché de Lubumbashi et à travers le reste du pays.
1: Merci beaucoup. Merci beaucoup, monsieur le vice-premier ministre, ministre de l'économie nationale. Merci, monsieur le ministre du commerce extérieur. Merci à vous, cher public. Merci surtout à vous d'avoir accepté de vous adonner à cet exercice de redevabilité. Willy Kalengay, le prochain rendez-vous avec d'autres ministres.
2: Nous c'est espérons quand? Que d'autres vont venir. Merci aussi à vous, Sandra, d'avoir été à cette émission, toujours brillante, percutante. Ça a été un plaisir de présenter cette émission ensemble.
1: Comme d'habitude.
2: Merci aussi à nos membres du gouvernement. Nous espérons que cet exercice ne va pas s'arrêter. Vous avez compris, la presse demande que la communication se fluidifie de plus en plus. Ce que vous le faites au nom de la population, alors elle devrait être informée. Alors, acceptez-nous de temps en temps avec vous. Merci. C'est donc la fin de cette émission. Merci et à la prochaine.
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7: 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La République démocratique du Congo, à jamais égale à elle-même. 2 345 410 km² est la superficie totale de notre RDC depuis février 1885. Deuxième plus grand pays d'Afrique. Nous occupons la 11e place en superficie du monde. Nous partageons 10 744 km de frontières avec nos voisins. Avec l'Angola, nous partageons 2 511 km. Avec le Burundi, 233 km. Avec la République centrafricaine, 1577 km. Avec la République du Congo, 2410 km. Avec le Rwanda, 217 km. Avec les Soudans du Sud, 628 km. Avec la Tanzanie, 473 km. Avec l'Ouganda, 765 km. Et avec la Zambie, nous partageons 1930 km de frontières. À la Première Guerre mondiale, l'armée congolaise a conquis Kigali et Bujumbura pour que le pays devienne le Congo belge, Rwanda, Urundi. De 1925 à 1960 à l'indépendance. 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

0: Après le grand succès du film documentaire Congo Yassika 1, voici Congo Yassika 2 qui revient dans sa deuxième partie avec la réalisation de Fatshi.
1: Les ténèbres ne régneront pas toujours. République démocratique du Congo, lève-toi et sois éclairé car la lumière arrive.
0: Le réalisateur nous emporte dans une immersion à couper le souffle, voyageant ainsi dans une grande partie du pays et nous fait traverser la province du Congo central jusqu'au Grand Katanga en passant par Kinshasa, le Grand Bandundu et le Grand Kasai. Faire découvrir les grandes réalisations du chef de l'État, Félix-Antoine Tshisekedi.

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1: Bonsoir à tous et bienvenue au cœur de l'actualité de 23h de ce mercredi de septembre 2026 sur la Nationale. Mesdames et messieurs, le titre de votre journal, rayonnement diplomatique et partenariat stratégique. Félix-Antoine Tshisekedi Tshilombo, président de la République, attendu ce jeudi à Sao Tomé pour l'investiture du président Carlos Villanova, concrétisant la diplomatie des bons voisinages de la République démocratique du Congo. Lancement imminent de travaux d'aménagement et de bitumage sur la route nationale 2 et modernisation actée de l'aéroport de Chimpi en Bazangungu, le désenclavement des territoires et la modernisation nationale en marche en République démocratique du Congo. Souveraineté alimentaire et formation des élites, partenariat agricole renforcé entre la République démocratique du Congo et la Zambie pour la montée en compétence de cadre de l'administration publique. Votre journal, c'est maintenant. Renforcer le lien de coopération bilatérale, raffermir la diplomatie des bons voisinages et marquer la présence stratégique de la République démocratique du Congo dans la sous-région. Le président de la République, Félix-Antoine Tshisekedi Tshilombo, est attendu ce jeudi 3 septembre à Sao Tomé. Sur invitation des autorités sao-tomènes, le chef de l'État prendra part à la cérémonie solennelle d'investiture du président Carlos Manuel Villanova, élu à la tête de son pays. Les enjeux de ses déplacements diplomatiques avec Patricia Bassois.
2: À l'invitation des autorités de la République démocratique de Sao Tomé et Principe, le président de la République, Félix Antoine Tshisekedi Tshilombo, est attendu à Sao Tomé pour prendre part à l'investiture du président Carlos Manuel Villanova, réélu à la tête de son pays. Prévue ce jeudi 3 septembre 2026, cette cérémonie se déroulera en présence de plusieurs chefs d'État et des délégations étrangères. La présence du président Félix-Antoine Tshisekedi Tshilombo traduit l'excellence du lien d'amitié entre la RDC et Sao Tomé et Principe, deux pays d'Afrique centrale. À la tête de cet archipel, le président Carlos Manuel Villanova a été réélu à l'issue des élections présidentielles du 19 juillet 2026. Cette réélection ouvre ainsi une nouvelle étape pour le président Villanova et l'ensemble du peuple saint-toméen. Situé dans le golfe de Guinée, Sao Tomé et Principe est un archipel composé principalement des îles de Sao Tomé et de Principe, avec une superficie d'environ 1000 km² et une population de plus de 200 000 habitants. Le pays figure parmi les plus petits États du continent africain. Indépendant du Portugal depuis 1975, Sao Tomé et Principe s'est notamment distingué par une vie politique pluraliste et des alternances au pouvoir par les urnes.
1: Inclure la voix de territoire, bâtir un consensus par la base et garantir un processus véritablement représentatif de réalité provinciale. Le dialogue national annoncé par le chef de l'État, Félix-Antoine Tshisekedi Tshilombo, repose sur une méthodologie novatrice. L'initiative s'articulera directement depuis les provinces avant de converger vers la capitale Kinshasa afin d'ancrer le débat républicain au cœur des préoccupations locales. La rédaction revient sur ces discours solennels adressés à la nation. Voici un extrait choisi pour vous.
3: Ce dialogue national se distinguera d'abord par son ancrage territorial. Il ne commencera pas à Kinshasa, mais au cœur de nos 26 provinces, de nos territoires et de nos communautés. Avant les assises nationales, une vaste consultation politique et technique sera organisée dans chaque province. Des forums préliminaires réuniront au chef-lieu provincial les populations, les autorités locales, les députés nationaux et les sénateurs élus de la province, les représentants des entités territoriales décentralisées et déconcentrées, les partis et regroupements politiques de la majorité et de l'opposition, la société civile, les autorités coutumières, les confessions religieuses, ainsi que les milieux professionnels, économiques, universitaires et scientifiques. Chaque province établira en toute franchise son propre diagnostic. Les causes de l'insécurité, les conflits fonciers et coutumiers, les tensions communautaires, les insuffisances administratives, les inégalités, les obstacles au développement et les réformes jugées nécessaires.
1: L'opportunité d'une concertation républicaine, cimenter la cohésion nationale et appuyer la vision du chef de l'État pour la paix. L'annonce de l'ouverture prochaine du dialogue national inclusif continue d'animer les débats public à travers le pays. Plusieurs acteurs politiques de tous horizons ainsi que des responsables de la société civile saluent vivement cette initiative présidentielle, y voyant une voie royale pour traiter le défi majeur de la nation. Leurs réactions ont été recueillies par Richard Kalala.
0: L'adresse du chef de l'État, Félix-Antoine Tshisekedi Tshilombo, sur la convocation du dialogue national continue à susciter des réactions, notamment sur la refondation de l'État.
4: La refondation de l'État, c'est en même temps la refonte, pour nous les provincialistes, des institutions provinciales. Allons-nous garder les assemblées provinciales ou nous allons les supprimer? Si nous supprimons les assemblées provinciales, ça signifie qu'il faut changer de constitution. Et moi, sincèrement, je pense qu'il faut les maintenir. Nous sollicitons de la part de son Excellence, Monsieur le Président de la République, Monsieur Félix Tshisekedi, que l'on organise les états généraux de l'administration du territoire avant le dialogue qui sera organisé dans la ville de Kinshasa.
5: Ici, le Président de la République veut offrir l'occasion aux Congolais, partout où ils se trouvent, de contribuer à l'idée de voir comment nous reconstruisons la paix, comment nous renforçons la cohésion nationale et comment nous contribuons tous à la refondation de l'État. Les présidents étaient dans sa posture de garant de la nation qui s'exprimait et qui vient en réalité proposer la voie qui va nous conduire vers un pacte qui va permettre de refonder le pays. Le président a parlé des jeunes à la conclusion, il a parlé de l'héritage difficile, mais aussi de la possibilité pour nous, au regard de tous les défis que nous avons connus, de prendre les plus belles élans. Ça veut dire que nous arrêtons un moment au cours de ces consultations, autour de ces dialogues, pour que nous puissions nous parler, alors sans intimidation aucune, mais dans les respects des règles, pour nous permettre de baliser la voie.
0: Les innovations apportées pour la tenue de ce dialogue ont été saluées par ces analystes politiques.
6: Le président dit qu'il maintient la porte ouverte jusqu'à la convocation du dialogue. Ça veut dire que c'est un timing également qui permet de maintenir à côté d'autres initiatives, que ce soit Doha, Washington, ou même pour certains de revenir sur la voie du dialogue. Donc c'est une échéance de temps qui peut également servir à préparer les conditions de conférence détente pour avoir les assises de Kinshasa.
7: Le chef de l'État a demandé plutôt que ceux qui veulent participer au dialogue puissent respecter les principes fondamentaux de l'État. Il est garant de la nation. Il a cité la souveraineté, l'intégrité territoriale, l'indépendance, ne pas être soumis à une puissance étrangère, la justice.
0: Deux ordonnances seront prises dans les prochains jours, portant convocation de ce dialogue et mise sur pied du comité d'organisation.
1: Trois membres du gouvernement se sont prêtés à l'exercice solennel de redevabilité dans le cadre du premier anniversaire du gouvernement souminois. Ève Bazaïba aux affaires sociales, Micheline Ombaé au genre, famille et enfants, ainsi que Samuel Mbemba aux droits humains ont dressé le bilan chiffré et présenté les réalisations majeures engrangées d'actions ministérielles. Le décryptage de ce grand oral gouvernemental dans ce reportage de Jacques Kabouaba.
8: Redevabilité. Trois membres du gouvernement ont répondu présents. Samuel Mbemba Kabuya, ministre des Droits humains. F. Bazaïba, ministre d'État, ministre des Affaires sociales, Action humanitaire et solidarité nationale, ainsi que la ministre du Genre, Famille et Enfants. Parmi les réalisations majeures, Micheline Ombaï a renforcé la coordination nationale et provinciale à travers l'organisation des forums réunissant les ministres provinciaux et les chefs des divisions du genre.
9: Nous avons publié les rapports sur l'ampleur des VBJ.
8: Face à une crise humanitaire parmi les plus importantes du continent, la ministre d'État, ministre des Affaires sociales, Action humanitaire et solidarité nationale, F. Bazaïba a présenté le bilan de la première année du gouvernement Soumina D.
10: Nous sommes parvenus à enlever tous les enfants, en tout cas au niveau des mines actuellement, pour les ramener dans la formation, y compris leurs parents, leur donner des moyens, l'alternative pour la survie.
8: 12 mois après sa prise de fonction au sein du gouvernement Soumina-Dé, le ministre des Droits humains, Samuel Mbemba Kabuya, met en avant une approche fondée sur le renforcement des institutions, la proximité avec les victimes et la promotion d'une gouvernance des droits humains.
11: La première action que j'ai entreprise, de redynamiser les divisions provinciales pour que le droit de l'homme soit promu et respecté.
8: Le gouvernement Soumina-Dé entend consolider une réponse coordonnée aux défis des droits humains, des affaires sociales, ainsi que du genre, famille et enfants.
1: L'aéroport de Chimpi, situé à Mbazangungu, dans la province du Congo central, s'apprête à faire peau neuve grâce à l'engagement ferme du gouvernement central. Des travaux d'envergure vont être déployés pour réhabiliter et moderniser cette infrastructure stratégique, enfin, de la conformer aux normes de sécurité et de fluidifier le trafic régional. Et Patricia Ungu, reportage.
12: Le lancement de travaux de construction de l'aérodrome de Chimpi à Matadi par le ministre des ITPR, John Banzalunda. L'entreprise en charge de construction de l'aérogare de Chimpi est à pied d'œuvre. Les matériels qui servent à l'étude du sol est arrivé à Kinshasa, réceptionné par le DG Wasi Wadio de Wasi Congo. Ces équipements permettront de réaliser les études géotechniques précises sur les sites de Chimpi. Objectif, déterminer la composition exacte du terrain afin d'adapter le mélange du béton aux caractéristiques du sol. Une étape essentielle car les terrains varient d'une région à l'autre. Rocheux à Matadi, sablonné à Mwanda ou encore argileux à Chimpi.
13: Dans les normes internationales, alors avec ce genre de machines, ça nous permet de gagner du temps et surtout d'avoir des bons rendus afin que les travaux soient faits et surtout ça soit réalisé dans de bonnes conditions pour répondre aux visions des chefs de l'État.
12: Ces technologies marquent le véritable démarrage des études des terrains, préalable indispensable à la construction d'une aérogare répondant aux normes techniques et sécuritaires.
1: Les ministères des infrastructures, travaux publics franchit un cap remarquable dans le nord-est du pays. Les entreprises du secteur du génie civil ont été officiellement informées des prochains travaux d'aménagement et des bitumages prévus sur la route nationale 2, plus précisément sur le tronçon reliant la rivière Lualaba et Benemwanga, un projet d'envergure destiné à transformer le paysage socio-économique de cette région. Les points sur ces projets stratégiques avec Émilie Kaïndou.
14: Près de 176 km de routes à aménager et à bitumer pour désenclaver le nord-est de la République démocratique du Congo. Dans le cadre de la préparation de la deuxième phase du projet de développement des transports et des connectivités, les acteurs du secteur ont été réunis pour s'imprégner des travaux envisagés et anticiper les processus de passation des marchés. Selon la cellule infrastructure, ces projets financés par la Banque mondiale visent à améliorer la connectivité, renforcer la résilience des infrastructures et stimuler les opportunités économiques au profit des populations. Le chantier sera réparti en deux lots, 91 350 km pour le premier, entre Lualaba et Mwanza Mbenza, et 75 684 km pour le second jusqu'à Penemwanga.
15: La route nationale numéro 2 occupe une place importante. Son aménagement vise à renforcer progressivement la connectivité entre le centre et l'est du pays, à faciliter les échanges économiques et la mobilité des personnes et des biens, et à contribuer au désenclavement des territoires traversés. Votre présence témoigne de l'intérêt que le marché porte à cet important programme d'investissement routier.
14: Cette mobilisation précoce permet aux maîtres d'ouvrage, à la Banque mondiale, aux experts et aux entreprises d'échanger sur les exigences techniques du projet, mais aussi d'évaluer les capacités du marché.
1: dans les territoires de Béni, le centre de santé des Maboukou enregistrait une affluence constante de patients depuis son inauguration. Construite et équipée dans le cadre du projet Star RDC, cette infrastructure moderne comble un vide sanitaire majeur. Reportage.
16: Situé dans les groupements de Malio à Béni Territoire, au Nord Kivu. Depuis sa réhabilitation, son équipement et sa remise aux communautés bénéficiaires en février 2026 par les projets Star RDC, ce centre de santé connaît l'engouement de ses bénéficiaires, ce qui prouve à suffisance qu'il constituait un besoin pour les communautés locales.
17: Structure, le taux de fréquentation était très faible, était à 12-15%, où les femmes enceintes n'arrivaient pas souvent. Mais aujourd'hui, vraiment, nous sommes déjà à 85%.
16: Ces centres de santé de Maboukou étaient non seulement réhabilités, mais également équipés en matériel de laboratoire, des soins appropriés, des blocs opératoires ainsi que des lits pour interner de malades de 16 villages, de ces groupements de Malio et autres agglomérations environnantes pour une population estimée à plus de 4200 personnes.
17: Pourquoi c'est Maboukou?
16: Les malades en quête de soins viennent de partout, jusqu'à 12 km de notre localité de Moudiba. Les malades de toutes sortes, les mamans enceintes, tous viennent ici et reçoivent des soins appropriés à notre centre de santé. Un véritable cadre sanitaire pour un relèvement de communautés qui ont connu dans les passés récents une période de destruction méchante de toute structure sanitaire suite aux différents épisodes des conflits interethniques et des guerres à répétition.
1: Un partenariat stratégique de formation destiné aux fonctionnaires du secteur agricole a été officiellement scellé dans le cadre du projet MARS, organisé avec l'appui technique et l'expertise reconnue des formateurs zambiens. Cette session vise à dynamiser la production et accélérer la souveraineté alimentaire de la République démocratique du Congo. Les points sur cet accord de transfert de compétences avec Eurodépendant.
18: Le coordonnateur du projet MARS, Jean-Fidèle Boyo, a signé avec les responsables de l'école de formation agricole de Kasesi dans la République de la Zambie pour la formation et apprentissage des fonctionnaires congolais qui ont adhéré à ce projet afin de leur permettre de bien évoluer dans le secteur agricole avec une expérience de 52 ans dans l'organisation des modules du secteur agricole. Les fonctionnaires congolais devraient profiter de cette occasion pour renforcer les compétences et connaissances dans ces domaines. Jean-Fidèle Boyo a profité de l'occasion pour annoncer la création de la banque agricole qui permettra aux fonctionnaires d'avoir accès au crédit bancaire, mais aussi leur permettre de travailler pour un bon rendement.
19: Le projet de la matérialisation de la revanche du sol sur le sous-sol, facteur bénéfice économique pour les agents fonctionnaires de l'État, n'est autre qu'une provision de la vision du président de la République, chef de l'État, qui prône la revanche du sol sur le sous-sol. Nous annonçons la création ou l'existence de la coopérative des agents fonctionnaires de l'État, COPAFEC en sigle. Ça sera une initiative des agents fonctionnaires de l'État pour s'organiser, pour solliciter des crédits et pour avoir des appuis financiers, surtout du gouvernement congolais ainsi que d'autres partenaires potentiels. Nous venons de signer une convention de partenariat avec l'école de formation agricole Kasesi de la Zambie. Eh bien, ensemble, nous allons présenter les zones agricoles selon la philosophie de notre projet.
18: Bloc agricole, site et paquet agricole sont en voie de création en faveur de ces fonctionnaires congolais qui ont choisi le secteur agricole.
1: Salle de classe ouverte, présence effective des enseignants et enthousiasme retrouvé sur le banc de l'école. La reprise de cours pour le cycle primaire et secondaire est désormais effective sur toute l'étendue du territoire national. À Kinshasa, le démarrage des activités scolaires s'est concrétisé dès le premier jour, notamment dans les districts de Lukunga et de la Tchangou, où les élèves ont repris le chemin de savoir dans une ambiance des mobilisations générales. Les condensés de ce constat de rentrée sur le terrain avec, encore une fois, Rodé Panda.
18: Comme annoncé par Question Nationale et Nouvelle Citoyenneté, la rentrée scolaire 2026-2027 a été effective ce mardi dans plusieurs établissements scolaires de Kinshasa et sur l'ensemble du territoire national. Dans la province éducationnelle de la Tchangou, précisément en Djili, au lycée Sainte-Germaine, les préfets Colin Moubanga étaient présents sur les sites avec les élèves nouvellement inscrits, accompagnés de leurs parents. Une présence qui témoigne de l'effectivité de la rentrée dès ses premiers jours de classe.
20: J'ai préféré venir l'inscrire ici puisque je me trouve devant une école bien organisée et ce n'est pas la première fois que j'arrive ici. J'ai ma fille propre, Katiti Janine, qui a terminé ses études ici
21: dans la sainte du lycée à Saint-Germain. Une école bien organisée, il y a quand même de l'ordre, du sérieux, il y a la discipline, voyez-vous.
22: Ce qui m'a poussé pour venir inscrire notre enfant, parce qu'il y avait d'autres enfants qui étaient étudiés ici, la façon dont ils s'expriment, j'ai vraiment aimé. Et puis, ils sont vraiment très modestes et pour cela, je préférais que mon enfant puisse venir aussi étudier.
18: Au complexe Notre-Dame, en revanche, l'ambiance était plutôt timide. Certains parents ont préféré garder leurs enfants à la maison, faute de moyens pour se procurer des fournitures scolaires nécessaires.
23: Et 9 garçons, 6 filles. Donc, la rentrée est déjà.
18: En l'Institut Saint-Joseph Bonsomi, les élèves étaient présents très tôt, le matin, et les cours ont effectivement démarré. Selon la révérende sœur Niclette Mananga, l'établissement ne vend pas de fournitures scolaires et n'impose aucune exigence particulière aux parents. Le modèle uniforme pour filles et garçons, une exigence est adaptée particulière aux moyens des familles.
24: La rentrée chez nous est réellement effective parce que et les enseignants et les élèves sont là. Déjà à 6h30, il y avait déjà les premières entrées. Les élèves de maternelle, primaire et secondaire, éducation de base 7e ou 8e qui étudient chez nous les avant-midi, sont là avec tous les parents qui les ont accompagnés. Et ce que nous avons plus surtout apprécié, c'est l'engagement des parents. Les parents ont respecté d'abord l'uniforme et l'accoutrement de l'enfant, c'est ça la tenue. Et chaque élève, les parents ont remis les documents et dossiers que les enfants devraient utiliser pour leurs études. Donc, ils ont fait vraiment les préparatifs de la rentrée. Alors, c'est là qui prouve qu'ils ont accepté de collaborer avec l'école pour la formation des élèves pour cette année 2026-2027.
18: Dans la partie ouest de Kinshasa, notamment en Galiema, plusieurs établissements scolaires ont également ouvert leurs portes aux élèves. C'est le cas de l'école Les Bambinos, l'Institut Liloba, l'école protestante SEC dans le quartier des anciens combattants et le lycée Tobongisa. Dans un autre établissement, toutefois, la hiérarchie n'avait pas donné l'autorisation aux responsables de s'exprimer devant la presse. Partout, une innovation majeure a été constatée, celle de l'installation des dispositifs sanitaires, notamment les lavages des mains et les bornes fontaines.
25: Aujourd'hui, c'est mardi 1er septembre 2026. La rentrée scolaire en fait, est effective.
26: Les premiers quand même, jours de la rentrée scolaire, nous sommes là avec les élèves que vous voyez de l'autre côté. Et tous les enseignants sont là. Mais chose curieuse, les parents n'ont pas voulu nous envoyer quand même les élèves. Et sur les 900 élèves attendus, regardez tous les enfants quand même de l'école. Quand même, ils s'entraînent tout ça. Alors ce n'est pas de notre faute. Nous demandons aux parents, dès demain, de nous envoyer tous les enfants à l'école.
18: Cette mesure vise à protéger les élèves ainsi que l'ensemble de la communauté scolaire contre les maladies infectieuses, notamment les maladies dites des mains sales, dans un contexte marqué par la résurgence de la maladie à virus Ebola en Ituri et dans certaines zones de l'est de la RDC. Une façon pour les responsables des établissements scolaires de respecter et de mettre en œuvre les mesures préventives et barrières édictées par les autorités politiques et sanitaires du pays.
1: La plateforme Rassemblement des enfants pour la transformation du Congo entend prendre une part active au prochain dialogue national. En pleine préparation de leur sortie officielle, le président et les coordonnateurs de cette structure ont tenu une conférence de presse pour expliquer la vision de leur organisation et officialiser leur adhésion à l'Union sacrée de la nation. Reportage.
0: À l'heure des préparatifs du dialogue national qui va cimenter la cohésion nationale, jeter les bases de la paix durable et booster le développement de la République démocratique du Congo, la plateforme Rassemblement des enfants des dieux pour la transformation du Congo et ses alliés vont apporter leur pierre à la refondation de la République. Car cette plateforme de l'Union sacrée et de la Coalition nationale de la société civile, qui regroupe les croyants, incarne les valeurs morales et républicaines avec comme devise amour, unité et action. En prélude de sa sortie officielle, le président des REDCO, A. Léonard Lambalamba, et son coordonnateur, pasteur Jacques Ambala Chilombo, ont co-animé une conférence de presse. Ils ont spécifié l'objectif de cette plateforme qui consiste à conjuguer leur savoir-faire pour la refondation de la République avec en fondement la cohésion nationale, la paix durable et le développement de la RDC.
2: Le concept Union sacrée tel que le chef de l'État l'avait souligné, ce n'était pas un regroupement que de politiques ou des hommes en fonction, occupant des fonctions officielles. Ce n'était pas un regroupement que de partis politiques pour les intérêts des partis politiques et le partage des pouvoirs. C'était un nouvel esprit dans la manière de reconstruire notre nation.
0: Pour le coordonnateur Jacques Ambala Chilombo, la refondation de la RDC a été déclenchée aux dédicaces du pays à Dieu par le président de la République, Félix-Antoine Tshisekedi Chilombo. Pasteur Lambalamba a rappelé que cette plateforme était créée en 2001 et a eu en 2005 sa personnalité juridique.
3: Vivement préoccupés par la situation sécuritaire dans la partie orientale du pays, les élus municipaux du Nord et Sud Kivu, du Tanganyika, de l'Ituri et du Maniema font bloc, réunis au sein de leur coordination. Ces représentants des proximités ont adressé un message fort de soutien au chef de l'État pour la tenue du dialogue national perçu comme un levier capital pour mettre fin aux souffrances de populations. Reportage.
4: C'est avec un sentiment de fierté et l'espoir que nous avons suivi votre adresse à la nation appelant à un dialogue national sincère, partant de la base vers les sommets. Au nom du collectif national des conseillers communaux, élu légitime du peuple à travers les 114 conseils répartis dans les 26 provinces, nous vous félicitons pour cette initiative historique visant le retour effectif de la paix dans tous les pays par un diagnostic participatif que d'ailleurs nous approprions et prenons à bras le corps. Conformément à votre bonne volonté de consulter les animateurs des institutions au niveau de la base, une volonté manifeste de reconnaissance de l'effectivité de la décentralisation et la reconnaissance du pouvoir nous donné par le peuple à travers les résultats des urnes des élections ici du 20 décembre 2023. Nous vous exprimons nos sincères remerciements car omettre les élus légitime représentant du peuple à la base, c'est recourir le risque d'un diagnostic incomplet.
3: Alliés, voulais-je dire, compétition sportive, sensibilisation communautaire et protection de la jeunesse, eh bien, en marge des épreuves sportives, les jeunes athlètes ont été vivement encouragés à promouvoir leurs droits en matière de santé sexuelle et reproductive. Sensibilisation tenue lors de la 5e édition de la Coupe du Congo organisée par la Fédération congolaise de roller au Stade des Martyrs. On fait les ponts avec Toto, Céleste Sungu, Bijou et Kamba.
5: Sur le piste de roller, la compétition n'était pas le seul enjeu. L'AIPAS a saisi ses rendez-vous sportifs pour aller à la rencontre des jeunes et parler sans tabou de leurs droits en matière de santé sexuelle et reproductive. Du 28 au 30 août dernier, la 5e Coupe du Congo de roller sport, organisée par la Fédération congolaise de roller FECOROLS, s'est ainsi muée en véritable plateforme de sensibilisation.
6: Je vais dire aux dames des Lualaba de continuer d'abord de travailler pour devenir comme nous aussi. On a fait des efforts, on a eu le temps de travailler matin, soir, on était là pour travailler. Peu importe l'an ils sont, ils doivent travailler vraiment. Premièrement, je dis merci à iPad parce que c'est à chaque fois qu'on a une activité ici, il est toujours présent avec nous.
7: C'est la compétition de toutes les provinces qui résident dans notre pays, que vous voyez, qui sont déjà là pour faire notre cinquième Coupe du Congo. Après la compétition de Coupe du Congo, à ce moment-là, maintenant, on va faire la sélection pour maintenant aller affronter, aller brandir notre drapeau à l'extérieur de notre pays.
5: Informer, prévenir et responsabiliser une stratégie pour donner aux jeunes le moyen de mieux protéger leur santé et de décider de leur avenir. Car sur le terrain, comme dans la vie, être bien informé peut changer la donne.
3: Quelques jours du coup d'envoi de compétition sportive nationale, plusieurs équipes s'apprêtent à emprunter le train de l'ONATRA pour s'imprégner et se familiariser avec ce mode de transport terrestre. Une délégation d'athlètes a effectué une visite d'itinérance à la gare centrale de Kinshasa. Après avoir été chaleureusement accueilli par le directeur général de l'ONATRA, le compte-rendu de ces trajets d'immersion avec Pierrot Mbuyu Saidi.
8: Une force de la jeunesse sportive de l'Office national des transports ONATRA, spécialisée dans la pratique du basketball, ont effectué une inspection ferroviaire à la gare centrale de Kinshasa. Question de s'imprégner des modalités concrètes du meilleur déplacement des usagers dans le train urbain et interprovincial. Là, nous sommes dans les trains urbains qui desservent la voie gare centrale aéroport international de Njili et vice-versa. Nous garantissons aux usagers ferroviaires quinois des vacations quotidiennes.
9: Également à 17h, nous faisons les retours.
8: Bien avant cette descente à la gare centrale, ces sportifs ont été reçus par le directeur général de l'ONATRA à qui ils ont présenté officiellement les trophées remportés dernièrement à la Ligue provinciale de basketball de Kinshasa Liprobakine. Belle opportunité pour Martin Lukusa de les socialiser sportivement à hisser très haut l'étendard de l'ONATRA. Tout en vous félicitant pour votre brillante victoire, nous tenons à concrétiser notre promesse. Enfin, nous vous exhortons à redoubler d'ardeur.
9: Pourquoi pas un jour, nous décider de gagner la Coupe du Monde.
10: Tenons à vous remercier et à requérir également votre toujours le même accompagnement parce que nous avons des challenges, des grands challenges qui viennent.
8: À travers cette double cérémonie, l'itinérance ferroviaire à la gare centrale et la séance de travail au bâtiment administratif, la direction générale de l'ONATRA s'engage à cristalliser l'aura socio-professionnelle de ses réseaux ferroviaires et fluviales dans une gestion rationnelle et efficace.
3: Merci de nous avoir religieusement suivis. Votre journal a été réalisé par André Njeka, Jerry Mawasa, Redem Pouy. Demain, 7h, à la présentation, Mireille Ndeke. Madame, Messieurs, bonne nuit.

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2: Mesdames et messieurs, amis téléspectateurs, bonsoir et bienvenue à ce nouveau programme, le panel de redevabilité. Notre pays, la République démocratique du Congo, est un géant. Est un géant paradoxal, malheureusement, parce que, en tant que tel, nous avons les meilleures terres du monde, mais nous importons tout ce que nous consommons dans le pays. Il faut donc nous poser la question, comment notre économie est en train de s'organiser pour que cette dépendance structurelle puisse un jour cesser. Mais quelles sont les voies que nous avons pour aller accéder à des marchés extérieurs? Le produit congolais, jusqu'où va-t-il? Dans quel type d'assiette le produit congolais peut atterrir? C'est des questions que nous posons aussi, parce qu'à cette émission, nous allons interroger les patrons des deux secteurs, le secteur de l'économie et le secteur du commerce extérieur. Pour animer cette émission, je suis donc accompagné par Sandra Nyangui, bonsoir.
3: Bonsoir Willy.
2: Qui va nous dire effectivement qui sont nos invités.
3: Justement pour ces bel exercices de redevabilité de l'an 1 du gouvernement Suminwa 2, nous invitons très respectueusement le vice-premier ministre, ministre de l'économie nationale, monsieur Daniel Moukoko Samba, sous vos applaudissements. Il ne sera pas seul sur ce plateau. Nous avons aussi le ministre du Commerce extérieur, M. Julien Paluku Kaungia, sous vos applaudissements, M. le ministre.
4: Bonsoir. Bonsoir, M. le ministre. Bonsoir, madame.
2: Merci, je vous remercie. Merci, Sandra. Nyangui, pour cette présentation, nos invités de marque. Aujourd'hui, nous sommes donc dans ce salon pour discuter un tout petit peu des questions pas évidentes, mais non moins essentielles. Parce que parler de l'économie, c'est parler en même temps de politiques économiques qui sont parfois abstraites. Parler du commerce extérieur, c'est parler aussi des marchés qui sont parfois virtuels. Alors nous allons commencer, parce que nous savons que vos deux ministères ont certainement des passerelles et que vous travaillez, nous espérons et nous allons le voir ensemble pour que notre pays cesse d'être un pays paradoxal. Monsieur le vice-premier ministre, vous êtes à une année du gouvernement Suminwa 2, mais vous n'êtes pas à une année de gouvernance. Vous êtes des vétérans, comme on peut dire. Vous connaissez ce pays. Alors, nous allons essayer de rentrer un peu plus loin pour comprendre les structures. Commencez par vous, monsieur professeur Moukoko Samba. Est-ce que mon analyse est exacte? Sommes-nous effectivement un pays paradoxal? Notre économie est-elle si dépendante des importations? Si oui, qu'est-ce que vous faites pour freiner ce qui apparaît effectivement comme la perte d'une indépendance, en fait? Si vous importez tout, donc vous dépendez de ceux qui produisent à l'extérieur. Je vous en prie.
5: Bien, je pense que vous avez raison de mettre l'accent sur la dépendance de l'économie congolaise vis-à-vis des marchés extérieurs. Mais cette dépendance n'est pas totale. C'est une des caractéristiques principales de l'économie congolaise. Ce n'est pas la seule. Peut-être que c'est mieux de ne pas donner l'impression que c'est l'unique caractéristique. L'économie congolaise, aujourd'hui, est la plus résiliente. Elle est mieux connue par nous qui gouvernons, par nous qui mettons en place les politiques économiques, mais nous reconnaissons qu'elle est encore dépendante. Mais nous n'importons pas du manioc.
2: De la chikwanga, nous.
5: Voilà. Si vous allez dans beaucoup de provinces dans le pays, On consomme du riz local. Traverser le Sankuru, traverser la Chuapa, aller dans la Chopo, aller dans... On consomme du riz local. La dépendance, elle est manifeste dans les grandes agglomérations urbaines. Kinshasa, Lubumbashi, c'est là que, oui, en ce qui concerne les biens alimentaires, nous avons une forte dépendance en maïs, en riz, en poisson, en viande, en produits laitiers. Et même si l'industrie locale de l'huile reprend, heureusement, mais nous restons encore dépendants dans ce produit oléagineux.
2: Monsieur le ministre, parce qu'il s'agit de parler de ce qui a été fait pendant une année,
5: oui.
2: De votre point de vue, si vous devez nous dire en une année, voilà les choses à mes yeux qui sont très importantes, ce qui a été fait de par le ministère de l'économie, quels sont les pas que nous avons franchis en une année?
5: En une année, d'abord, cet effort n'a pas commencé sous Minois 2, c'est un effort qui a commencé avec sous Minois 1. Mais pour parler de cette année de Souminois 2, en une année, ce que nous avons fait, je disais tout à l'heure que nous pouvons considérer que nous sommes aujourd'hui une économie qui est mieux surveillée. Nous avons aujourd'hui une meilleure maîtrise des marchés parce que nous avons mis en place des outils qui nous permettent de mieux surveiller le marché, de savoir agir. Je vais vous donner des exemples concrets. Nous avons lancé depuis mars 2025, donc sous Souminois 1, un outil que nous appelons Talo, qui a commencé à Kinshasa, qui nous permet de suivre le prix de 61 produits. Nous avons, sous Souminois 2, étendu cet outil. Nous couvrons aujourd'hui 17 villes. Beni, Isiro, Likasi, Kolwezi, Matadi. Chaque semaine, nous savons suivre l'évolution des prix de ces 61 produits à travers ces 17 villes. Nous allons bientôt, dans quelques mois, nous pourrons couvrir toutes les villes de la République, sauf Goma et Bukavu. Donc nous couvrirons les 33 villes. Cette information nous permet de savoir où est-ce qu'il y a des chocs de prix. Et ces chocs de prix, c'est quoi? C'est des augmentations soudaines de prix d'un produit donné. Ça peut arriver à Bandundu, c'était le cas pour le sac de maïs à Bandundu il y a deux semaines. Ça peut arriver à Lubumbashi, c'était le sac de 25 kg de riz au mois d'avril, qui était passé d'à peu près 31 000 francs jusqu'à atteindre 45 000 francs pour certaines marques. Ça peut être le sucre, c'était le cas à Likasi, ou encore le riz, c'était le cas à Kisangani. Vous vous rappellerez qu'un honorable député élu de Kisangani avait fait mention du prix du sac de riz qui avait atteint 1 million de francs. Mais ce sont des sacs de 160 kilos qui, il est vrai, au mois d'avril et mai, avaient atteint des niveaux élevés. Donc, nous avons l'information et nous savons agir. Nous agissons en intervenant sur ces marchés-là et nos instruments se sont révélés efficaces. Dans les deux cas emblématiques, le riz à Lubumbashi, nous avons su ramener le prix d'une moyenne de 38 500 francs à 45 000 francs, aujourd'hui à entre 31 000 et 33 000 francs, ce qui était le cas avant cette variation. À Kisangani de même, nous avons su ramener le prix du sac de 150 kg de riz de 720 000 francs à 520 000 francs. Donc voilà, de manière concrète, ce que nous avons fait en ce qui concerne la surveillance de marché, la protection du pouvoir d'achat des ménages.
3: Willy, pour revenir après au vice-premier ministre, ministre de l'économie nationale, je voudrais poser la même question au ministre du commerce extérieur. Une année maintenant, nous parlons du gouvernement Souminois 2, pour ne pas, parce que vous êtes doyen. Une année, depuis que vous êtes au gouvernement Souminois 2, quel regard portez-vous sur votre secteur, le commerce extérieur? Et puis je vais revenir sur le vice-premier ministre, ministre de l'économie nationale.
4: Merci madame. Lorsque vous comparez les volumes des échanges en 2019, ces volumes est situé autour de 15 milliards de dollars. c'est-à-dire importation plus exportation. Aujourd'hui, 2026, le volume des échanges en République démocratique du Congo a dépassé les 30, 40, 50 milliards de dollars. Donc ça veut dire qu'il y a des choses qui sont faites, mais malheureusement, la population peut-être n'en connaît pas suffisamment le contenu. Il est vrai que le secteur minier tire l'essentiel de la production congolaise, mais il n'y a pas que le secteur minier. Parce que lorsque le vice-premier ministre a répondu en disant que la dépendance est relative, moi je peux réaffirmer cela, parce qu'effectivement, moi j'ai passé toute ma vie, les 50 premières années de ma vie sur Terre, je les ai passées en dehors des grandes villes, et j'ai vu que toutes les populations vivent et se nourrissent de ce qu'elles produisent. Mais le problème de la RDC, c'est qu'on a une difficulté de quantification de notre production. Ce qui fait qu'on a l'impression qu'on est tiré par les importations, alors que 70% de notre population vit en milieu rural. Et donc, ces populations-là se nourrissent par la capacité productive qu'elles ont acquise au fil des temps. Donc, je crois que c'est des débats qu'on peut engager pour savoir si réellement il y a une capacité productive en RDC, je dirais oui, mais non organisée et non chiffrée, parce que même quand on calcule la valeur, la richesse totale de notre pays, ce que les spécialistes des produits intérieurs bruts, ce calcul est faussé parce qu'il ne tient pas compte d'autres facteurs qui sont incontrôlés à l'intérieur du territoire national. Et donc moi je peux dire que mon secteur se porte aujourd'hui mieux qu'avant, parce que lorsqu'on mesure le volume des échanges entre nous et les pays du monde, eh bien, ce volume a doublé en 5 ans, ce qui est un record jamais atteint par des pays même développés.
3: Pour rester.
2: Parce que nous importons beaucoup ou parce que nous produisons beaucoup?
4: Il a doublé parce que si vous analysez ce que les spécialistes appellent balance commerciale, ils vont vous dire que la balance commerciale de la RDC est aujourd'hui excédentaire. C'est-à-dire, les exportations sont supérieures aux importations. Ça, ce sont des chiffres que peut-être les gens ne connaissent pas. Mais tous les spécialistes vous diront que la balance commerciale de la RDC est, c'est-à-dire quoi en termes, peut-être pour que tout le monde comprenne.
3: Pour faire simple.
4: C'est-à-dire, nous exportons plus que nous n'importons. Quand on fait la soustraction entre les exportations et les importations, on trouve effectivement qu'il y a un excédent de près de 4 milliards de dollars. Je parle devant un professeur d'économie ici qui a la maîtrise de tout ça.
3: C'est tellement intéressant.
4: Plus que nous n'importons. Quand on fait la soustraction entre les exportations et les importations, on trouve effectivement qu'il y a un excédent de près de 4 milliards de dollars. Je parle devant un professeur d'économie ici qui a la maîtrise de tout ça.
3: C'est tellement intéressant que je voudrais vraiment que vous restiez dans le...

0: miniers. Et les produits principaux qui tirent notre économie, c'est le cuivre et le cobalt. Mais cela ne veut pas dire que parce qu'on exporte plus le cuivre et le cobalt, il n'y a pas d'autres produits qui ne sont pas exportés. Aujourd'hui, je peux vous dire que le cacao fait le tour du monde, le café fait le tour du monde. Même si on connaît, on sait très bien que les pays voisins trichent par la labellisation de nos produits, mais ces produits demeurent des produits congolais. Eh bien, parmi les produits que nous exportons, il y a essentiellement en dehors des produits miniers, il y a les produits agricoles, notamment les cafés et les cacao. On parlera de tous les accords que nous avons signés avec les tiers.
1: Ça va venir.
0: La Chine aujourd'hui nous demande 180 000 tonnes de cacao l'an. Aujourd'hui, l'Union européenne et particulièrement le Royaume-Uni a signé avec nous un accord qui permet que 99% des produits congolais entrent sur le marché britannique sans paiement des frais de douane. Et là, madame, c'est sauf les munitions et les armes. Mais ces éléments-là
1: ne sont pas producteurs.
0: Ces éléments-là ne sont pas connus par toute l'opinion. L'AGOA, par exemple.
1: Nous allons y revenir, monsieur le ministre, parce que vous nous prenez tellement
2: Je vous réponds quand même par rapport au ministre de l'économie, parce que tout à l'heure, vous avez dit effectivement que nous exportons plus que aujourd'hui nous importons. Et j'ai vu que Sandre était un peu dubitatif. Elle n'a pas tort, parce que en réalité, ce que nous exportons, nous ne le consommons pas. Ce n'est pas l'excédent de notre consommation. Mm-hmm. Nous exportons des produits qui n'ont pratiquement pas un impact immédiat sur la consommation congolaise. Alors, maintenant, je reviens quand même au ministre de l'économie. C'est vrai que vous faites la surveillance des produits et le ministre du commerce extérieur parle de que nous avons une capacité de production, mais elle n'est pas organisée. Mais ça ne va pas. J'ai un peu peur. Pourquoi nos produits, pourquoi les filières congolaises ne sont pas organisées? Parce que si nos produits sont de bonne qualité, nous avons 9 frontières avec une population dans les autres pays qui peuvent consommer nos produits. Alors pourquoi les produits congolais, en dehors des mines, ne subissent pas la compétence du gouvernement? Pourquoi? Vous avez parlé de quelques filières, mais pourquoi est-ce que cette production n'est pas organisée?
3: Vous savez, vous me demandiez qu'est-ce que nous avons fait en un an.
2: Oui.
3: Nous n'avons pas fait que la surveillance des marchés. Nous avons également travaillé sur l'organisation du commerce interne. Et c'est là que le ministre du Commerce extérieur et moi, nous nous rencontrons notamment. Parce que si lui s'occupe du commerce extérieur, j'ai également moi des compétences en matière de commerce interne. Et d'ailleurs, c'est la raison pour laquelle nous préparons pour le moment un projet de code de commerce. Parce que nous avons dans notre législation des textes épars, une loi sur le commerce de 73 qui est difficile à appliquer, et ainsi de suite. Nous nous sommes donc mis d'accord pour préparer un seul texte qui va regrouper tout ce qui tourne autour du commerce interne et du commerce externe. Mais je disais donc que nous avons également fait des efforts pour l'organisation du commerce interne, un, par la formalisation du secteur informel. Vous parliez de tout ce qui se fait, parce que l'économie, c'est pas très très compliqué. C'est à la fois pas très compliqué, mais c'est aussi complexe. C'est pas compliqué dans le sens où c'est produire, c'est distribuer, c'est consommer. Et l'économie, c'est pas que le cuivre, c'est pas que le cobalt. L'économie, c'est la petite boulangerie du coin. L'économie, c'est la petite épicerie du coin, c'est la petite boutique du coin. Tout ça, c'est de l'économie. Et il faut l'organiser pour avoir une meilleure connaissance de qui produit quoi, qui distribue quoi et qui consomme combien et quoi. Et c'est ce travail-là que nous avons entamé sous Souminois 1 et que nous avons poursuivi. Aujourd'hui, à Kinshasa, nous avons déjà identifié un peu plus de 200 000 opérateurs informels que nous essayons de formaliser dans le sens où nous les prenons en masse et nous les amenons vers l'administration pour qu'ils soient connus de l'administration, pour qu'ils aient des documents administratifs, pour qu'ils aient aussi accès à des services individuels, mais également des services dans le

0: cadre de leurs opérations. Mais pour revenir à votre question sur la production, parce que je crois que c'est ça le sens de votre question. Oui, j'avais dit au début qu'une des caractéristiques de notre économie, c'est qu'elle est dépendante. Elle est dépendante parce que les secteurs productifs ont, à travers les années, été, désorganisés. Aujourd'hui, il faut le reconstruire. Parlons du riz. On produit du riz à Opala. On produit du riz dans le Sankuru. On produit du riz dans
1: même
0: la Chorta.
1: Même à Kingaba, on produit du riz.
0: Voilà,
1: mais
0: il faut que ce riz arrive sur le marché de Kinshasa. Il arrive déjà sur le marché de Kinshasa. Mais il faut qu'il soit compétitif vis-à-vis du riz importé. C'est-à-dire que, attendez, vous allez sur les marchés, si vous allez à Matadikiba, là, vous allez ici à Zikida, vous allez trouver Madesu ya Goma, différent de Madesu ya, voilà, d'une autre variété venant d'une autre partie du pays, avec des prix différents. Donc ce sont ces bassins de production que nous voulons reconstruire. C'est vraiment une question, il est vraiment question de le reconstruire. Et une bonne partie de mon travail en tant que ministre de l'économie, c'est exactement cela. C'est ce que nous appelons le redressement productif. Nous visons des bassins de production parce que dans ce pays, il y avait des bassins cotonniers. Quand vous alliez vers Isiro, bien, c'était le coton. Vous alliez dans une partie du Olomami, c'était des zones de coton. Ces zones cotonnières ont pratiquement disparu. Vous allez dans le sud Oubangui, c'était l'arachide, c'était le maïs, c'était le coton aussi, exactement. Le ministre parlait du cacao, parlait du café. Aujourd'hui, il y a un effort qui est fait au niveau donc, du ministère de l'Agriculture pour reconstituer cette capacité productive. Et nous avons, au ministère de l'Économie, nous avons mis en place deux instruments. Un instrument d'analyse et un instrument d'intervention. L'analyse, c'est repérer le bassin, repérer les opérateurs qui peuvent permettre de... Parce que nous ne voulons pas faire de projets éparses, des opérateurs que nous appelons des agrégateurs qui peuvent permettre de diffuser nos interventions auprès d'un grand nombre de paysans. Je vous donne un exemple. Nous avons lancé l'opération de riz de Bumba. L'agrégateur, c'est une société privée, la société Rizicole de Bumba. Mais derrière la société Rizicole de Bumba, nous visons l'encadrement de près de 30 000 planteurs. N'est-ce pas? Et ça, c'est l'opération de riz de Bumba. L'agrégateur, c'est une société privée, la société Rizicole de Bumba. Mais derrière la société Rizicole de Bumba, nous visons l'encadrement de près de 30 000 planteurs. N'est-ce pas? Et ça, c'est le premier dans le sud Oubangui, à Boamanda, avec CDI Boamanda, sur le maïs. Comme nous le ferons bientôt pour la station agricole de Nkwadi, dans les Kasaï orientaux, et comme nous le ferons également dans d'autres bassins de production.
1: Sans devoir me compléter, je la pose maintenant à tous les deux ministres. Depuis toutes ces années, quand même, en tant que journaliste, nous vous voyons agir, hein, sans avoir peut-être la compétence nécessaire, mais j'ai toujours senti qu'il y avait un embarras majeur dans notre gouvernement en ce qui concernait la problématique des importations et la problématique de la protection de l'industrie locale. Alors, aujourd'hui, les producteurs, ils font les mêmes produits qui n'est pas compétitif parce que l'importateur, lui, il fait du dumping. Le gouvernement a besoin que le peuple mange. Et il accepte tout ce qui vient de l'extérieur. En même temps, le gouvernement a besoin que l'industrie se développe. Il faut réguler ce qui vient de l'extérieur. Et depuis toutes ces années, je n'ai jamais vu le gouvernement trancher cette question. Dans certains pays comme l'Afrique du Sud, dans les hôtels, dans les restaurants, vous ne mangez que ce qui est produit en Afrique du Sud. Mais si chez nous, il n'y a aucune préférence nationale quant à certains produits, cet embarras vient d'où? Ça vient d'où, monsieur le ministre?
2: Moi, je pense qu'il faut donner la vraie information. Mon rôle, entre autres, c'est également de protéger l'industrie locale. Et j'ai eu l'avantage d'être ministre de l'industrie, et donc je comprends bien le rôle du ministre du Commerce extérieur. Et nous le faisons Il y a près de 17 produits que nous protégeons par des mesures qui ont été adoptées par le gouvernement. C'est-à-dire, lorsque nous mesurons la capacité productive d'une industrie congolaise, nous prenons des mesures de restriction des importations conformément aux règles de l'OMC, qu'on appelle les mesures de sauvegarde. Et cela est accepté par tous. C'est pourquoi d'ailleurs, l'un des premiers instruments que nous avons fait ratifier par le gouvernement, c'est l'accord sur la facilitation des échanges. C'était déjà en 2025 que cela a été adopté par le gouvernement et la loi a été votée par le Parlement, promulguée par le chef de l'État, et nous avons déposé les instruments de ratification à Genève auprès de l'OMC. Et donc, il y a des produits pour lesquels nous avons pris des mesures de sauvegarde pour protéger le peu d'emplois que nous avons. Parce qu'en fait, tout ce que nous faisons doit s'aligner avec les 6 engagements du président de la République. Parce que c'est lui, en fait, qui a le mandat de l'ensemble de la population. On ne peut rien faire si on ne s'inscrit pas dans la logique que le président a tracée lorsqu'il a sollicité le suffrage auprès du peuple congolais.
1: Je voudrais bien connaître quelques produits qui sont protégés, parce que moi j'ai une liste des producteurs qui pleurent. Par exemple, pour les ciments, le ciment n'est plus protégé.
2: Oui, les ciments...
1: Alors que nous avons 3 usines de fabrication de ciment.
2: Le ciment est protégé par des mesures que nous prenons. Mais évidemment, il y a des pays qui sont voisins à la RDC qui ont pour ambition de venir chercher les dollars en RDC. Je ne vais pas les citer ici parce qu'on a une émission aussi pédagogique. Mais qu'est-ce qu'ils font? Ils baissent les prix par rapport au prix de vente dans leur pays pour venir chercher les dollars sur le marché congolais. Et cette pratique s'appelle dumping.
3: Mais comment faire, justement?
1: Nous avons la douane, nous avons l'OCC, nous avons tout ça.
2: Oui.
3: Tout ça, c'est le commerce extérieur, en plus.
2: C'est effectivement ces mesures-là que le gouvernement a prises pour donner la responsabilité au ministre du Commerce. Mais comme on est dans une synergie gouvernementale, les acteurs sont nombreux. C'est-à-dire, lorsque le ministre du Commerce a pris les mesures, il faut qu'au niveau de la douane, on se rassure que les agents de la douane, qui ne relèvent pas du ministère du Commerce, mais des finances, exécutent la mesure. Il faut qu'on se rassure que la police qui est commise à la sécurité de la douane, qui ne relève pas du ministère du Commerce, respecte la mesure. Et c'est cette synergie gouvernementale qui fait que lorsqu'on a pris une mesure, on la présente à Conseil des ministres, et lorsqu'elle est adoptée, elle devient une appropriation de l'ensemble des membres du gouvernement. Et donc je peux vous dire que nous avons réussi à maîtriser plus ou moins la protection de nos cimenteries. Nous avons réussi à protéger nos industries de fabrication de carreaux et de faïence. Nous avons réussi à protéger nos usines de production de câbles électriques, parce qu'on a commencé à fabriquer les câbles électriques dans ces pays ici. On a réussi aussi à protéger l'industrie de production de chaux vives et chaux éteintes, qui est utilisée dans le secteur minier, particulièrement dans le secteur de Katanga. Eh bien, ces mesures-là ont permis à la RDC, d'abord, de conserver les emplois qui ont été créés, ensuite, de pouvoir permettre un accroissement des richesses nationales. Parce que lorsque les dollars ne sortent plus pour aller acheter ces produits à l'extérieur, ça renforce notre économie locale, et c'est là la synergie que nous avons avec le professeur ministre de l'économie.
4: D'ailleurs,
3: pour la même question.
4: Au moment où nous parlons, nous avons une mission conjointe que nous avons envoyée dans plusieurs provinces pour voir dans quelle mesure nous pouvons protéger les minoteries locales, parce qu'il y a déjà des capacités pour fabriquer sur place, produire sur place de la farine de maïs, mais les opérateurs qui sont dans ce secteur nous ont alerté des pratiques qui les mettent en difficulté en faisant rentrer de la farine. Donc nous nous sommes associés, c'est vraiment un exercice où les deux ministères ont mis en place une mission pour, un, mieux comprendre la capacité de production disponible dans le Congo central à Matadi, dans le Katanga, parce qu'elle existe, et dans d'autres provinces, les difficultés auxquelles elles font face, et ce qui va nous permettre de proposer des mesures de protection, comme nous le ferons également sur le sucre. C'est pas toujours évident sur des biens pour lesquels nous n'avons pas un taux d'autosuffisance proche de 100%.
0: C'est le cas notamment pour les huiles, c'est le cas pour le sucre, parce qu'aujourd'hui, voilà un exemple de dépendance, parce que nous n'avons pas accru notre offre
1: interne
0: de sucre raffiné, et donc on est bien obligé de laisser entrer du sucre importé, mais sans tuer les entreprises, les industries du sucre qui existent dans le pays.
3: Oui, justement, monsieur le vice-premier ministre, c'est très intéressant de vous entendre parler comme ça. Vous avez eu à mettre en place ou à initier plusieurs mesures dans votre secteur. J'ai besoin de savoir deux ou trois mesures qui ont vraiment impacté sur le panier de la ménagère de Congolais.
0: Je commencerai par la maîtrise de prix de carburant. La maîtrise des prix de produits pétroliers. Nous faisons un exercice de redevabilité sur la première année de Souminois 2, mais vous allez me permettre de remonter à Souminois 1. Quand le gouvernement Souminois 1 se met en place, le prix du litre d'essence, il était de 3440 francs ici à Kinshasa. 3440 francs. Nous l'avions ramené à 2440 francs.
3: Comment vous avez fait ? Je suis tentée.
0: Comment nous avons fait ? Ce que nous avons fait, parce que nous parlons là d'un produit stratégique. Je crois que cette émission est là aussi des vertus pédagogiques. Je vais profiter de l'occasion. Moi, quand je regarde les automobilistes quinois le soir qui rentrent, malgré les embouteillages, malgré les difficultés sur la route, mais ils n'ont pas cette anxiété de « est-ce que je vais trouver du carburant dans les stations ? Est-ce que demain j'aurai du carburant pour quitter la maison ?» N'est-ce pas ? Pourtant, regardons à travers le monde, on voit bien que depuis le déclenchement de la guerre en Iran, le prix du carburant il a fortement augmenté sur le plan mondial. Mais nous avons réussi à maintenir les prix inchangés entre le 28 février, le jour où la guerre s'est déclenchée, jusqu'à la mi-avril, où nous avons procédé à une légère augmentation de 200 francs, ce qui a ramené le prix du litre d'essence ici à Kinshasa de 2440 à 2640. Et depuis mi-avril, on est à fin août, nous n'avons pas bougé le prix du carburant. Ça signifie que le gouvernement, ce gouvernement, mieux que beaucoup d'autres gouvernements dans le monde, a su protéger la population sur ce produit essentiel pour le fonctionnement même, pas seulement de l'économie, mais de la vie nationale. Et vous vous rappellerez, lorsque nous disions au début de la guerre que les Congolais devaient être tranquilles, qu'il n'y aurait pas de rupture de stock. Aujourd'hui, je crois que c'est confirmé. Il n'y a pas de rupture de stock. Il y a suffisamment de carburant pour l'ensemble du pays. Nous avons des problèmes, notamment à l'intérieur du pays, où les canaux de distribution ne sont pas encore malheureusement très bien organisés. Mais dans l'ensemble, le pays ne manque pas de carburant et les prix sont restés maîtrisés. Voilà un premier exemple. Un deuxième exemple concret que je peux vous donner dans ce sens-là, c'est notamment ce à quoi je faisais allusion tout à l'heure, cette capacité que nous avons aujourd'hui d'intervenir sur le marché. Les populations de Lubumbashi vont se rappeler que chaque année, pendant la période de soudure, c'est-à-dire la période entre, quand on a commencé à planter en attendant de récolter, le prix du sac de 25 kilos de maïs à Lubumbashi atteignait parfois 40-45 $. Depuis 2 ans, nous avons réussi à non seulement baisser, mais à le garder stable. Et nous l'avons gardé stable autour de 14 $, l'équivalent 14 $, le sac de 25 kilos. Au mois d'avril, lorsque on a vu qu'il avait augmenté pour avoisiner le 19 $, nous sommes intervenus et nous avons ramené le prix de ce bien important dans cette partie du pays à son niveau d'antan. Comme nous l'avons fait pour le riz à Kisangani, comme nous savons aujourd'hui le faire pour
4: chacun des 61 produits essentiels que nous surveillons semaine après semaine.
3: S'il faut parler de carburant et de sacs de maïs, le Congolais qui vous suit en ce moment, parce que c'est un exercice de redevabilité, nous parlons pour le peuple, qu'il sache ce que vous avez fait et l'impact qu'il y a sur son assiette, qu'est-ce que vous allez lui dire? Que j'ai baissé ton carburant et j'ai ramené le maïs sur l'assiette, c'est ce que vous allez lui passer comme message?
4: Je lui dirai que si le gouvernement n'avait pas fait ce que nous avons fait, il achèterait le carburant à l'équivalent de 3 dollars le litre aujourd'hui, alors qu'il l'achète à l'équivalent de 1,15 $. Voilà, de manière concrète, l'effort que le gouvernement a fait. Non seulement qu'il achète à l'équivalent de 1,15 $ le litre, alors qu'il l'achèterait à 3 dollars, mais en plus, peut-être même qu'il ne le trouverait pas. Aujourd'hui, il le trouve. Et je veux vous dire une chose. Les sociétés pétrolières ici avaient l'habitude de bousculer le gouvernement, n'est-ce pas? Ici à Kinshasa, on savait que souvent, les après-midi, les stations ferment. C'était une façon de dire, bon, nous demandons qu'on augmente le prix. Vous n'avez plus vécu ça sous Souminois. Hein? Ni sous Souminois 2. Chaque fois qu'il y a eu une perturbation ici dans la ville de Kinshasa sur les carburants, c'est juste un problème de retard de livraison. Parce que, monsieur le ministre du Commerce extérieur disait que le volume des transactions a fortement augmenté. Laissez-moi vous dire que la consommation du carburant a, je dirais pas augmenté, a explosé. Au début de Souminois 1, dans la zone ouest où nous nous trouvons, la consommation ne dépassait pas les 50 000 mètres cubes mois. Il plafonnait à, quand il était élevé, c'était 49 000 mètres cubes. Aujourd'hui, nous sommes à 106 000, 110 000 mètres cubes le mois. Ça signifie qu'on a plus que doublé la consommation. Donc, la consommation a doublé. Cela signifie que nous importons plus de carburant. Les sociétés pétrolières ne manquent pas des ressources financières pour continuer à importer. Et depuis le déclenchement de la crise pétrolière, qui est une crise mondiale, il n'y a pas eu une seule demande d'une réunion de crise par les pétroliers au gouvernement. Il n'y a pas eu d'appel de pied, il n'y a pas eu de lettre disant « nous sommes en difficulté, faites quelque chose ». Le gouvernement a su anticiper. Nous avons su anticiper pour que le pays ne manque pas de produits. Donc voilà un exemple concret de ce que l'on
1: pourrait dire. Tout à l'heure,
4: si le gouvernement n'était pas intervenu, si le ministère de l'économie n'était pas intervenu, le Boyomé, peut-être qu'ils achèteraient encore le riz à des prix tout simplement exorbitants. Les habitants de Mbujimayi, aujourd'hui, vous êtes de la presse. Je pense qu'au cours des deux dernières années, vous n'avez pas entendu parler d'une crise du maïs à Mbujimayi ou à Kananga. Voilà, de manière concrète, ce que nous avons fait, mieux surveiller les marchés, nous assurer que le marché soit suffisamment approvisionné et avoir la capacité d'intervenir lorsqu'il y a des perturbations sur le marché.
1: Et il nous reste toujours avec vous parce que le commerce, les produits que vous venez de citer, les différents produits de consommation, sont aujourd'hui vendus par les petits commerces. Et celui-ci est de plus en plus occupé par des étrangers. Sans être xénophobe, il existe quand même dans ce pays une loi qui protège les petits commerces. Ça relève de vous, monsieur le ministre.
4: Oui.
1: Qu'est-ce qui a été fait en une année pour que les petits commerces soient quand même respecté et pratiqué par les Congolais, plutôt qu'aujourd'hui nous avons beaucoup d'autres forces d'ailleurs qui se sont installées dans les petits commerces?
4: Ce que nous avons fait de manière concrète, c'est d'abord de mieux clarifier le cadre réglementaire qui nous permet d'agir. Et nous l'avons fait en faisant adopter en Conseil des ministres un projet de décret qui a été signé fin mars de cette année. Et ce projet dit ceci. Le commerce de détail, il est réservé
1: aux Congolais.
4: Le petit commerce, il est mieux défini et il est réservé, bien sûr, aux Congolais. Les étrangers peuvent faire du commerce de détail pour certaines activités à intensité, à forte intensité de capital, c'est-à-dire des activités qui ont besoin d'un fonds de démarrage un peu plus important. Comme vous allez dans les supermarchés, on vend au détail, n'est-ce pas?
1: Oui, oui.
4: On vend au détail. Donc si nous disons le commerce de détail, il est réservé aux Congolais, ça signifie qu'on devrait fermer les supermarchés. Ce n'est pas le cas. Les supermarchés, les hypermarchés, l'hôtellerie ou bien encore la vente de véhicules neufs, ça c'est des activités, il y en a 10, qui sont considérées comme des activités commerciales à forte intensité de capital pour lesquelles les étrangers sont autorisés, mais ils doivent obtenir du ministre de l'économie un avis de non-objection. Cet avis, il est gratuit. Nous avons digitalisé la procédure. Vous saisissez chez vous.
1: Il le demande carrément.
4: J'ai déjà. Je profite de votre émission pour vous dire que le décret avait donné un délai de 6 mois pour qu'ils se mettent en règle. Ce délai prend fin septembre. Donc, ils ont encore 1 mois pour se mettre en règle. Nous avons sur la page numérique que nous avons créée à cet effet. Nous avons vu que beaucoup viennent consulter, mais très peu font la demande. Mais je peux vous assurer que j'ai déjà validé quelques anneaux, donc quelques avis de non-objection. Mais nous avons fait plus que ça. Comme opération pilote, nous avons recensé ici à Kinshasa tous les opérateurs de nationalité étrangère qui font du commerce de détail. Non seulement que nous les avons recensés, nous les avons géolocalisés. Ils sont à peu près 2700. Si vous regardez la carte, ils sont dans toutes les communes. Nous connaissons leur nationalité, nous connaissons les activités qu'ils opèrent. Nous savons également que sur ces 2700, moins de 10% seulement tombent dans les 10 catégories. Donc ça veut dire que tous les autres sont
1: en illégalité.
4: Par rapport à la loi. La période de sensibilisation tend vers sa fin et donc nous allons sévir. Ce qui va se passer, c'est ceci. Parce que beaucoup opèrent comme faisant partie des réseaux de distribution des grossistes. Tout ce que nous demandons aux grossistes, et nous allons le faire avec la COPEMECO et la FEC, c'est d'initier des Congolais. Nous allons encadrer des Congolais qui peuvent rentrer dans ces réseaux de distribution pour éviter qu'à Mokali ou à Massina, qu'on trouve de personnes étrangères vendant le riz au gobelet ou bien vendant le savon à la pièce. Voilà. Donc, ce travail est fait à Kinshasa et nous allons l'intensifier, nous allons le poursuivre au cas par cas à travers la République.
3: C'est intéressant parce que ce problème, c'est une loi en fait, qui interdit les étrangers de vendre en petit détail, ça date de longtemps. Il y a eu plusieurs promesses qui ne sont jamais tenues. Alors, je voulais, monsieur le vice-premier ministre, le 30 décembre, un Congolais qui est au coin de son avenue, qui regarde un expatrié bien assis, mais il vend en détail. Vous lui dites quoi après le 30 septembre? Que c'est là, fini complètement? Vous allez sévir réellement?
4: Nous allons sévir.
3: Parce que j'ai des gens qui m'ont demandé de vous poser cette question. Ils vendent en détail, mais quand ils partent chez les étrangers, ils achètent en détail. Alors quand ils viennent pour vendre, ils vendent plus cher que là où ils ont acheté. C'est une situation impossible. Ils ne peuvent pas vendre. Alors, ils m'ont demandé de vous demander si réellement vous le promettez que le 30 septembre, la date est connue de tous les commerçants. Alors, si vous dites que le 30 septembre, vous allez sévir réellement et que cette situation va complètement cesser à Kinshasa, ça sera très bien.
4: Nous allons tenir, ce n'est pas une promesse, c'est vraiment un engagement. Et puis, comme vous avez rappelé, madame, vous avez rappelé la loi. C'est une vieille loi, hein, c'est une loi de 73. Hein.
3: Oui.
4: Mais je vous ai dit que la première chose que nous avons faite, c'est de clarifier le cadre réglementaire. Parce que la même loi, elle a été, depuis 73, elle a été trop malmenée par d'autres textes qui ont créé des régimes dérogatoires, qui ont fait des exemptions, qui ont fait... C'est la raison d'ailleurs de ce code de commerce que nous voulons faire pour que ce texte vienne changer totalement le cadre légal. Mais en attendant, le cadre réglementaire actuel, donc par ce décret du, si ma mémoire est bonne, je pense que c'est le décret du 30 mars 2026, qui m'a donné les moyens, décret signé par la Première ministre, qui m'a donné le moyen, moi, de prendre des arrêtés. Et l'exécution de ces arrêtés, c'est le résultat que je viens de vous donner. Nous avons fait ce travail, mais vous savez, les enquêteurs, ils ont marché à travers les 24 communes. Hein. D'ailleurs, je remercie la police qui nous a aidés, parce qu'il y avait des situations de résistance, donc nous avons dû recourir à la police pour encadrer l'opération. Nous les connaissons, beaucoup n'ont pas fourni leur numéro de téléphone. Nous avons sur notre site, le site web du ministère, vous pouvez consulter ces informations, parce qu'elles sont, elles sont disponibles notamment pour vous de la presse. Nous avons la géolocalisation de chacun de ces opérateurs. Ça signifie que nous avons les adresses, nous avons les références.
1: Donc, ils ne vont pas s'échapper.
4: Ils ne vont pas s'échapper. Mm-hmm. Nous avons les références de leurs documents.
1: Nous allons prendre une question au ministre du Commerce extérieur avant de demander la parole, enfin de donner la parole au public, parce que le public va aussi intervenir, vous poser des questions directement. Monsieur le ministre, le Congo est... membre de beaucoup d'organisations internationales, surtout dans le domaine du commerce. Qu'est-ce qui a bougé dans le domaine de la SLECAF? Parce que nous sommes quand même membres de cette organisation. La crainte, c'était que nous qui vivons de la douane, nous puissions ouvrir nos frontières et que les choses entrent ici gratuitement. Alors, mais je voulais savoir qu'est-ce qui a évolué dans le domaine de la SLECAF.
2: Merci beaucoup. Je pense qu'on ne doit pas seulement parler de la SLECAF parce que nous faisons partie de beaucoup d'organisations internationales. Je vais commencer par l'OMC qui régit les commerces au niveau mondial, qui même détermine les conditions dans lesquelles chaque pays peut protéger son industrie locale. Et lorsque j'ai été nommé ministre du Commerce extérieur, l'instruction était claire. Celle du président, celle de Madame la Première Ministre, pour dire nous devons sortir du carcan interne pour que les pays améliorent sa perception au niveau externe. Et c'est la raison pour laquelle on a fait le tour du monde, pour améliorer la perception que le monde a sur la République démocratique du Congo. Parce que par le temps passé, quand on parle de la RDC, c'est seulement les guerres, c'est seulement les tueries, c'est seulement les violences. Et personne ne pouvait même penser qu'il y a des affaires à faire avec la RDC. Et donc, voilà pourquoi nous avons commencé par l'OMC, pour ratifier d'abord cet accord sur la facilitation des échanges. Ensuite, le président nous a poussé à négocier maintenant des marchés à travers le monde. C'est la raison pour laquelle on a été réadmis à cette loi qu'on appelle AGOA, qui est la loi de préférence américaine, qui nous permet effectivement d'exporter des produits vers les États-Unis sans paiement de frais de douane. Et je peux vous dire qu'en 2020, le volume de nos exportations vers les États-Unis était situé à 280 millions de dollars. Aujourd'hui, 2026, nous sommes à 1 milliard 200 millions de dollars. Parce que simplement, il y a des préférences commerciales que les États-Unis nous ont données. Ensuite, nous avons été envoyés par le président de la République aux Émirats arabes unis, qui... lorgne les marchés congolais. Et je pense que tout le monde a suivi l'accord que nous avons négocié et que nous avons signé à présent de deux chefs d'État. l'émir des Émirats arabes unis et les chefs de l'État congolais, devant eux, nous avons signé un accord de partenariat économique global où désormais 6000 produits congolais sont admis sur le marché des Émiratis. Nous ne nous sommes pas limités là. Le président de la République a dit, mais non, il faut faire le tour du monde. Comme les Royaume-Uni ou l'Angleterre est sorti de l'Union européenne par le Brexit,
1: oui.
2: Il faut voir ces marchés-là, parce que les Royaume-Uni, ils l'ont sur le marché de l'Afrique de l'Est. Les pays de l'Est n'ont pas la capacité d'approvisionner les Royaume-Uni. Nous avons signé avec le Royaume-Uni l'entrée sur le territoire britannique des produits congolais sans paiement des frais de douane. Mais avec les pays limitrophes, nous avons innové avec ce que nous avions appelé les régimes commerciaux simplifiés, les RECOS, qui est un système qui permet, parce que vous avez dit que qu'est-ce que les populations peuvent gagner dans ce que le ministère du Commerce a fait. C'est un système qui vise les opérateurs transfrontaliers qui ont des faibles capitaux. Et nous avons trouvé que chaque passage, la moyenne du commerce par personne est située à plus ou moins $500. Mais quand ces pauvres messieurs veulent traverser la frontière, eh bien la douane doit se saisir de lui, l'OCC se saisit de lui, et finalement,
1: il n'est plus compétitif, il
2: n'a plus rien.
1: Oui.
2: Alors nous avons signé un arrêté interministériel avec le ministre des Finances pour détaxer ces commerces transfrontaliers. Et avec le Burundi, on a commencé sur un plafonnement de $500. Donc chaque personne qui a une marchandise qui équivaut à $500 est exemptée de payer les frais de douane. On l'a fait avec l'Ouganda. Lorsque nous avons organisé la grande commission mixte RDC-Ouganda, c'était encore la présence des chefs d'État, nous venons de signer ce régime commercial simplifié entre la RDC et l'Ouganda. On va le faire avec la Zambie, mais avant d'y arriver, on a d'abord tenu à remettre de l'ordre à Kasumbalesa. Parce qu'il y a deux phénomènes importants dans les Haut-Katanga. C'est le phénomène Bilanga et le phénomène Bambaro. C'est peut-être des choses que les gens ne connaissent pas. Bilanga, c'est les champs.
1: Oui.
2: C'est des gens, ils font le fractionnement des marchandises sur les territoires zambiens.
1: Et ils font entrer
2: ces marchandises en détonnant des tonnes, ce qui affecte même la capacité pour la RDC de capter les ressources. Mais il y a un autre phénomène qu'on appelle Bambaro. Bambaro, c'est-à-dire tenir le cœur.
1: C'est mon thème.
2: C'est-à-dire, quand vous voyez ces phénomènes-là, c'est des véhicules d'une hauteur de 4 à 5 mètres chargés de marchandises sur le territoire zambien. Mais
1: quand ils entrent chez nous,
2: les gens se prennent le cœur parce que ça peut tomber à tout moment. Et donc, on a mis fin à ce système et je pense que vous avez suivi lorsque nous avons tenu le conseil des ministres à Kanyamakassese. Le dossier a été présenté par moi-même et le président de la République a sorti des instructions claires pour dire qu'on doit mettre fin à ce système-là. Alors, qu'est-ce qu'on en est maintenant avec la ZLECAF? La ZLECAF, c'est la zone de libre-échange continentale qui, en fait, permet la libre circulation des biens des personnes. Mais elle a défini une période de mise en œuvre totale.
1: Ouais.
2: C'est une période de 10 ans. Et qu'est-ce que nous, on a fait? Nous, on a commencé par appliquer une disposition essentielle, celle de domiciliation des concessions tarifaires. Je vais un peu expliquer ça, peut-être en des termes simples. C'est-à-dire, en 10 ans, chaque pays doit faire une décote de 10% sur la valeur en douane pour qu'en 10 ans, on soit arrivé à zéro.
1: Donc, après 10 ans, les marchandises peuvent entrer sans payer. Donc, chaque année, ça diminue de
2: 10%. De 10%.
1: Nous avons déjà fait même 1%.
2: C'est l'étape que nous avons commencé parce qu'il faut domicilier ces concessions tarifaires dans la loi de finances de chaque année.
1: Ah,
2: à la deuxième année, il faut passer à 20%. À la troisième année, il faut passer à 30%. Jusqu'à 2035, lorsqu'on sera arrivé à 100%, à ce moment-là, les produits peuvent commencer à circuler sur le territoire. Deuxième chose, et d'ailleurs, le président nous a demandé de pouvoir négocier que la RDC puisse abriter le système de paiement, qui est un modèle où, désormais, les pays de la ZLECAF vont commencer à payer chacun dans sa monnaie. C'est-à-dire, on paye un franc congolais à Kinshasa, ou à Goma, ou à Butembo, ou à Mbujimayi, et celui qui va vous vendre les biens au Ghana ne va plus exiger les dollars. votre franc est convertible en monnaie ghanéenne, en monnaie marocaine, en monnaie sud-africaine. C'est le système aujourd'hui sur lequel nous sommes, parce que j'ai en charge aussi le pilotage de la ZLECAF au sein du gouvernement sous l'autorité de Madame la Première ministre.
3: Monsieur le ministre, attendez, s'il vous plaît. Monsieur le ministre, la RDC participe à toutes ces associations, si vous voulez. Nous avons toutes ces opportunités. Vous parlez de la GOA, ZLECAF, CMC, tout ce que vous avez dit. Mais ma question est simple. Est-ce que la République démocratique du Congo est-elle capable de bénéficier à toutes ces opportunités? Je m'explique. Quel produit ou quel producteur peut se dire aujourd'hui que je produis mes marchandises, je nourris le pays et puis j'exporte? Pourquoi nous, ça se fait pas sentir en fait? Je ne sais pas. Oui. Il y a des opportunités, oui. Nous participons dans des conférences africaines pour ça, oui. Mais à l'interne, est-ce que nous avons des producteurs qui peuvent faire face pour dire réellement que nous, la RDC, nous emmenons le cacao en quantité industrielle, parce que déjà à l'interne, nous avons bouffé jusqu'à fatiguer, et vous allez prendre le reste? Ou ça sera d'abord eux et nous après?
2: Non, moi je pense que c'est aussi ça le sens de cette émission, pour que l'on vous dise qu'est-ce qui est fait. J'ai organisé plusieurs activités, ce que j'appelais des matinées pédagogiques avec la FEC, qui est la Fédération des entreprises du Congo, pour d'abord parler de toutes ces opportunités, tous ces marchés que la RDC a gagnés à travers le monde. Et je peux vous dire que j'ai été surpris lorsque je suis arrivé à Boston. J'ai trouvé un grand dépôt tenu par un Congolais qui bénéficie effectivement de la loi de préférence commerciale qui est la GOA. Et donc, il y a des commerçants qui sont en train de profiter de ça, mais tellement que les gens pensent que c'est de l'illusion, tout le monde se réfugie dans les importations des biens. Je vais vous donner une autre information importante. Chaque semaine, le ministère du Commerce publie les mercuriales des prix. À un moment donné, le prix du cacao était à 12 000 dollars la tonne, tandis que le prix du cuivre était à 8 000. Mais les gens n'accèdent pas à ces informations. Si moi, j'étais cette population-là, je choisirais de faire la culture du cacao. Vous comprenez? Mais tout le monde veut se ruer dans l'extraction du cuivre qui demande des sommes importantes. Aujourd'hui, par exemple, la Chine nous a demandé 100 000 tonnes de piment. Pourquoi les piments? Parce que les piments interviennent non seulement dans la consommation des Chinois, mais dans l'industrie militaire. Lorsqu'on fabrique les gaz lacrymogènes, tout ce qu'il faut fuir, tout ce qui fait fuir les populations, c'est de composer du piment. Aujourd'hui, le piment est utilisé dans les câbles électriques. On fait un enduit sur les câbles électriques parce que lorsqu'on va les enfouir dans le sol, on va empêcher que les rats ne puissent les croquer. Et donc, le piment est tellement sollicité à travers le monde parce qu'il intervient dans ces secteurs-là. La Chine nous a dit qu'il importe 1 million de tonnes de soja du Brésil, mais que le coût de transport du Brésil jusqu'en Chine est très élevé. Si on peut l'obtenir ici, en RDC, ça va réduire le coût de transport. Et ces messages, nous les avons passés effectivement aux opérateurs économiques pour que de plus en plus, on se déleste du commerce des produits, des pagnes, je ne sais pas, qu'on importe de Chine, etc. Et que désormais, on migre vers ce qui peut être facteur de création des richesses.
1: Il y a tellement d'infos.
2: Il y a tellement d'informations que cette émission nous permet de donner ces informations à l'opinion publique pour qu'elle s'en saisisse.
1: Nous allons toujours avec vous, parce que finalement, vous avez beaucoup de questions. Monsieur le ministre, l'importation, c'est vrai, mais en même temps, les produits mal faits, les produits pharmaceutiques périmés entrent dans ce pays.
2: Ouais.
1: Aujourd'hui, c'est pratiquement difficile de savoir que le produit que j'ai entre mes mains, il est sûr. Et pourtant, c'est vous qui gérez l'OCC. C'est sous votre direction que le contrôle de qualité doit se faire. Qu'est-ce que vous avez fait dans ce domaine-là pour que cet instrument de l'État puisse garantir la qualité des produits qui entrent dans le pays?
2: Merci bien. Là aussi, peut-être, j'en profite pour vous dire, c'est peut-être le déficit d'information. La priorité numéro un que j'avais à la tête de ce ministère aussi, c'était la construction du nouveau laboratoire pour l'OCC. On en a déjà construit et inauguré à Kalemie, à Lubumbashi, à Matadi et ici à Kinshasa. Et nous sommes sur le point de lancer le logiciel qui va être utilisé, je crois, si pas le mois prochain, en tout cas le mois d'octobre, où chaque Congolais pourra scanner les QR codes qu'il y a sur chaque produit.
1: Oui.
2: Et les QR codes lui renseignent que ce produit a été contrôlé, n'a pas été contrôlé, il est certifié ou pas. Ça, c'est l'innovation prochaine que nous allons lancer. Et peut-être, je pense que le président de la République va nous faire l'honneur de lancer, parce que ça sera la première fois que vous, Congolais, avec votre téléphone, vous achetez un médicament dans la pharmacie, vous scannez, parce que chaque médicament, chaque boîte a un QR code. Vous scannez ce QR code, et j'en ai fait l'expérimentation ici à l'OCC. Il vous dit que ce produit n'a pas été expertisé, n'a pas été contrôlé. Et vous-même, vous ne pouvez plus acheter ce produit. D'ailleurs, vous adressez directement au service de sécurité pour
1: qu'on
2: vienne.
1: C'est un peu comme de la science-fiction, vous êtes sûr que vous allez tout faire.
2: Non, ce n'est pas. En fait, les innovations souvent font peur parce qu'elles rencontrent beaucoup d'obstacles.
1: Oui.
2: Et même s'il y a des difficultés pour la population de comprendre ce qui est fait, c'est parce qu'il y a beaucoup de résistance. Parce que les innovations, en fait, elles viennent changer les habitudes qui existent. Et lorsqu'elles elles parviennent à l'opinion ou dans l'opinion, elles rencontrent des résistances. C'est comme ce QR code qui va être lancé dans les prochaines semaines.
3: Je voudrais bien voir ça, monsieur le ministre. J'ai hâte de
2: voir. Moi, j'ai vu ça. J'ai scanné moi-même parce qu'ils ont amené des produits qui étaient contrôlés et les produits non contrôlés. Et le téléphone a indiqué avec un point rouge que ce produit n'a pas été contrôlé. Il est impropre. Et c'était la grande surprise.
3: Et je suis sûr qu'il y aura la bagarre.
1: Nous allons prendre quelques questions dans le public.
5: Il s'agit de l'étudiante Kevin Chilimba Katamba, de la deuxième année de licence à l'université de Kinshasa, à la faculté de droit. Ma question s'adresse au monsieur le vice-premier ministre. J'aimerais savoir, aujourd'hui, la plupart de produits que nous utilisons à la République démocratique du Congo sont de produits importés. Alors, que fait le gouvernement pour réduire le taux des importations? Merci.
1: Merci. On prend une deuxième question pour le vice-premier ministre.
6: Nous sommes Eradi Louis Diop, étudiant ou apprenant à l'université de Kinshasa, droit pénal et criminologie. La redevabilité est un exercice que je considère comme un regard croisé entre le gouvernement et le peuple congolais qui vous suit à ce stade. Monsieur le vice-premier ministre, le ministre de l'économie nationale, la réforme du petit commerce apparaît aujourd'hui comme un sourire d'espoir, suscite beaucoup d'attentes, mais également beaucoup d'inquiétudes percutantes. Alors, comment le gouvernement congolais compte-t-il faire respecter la réglementation? Évidemment, en évitant de fragiliser l'activité économique et l'approvisionnement des marchés.
1: Merci. Nous prenons la dernière, s'il y en a. Non.
3: On
1: laisse d'abord le vice-premier ministre répondre aux deux questions.
4: Bien, je vais d'abord répondre à mademoiselle. Qu'est-ce que nous faisons pour produire un peu plus? Je crois qu'aujourd'hui, le gouvernement a levé l'option de cesser de subventionner l'importation, mais plutôt de subventionner la production locale. Mais ça, c'est un processus qui va prendre du temps. Ce que le gouvernement a fait d'abord, c'est de choisir un nombre limité de produits. Et ce que je dis là est consigné dans le plan national stratégique de développement de ce pays. Le manioc, le maïs, le riz, le soja, l'huile de palme. L'objectif étant d'atteindre le plus rapidement possible l'autosuffisance en ces produits.
0: Sur le riz, le pays est autosuffisant entre 70 et 80%, parce qu'il y a une grande partie du pays qui consomme le riz local. Vous serez étonné que si vous allez à Kisangani ou si vous allez à Tchoumbe, vous demandez aux gens de choisir entre le riz thaïlandais et le riz local, ils vont préférer le riz local. Donc sur un produit comme le riz, selon nos estimations, si nous ajoutons l'an 250 000 à 350 000 tonnes, nous pouvons nous approcher de 100% de couverture des besoins nationaux. Sur le maïs, c'est beaucoup plus difficile parce que le taux de couverture de la demande nationale est encore faible. Et là, il y a de gros efforts à faire. Alors, concrètement, qu'est-ce que nous faisons pour ces produits-là? Ce que nous faisons, c'est cette politique de relance des bassins de production. C'est-à-dire faire en sorte que là où on avait déjà l'habitude, les compétences de produire le riz ou de produire le maïs, faisons en sorte que ces zones-là redeviennent de grands bassins de production. Mais pour y arriver, il faut s'occuper de beaucoup de choses à la fois. Les semences, parce qu'il faut d'abord les semences. Vous savez, le riz de Bumba dont on parle. Si vous allez aujourd'hui dans la Mongala, et c'est le cas dans la plupart des bassins rizicoles dans le pays, sur un champ, vous allez trouver différentes variétés de riz. Ça signifie que les paysans, en fait, ils utilisent comme semence ce qu'ils ont. Et ce qu'ils ont, ce n'est pas toujours des semences de bonne qualité. Donc, dans un premier temps, d'ailleurs, l'opération de riz de Bumba va commencer par racheter toute cette production qui existe pour éviter que les paysans ne reproduisent les mêmes variétés hétérogènes. Et à la place, il faut leur fournir des semences améliorées pour avoir une homogénéité variétale dans les champs. Mais nous allons démarrer avec des semences que nous importons. Mais pour avoir la production locale de manière pérenne, nous devons être autonomes en production de semences. C'est la raison pour laquelle nous allons financer les stations de l'INERA pour encourager la recherche. Vous nous voyez, nous les ministres, moi, vous m'avez vu à l'intérieur du pays.
1: Vous avez vu en itinérance.
0: C'est pas de la simple itinérance, c'est pas simplement de la promenade. Non, c'est vraiment pour aller regarder qu'est-ce qu'il y a comme capacité de recherche agronomique. Et croyez-moi, cette capacité, elle existe parce qu'on trouve des chercheurs, des Congolais passionnés dans ces endroits difficiles. Mais il faut remettre en place une production sémencière régulière. Le ministère de l'Agriculture est en train de travailler sur ce que les semences. L'INERA va faire de la recherche. Croyez-moi, c'est des recherches qui prennent 7 ans à 10 ans pour développer une nouvelle variété. Mais cette variété, après, il faut l'adapter au sol. Ça, c'est le travail que le ministère de l'Agriculture est en train de faire. En relançant, je ne sais pas s'il est déjà passé, mais il vous parlera quand il va passer. Il va vous parler du travail qu'il fait pour relancer les CAPSA, qui sont les centres d'adaptation. Parce que la sémence, il faut l'adapter au sol selon les conditions climatiques du milieu. Et puis, nous ne nous arrêtons pas là. Les gens peuvent produire, mais ils doivent évacuer. Vous avez suivi, il y a 2 jours, le chef de l'État a lancé la campagne de balisage par la RVF pour baliser le fleuve Congo, la rivière Kasaï, mais on va aller plus loin. La rivière Kasaï, la rivière Sankuru, et je crois d'ailleurs qu'après ma visite dans le Sankuru et la Chuapa, nous avons décidé, le ministère des Transports et le ministère de l'Économie nationale, d'élargir cette campagne pour qu'elle couvre aussi d'autres rivières dans ces provinces qui sont enclavées, mais qui disposent d'un réseau hydrographique qui permet aujourd'hui de sortir les marchandises. Parce que quand on parle de, voilà, je vous donne un exemple, on parle de Mbujimayi. Les gens pensent que pour amener des produits à Mbujimayi, il faut nécessairement prendre l'avion. Non. On peut prendre la route. Le ministère de l'Infrastructure et des Travaux Publics que vous avez reçu vous a fait état du travail qui est en train d'être fait pour désenclaver. Mais également, une marchandise peut être mise sur un bateau ici à Kinshasa, peut arriver au petit port de Ndomba dans le Kasaï oriental. Ndomba est à 75-78 km de Mbujimayi et peut arriver à Mbujimayi.
1: Oui.
0: Donc nous pouvons également utiliser nos voies d'eau pour faire arriver. Voilà ce que nous faisons pour que la relance des bassins de production dont nous parlons, ce ne soit pas un feu de paille. On travaille sur tous les obstacles, tout ce qui gêne l'activité de production. Parce que le paysan, vous lui avez donné des semences cette année, il a produit. L'année suivante, il ne trouve pas la semence, il va utiliser une partie de sa production. Au bout de 5-6 ans, c'est des semences dégénérées. Mais quand il a produit, s'il ne vend pas, l'année suivante, il produira pour sa propre consommation, il ne produira pas pour le marché. Mais plus important encore, il y a des biens. Je prends le maïs. Le maïs, il faut le conditionner convenablement pour le conserver longtemps. Donc, nous travaillons, le ministère de l'économie, avec la réserve stratégique générale, qui est un service spécialisé de la présidence de la République, pour, en plus des efforts que font déjà les privés, parce qu'il y a des privés qui ont des silos, pour stocker le maïs dans des conditions convenables, mais nous voulons que dans les mois, les années qui viennent, la réserve stratégique générale soit vraiment une vraie réserve qui dispose des stocks de produits qui nous permettent d'intervenir sur le marché. Parce que comment on intervient sur le marché? C'est en vendant ce que nous, gouvernement, nous avons stocké. N'est-ce pas? Aujourd'hui, nous intervenons en subventionnant la consommation. C'est-à-dire en disant aux vendeurs, nous vous payons 3 dollars pour que vous diminuiez. C'est ce que nous faisons. En fait, ce que nous avons fait sur le maïs au Katanga, c'est exactement ce que nous faisons sur le produit pétrolier à travers toute la
1: deuxième question.
0: La deuxième question sur le petit commerce, je vais répéter ce que j'ai déjà dit. Je crois que je viens de vous indiquer que nous n'avons pas croisé les bras. Nous avons fait du travail, nous les avons identifiés, nous les connaissons, nous savons qui peuvent...
1: Mais sa crainte, c'est que cette répression annoncée puisse perturber l'activité économique.
0: C'est de collecte de l'information, de sensibilisation. Nous n'avons qu'un intérêt à perturber l'activité économique. Mais... vous savez, dans ce pays, il y a des Congolais, dans des années assez lointaines maintenant, qui se sont enrichis parce qu'ils étaient distributeurs des produits qui leur étaient fournis par les grossistes. Quand nous parlons de protéger le pouvoir d'achat, il est aussi question de faire revenir le Congolais dans l'activité économique, pour que le Congolais aussi prospère. Monsieur le ministre du Commerce vous dit que le chiffre de le niveau des transactions commerciales a fortement augmenté. Mais regardez la RN1. Regardez le nombre de conteneurs qui partent de Matadi. Effectivement, vous voyez à l'œil nu l'augmentation de... Mais cette augmentation du commerce devrait s'accompagner de l'accroissement du nombre de Congolais qui prospèrent dans le commerce. C'est ça notre objectif aussi. Ce n'est pas de la xénophobie, rien du tout. C'est simplement faire respecter la loi et assurer que s'il y a croissance, que cette croissance profite aux Congolais. Et nous allons le faire.
3: Merci beaucoup, Monsieur le Vice-Premier ministre, ministre de l'Économie nationale. Une question, deux questions pour le ministre du Commerce extérieur. Présentez-vous et posez votre question.
7: Merci beaucoup. Je suis Israël Beaufoy, médecin de formation à l'université Révérend Kim. Et ben, ma question se pose au ministre du Commerce extérieur. Cher monsieur le ministre, après les instructions du président de la République visant à mettre fin aux pratiques frauduleuses au poste frontalier de Kasumbalès. Quelles mesures concrètes ont été prises sur les terrains? La question se pose d'autant plus que ces pratiques semblent être profondément enracinées et structurées par des réseaux puissants.
3: On prend la deuxième personne.
8: Je suis

0: de la gouvernance de Cacao. Monsieur le ministre, quel conseil pourriez-vous donner aux rapporteurs qui sont locaux ici, parce qu'ils semblent être rejetés, parce qu'il y a beaucoup de gens qui sont à l'extérieur, beaucoup de gens qui sont en dehors de la province de Kinshasa, qui ont de cacao à importer, mais semblent oublier. Quels sont vos messages ou quels sont vos mots que vous pouvez leur dire pour qu'ils soient encouragés et renforcés? Merci.
1: Voilà, monsieur le ministre, vous avez la parole.
2: Merci bien. Je voudrais féliciter le premier intervenant pour sa question. Savoir qu'est-ce qu'on a fait des Kasumbares après les mesures qui ont été prises. Moi-même, je me suis déplacé avec mon collègue ministre de l'Industrie, Adi Intérim, qui est en charge également les petites et moyennes entreprises. Et nous avons pris sur les champs des mesures. Il y a deux ou trois catégories d'acteurs. Le premier acteur, c'est l'agent de l'État lui-même. Parce que c'est lui qui facilite effectivement ce trafic frauduleux. Et lorsque nous avons approché les autorités zambiennes pour dire, mais pourquoi vous faites ces pratiques sur votre sol et vous envoyez ces véhicules de Bambaro sur le territoire congolais? Ils nous ont répondu ceci. Mais qui vous a demandé d'accepter que ces véhicules entrent chez vous?
1: Vous êtes libre.
2: Donc, comment ils nous ont retourné la question? Ça veut dire, le premier responsable, c'est effectivement l'agent lui-même. Et je peux vous dire, peut-être que ce n'est pas une confidence, lorsque nous sortons de Kasumbalesa, l'agent qui est entre guillemets normal, qui nous a donné toutes les informations des pratiques qui se passent à Kasumbalesa, était arrêté derrière nous. Quand nous arrivons à Lubumbashi, on nous fait un coup de fil.
3: Il est en prison.
2: Et tout de suite, nous appelons le gouverneur pour dire, monsieur le gouverneur, qu'est-ce qui se passe après nous à Kasumbalesa? Il fait un coup de fil. Effectivement, l'agent qui a rapporté les pratiques telles qu'elles se passent était en prison. On l'a libéré et on a cherché l'auteur, il a été sanctionné. Donc le premier rapteur, c'est vraiment l'agent public lui-même. C'est pourquoi les institutions étaient fortes par rapport aux agents publics. Le deuxième acteur, c'est l'opérateur économique. Évidemment, lorsqu'il trouve qu'il y a des facilités de la part de l'agent public, lui ne peut qu'en profiter parce
1: qu'il
2: gagne, lui, il cherche les profits. Et c'est pourquoi, après nous, le gouverneur a été autorisé par le vice-premier ministre d'organiser une réunion transfrontalière avec son homologue de la Zambie pour qu'on mette fin à ces pratiques. Et le gouverneur Martin Kazembeke, je voudrais remercier d'ailleurs sous ce plateau, a fait un très très bon travail et je pense que dans les jours qui viennent, vous n'entendrez plus parler de ces phénomènes-là. C'est un phénomène qui date de très longtemps. Pour l'éradiquer, ça ne sert pas qu'on parle un coup de baguette magique, je suis sûr. Nous allons prendre suffisamment du temps, mais croyez-moi, nous allons y arriver. Alors, par rapport au cacao, quel message nous donnons? D'abord, pourquoi on ne sait pas capter les marchés sur le cacao? Nous avons été en Côte d'Ivoire, où encore je vous informe, et toute l'opinion, que la RDC, désormais, à intégrer cette grande association de producteurs et d'exportateurs du cacao. On a signé l'accord international de cacao et désormais nous sommes membres à part entière. Donc on peut discuter sur les prix, on peut discuter sur toutes les conditions liées au cacao parce que c'était l'affaire de la Côte d'Ivoire et du Ghana. Maintenant nous allons créer un consortium de pays producteurs et exportateurs pour aussi empêcher que tous les grands consommateurs ne puissent utiliser des pratiques frauduleuses qu'on a commencé à utiliser en Europe, c'est-à-dire utiliser le produit de substitution du chocolat. C'est-à-dire, ils tuent la demande du chocolat en créant des produits chimiques qui ont la saveur du cacao en trompant les consommateurs européens. Et d'ailleurs, nous avons dit comme producteurs et exportateurs, nous allons saisir les consommateurs européens qu'on est en train de les tromper sur la consommation.
3: Est-ce que nous avons une grande production de cacao chez nous en partant?
2: Oui, nous avons commencé il y a 3 ans avec autour de 20-21 000 tonnes de cacao. Maintenant, avec la campagne que nous avons menée depuis 2 ans, nous sommes autour de 100 000 tonnes de cacao. La production tracée. Or, qu'est-ce que l'Ouganda a fait pour siphonner la production congolaise? Elle a détaxé tout ce qui concerne le cacao pour que les gens préfèrent aller vendre le cacao sur le marché ougandais à partir de l'Ouganda.

0: Les cacao partent à l'extérieur. D'ailleurs, nous avons présenté le dossier au Conseil des ministres pour qu'elle nous prenne des mesures idoines. Alors, les conseils que je donne aux producteurs, pour ne pas se faire absorber par des intermédiaires qui viennent de n'importe où, il faut s'associer en coopérative. Et là, c'est le rôle du ministre du Développement Rural. Parce qu'en fait, le travail que nous faisons, il est interministériel. Le ministre de l'Agriculture, il organise la production. Celui du Développement Rural, il organise les producteurs en coopérative. À ce moment-là, lorsque vous vous regroupez en producteurs du cacao ou du café, vous ne subissez plus la loi des intermédiaires qui viennent vous imposer les prix. C'est le grand conseil que je pourrais donner à tous les producteurs qui me suivent en ce moment. N'intervenez pas sur le marché international seul. Regroupez-vous pour être fort, parce qu'en étant fort, vous pouvez faire la rétention de la production pour imposer que le prix monte. Et c'est le conseil que j'ai toujours donné. Et ce matin, j'ai reçu des producteurs venus de Beni et de Litouri qui sont venus solliciter des conseils afin que je les accompagne comme ministère à travers l'Agence nationale de promotion des exportations.
1: Nous allons progressivement vers la fin de cette émission. Alors, je vais poser une question au VPM et puis vous allez me compléter. Quand nous regardons notre économie, monsieur le ministre, c'est que l'économie subit beaucoup de chocs. Il y a beaucoup de chocs extérieurs. Alors, je voudrais savoir, au niveau du ministère, parce que nous sommes dans un panel d'évaluation, quelles sont les mesures que vous avez prises pour augmenter la résilience de notre économie aux chocs extérieurs? Qu'est-ce qui a vraiment été fait? Parce que nous avons quand même, ça il faut être de mauvaise foi pour ne pas le reconnaître, que le Congo résiste quand même aux chocs extérieurs de manière assez exemplaire. Qu'est-ce qui a été réellement fait?
2: Mais je pense que je vous ai déjà donné quelques indications de ce qui a été fait.
1: Oui.
2: Donc, une économie que nous surveillons mieux, donc que nous connaissons mieux, ce qui nous permet d'agir. Maintenant, nous voulons aller vers un peu plus d'anticipation. Par exemple, sur les produits pétroliers, avec le ministère des hydrocarbures, nous travaillons pour que le gouvernement récupère une partie de ce que j'appellerais la capacité d'approvisionnement. Ce qui va nous permettre aussi d'avoir des stocks stratégiques. Parce qu'avoir des stocks stratégiques, c'est vraiment avoir des produits en stock, n'est-ce pas?
1: En stock, oui.
2: Les stocks stratégiques, c'est les stocks que vous recyclez, parce que vous n'allez pas garder un produit pendant très très longtemps en stock. Vous le recyclez, mais vous gardez une capacité d'intervenir, donc de sortir de vos silos, de sortir de vos citernes lorsque le marché est perturbé, de la même manière que vous savez acheter, ce qui encourage aussi la production. Donc c'est vraiment vers là que nous allons, sur un certain nombre de produits. Mais vous parlez des chocs. Nous avons au ministère pour le moment intensifier notre analyse sur les anticipations de variation de prix. Ce que je vous ai décrit, notre capacité d'agir sur un marché, là nous agissons quand le prix a déjà augmenté. Voilà. Nous voulons maintenant avoir la capacité de dire qu'est-ce qui peut arriver dans les 4 ou 8 semaines qui viennent. Parce que et pour y arriver, ce n'est pas très compliqué. C'est une question en fait de données. Il faut avoir suffisamment de données. Vous pouvez imaginer la masse de données que nous collectons. 61 produits. Aujourd'hui, nous couvrons 17 villes.
1: Oui.
2: Demain, nous allons couvrir 33 villes. Donc, chaque semaine, nous avons une masse de données. En exploitant ces données, on peut avoir une idée sur des variations saisonnières. On sait dans le pays qu'il y a dans certaines parties du pays, rareté ces jours-ci, c'est le maïs au Bandundu.
1: Oui,
2: on sait qu'on est dans la période où le maïs,
1: il n'y en a pas assez.
2: Voilà. Et ainsi de suite. Puisque cette information est disponible, cela va nous permettre
1: d'anticiper.
2: Voilà. Donc d'amener sur ce marché-là les produits ou d'orienter les produits vers ce marché pour ne pas connaître ces chocs. Mais nous avons fait plus encore. Nous avons, avec l'aide d'un consultant international qui connaît bien la RDC, parce qu'il a déjà fait cette étude il y a un peu plus d'une dizaine d'années, mais nous l'avons recontacté pour nous refaire l'analyse, parce que les chocs, nous le subissons comment ? Nous les subissons lorsque le prix à l'international a augmenté.
1: On a des ajustements.
2: Voilà. Et comment est-ce que nous, on peut être informé de ce qui se passe à l'international ? C'est en regardant les statistiques douanières. Donc, nous venons de développer une méthodologie qui va nous permettre désormais, je vous donne un exemple récent, à partir du mois de juin, les ménages quinois ont observé que le prix des volailles avait fortement augmenté. Tout ce qui était poulet, tout ce qui était, voilà, avait fortement augmenté. Ce n'est pas parce que ça manquait, c'est parce que le prix au fournisseur avait augmenté. N'est-ce pas? Donc, cette information, nous voulons désormais l'obtenir à temps, de manière à voir comment nous pouvons éviter ces... Parce que pour les ménages, le plus pénible, vous savez, les prix... On parle de pouvoir d'achat.
1: Oui.
2: Le pouvoir d'achat, ce n'est pas que le prix. C'est le prix d'un côté, le revenu de l'autre. Le pouvoir d'achat, c'est la capacité d'acheter certaine quantité de biens avec le revenu qu'on a.
1: Oui.
2: Nous, ministère de l'économie, nous n'agissons pas sur le revenu, nous agissons du côté des prix. Oui. En supposant que le revenu est resté inchangé, il faut s'assurer qu'il n'y ait pas des chocs de prix qui diminuent la capacité des ménages à acheter ces biens. Donc, c'est vraiment cet effort-là d'une meilleure connaissance de la situation pour anticiper, qui nous permet aujourd'hui, et je crois que l'exemple, le meilleur exemple, c'est sur le carburant, où nous avons, sans fausse modestie, hein, parce que les Congolais devraient être fiers de leur gouvernement qui les a protégés.
3: Vous parlez de choc exogène, moi je parlerai du panier de la ménagère. Oui. Qu'est-ce que vous avez vraiment fait pour que le choc que vous dites, que vous résistez à cela, vous êtes résiliente, l'économie congolaise, mais dans le panier de la ménagère, qu'est-ce que vous faites pour que le Congolais ne ressente pas ça dans son assiette?
2: D'abord, je préfère être, on va dire quoi, il faut être sincère, il faut être franc. Je ne suis pas en train de dire que tout est rose, non. Je sais qu'il y a des difficultés dans les ménages. Et nous savons que la solution à long terme, c'est d'accroître la production locale. Mais en attendant, il faut agir. Nous avons sélectionné quelques produits qui constituent le vrai panier de la ménagère. C'est un travail, nous reprenons en fait un travail qui avait déjà été fait par la cellule d'appui aux indicateurs de développement qui fonctionne au niveau de la primature, qui prend, j'appellerais ça quoi, un panier type. C'est quoi? C'est Qu'est-ce qu'on mange dans nos ménages? Le manioc, le maïs, l'huile, le sel, et ainsi de suite. Et de voir maintenant combien coûte ce repas type et quelle est la capacité du ménage à l'acheter. Maintenant, ce que nous essayons de faire, justement, c'est de nous assurer que les biens qui rentrent dans ce panier-là ne subissent pas de manière régulière des chocs qui mettent à mal les ménages. Nous allons publier dans les